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2: Alors, nous sommes avec Serena qui a 2, Thierry qui a 0 plus 0, la tête à Toto.
3: Ah ouais, non, ça passe.
2: Serena qui habite à Paris, qui adore les animaux, qui fait des dessins, qui voyage, qui rencontre des baraqués dans des soirées. Alors, est-ce que tu as un porte-bonheur que t'emmènes tout le temps avec toi ?
4: Peut-être mon chien.
2: Ah bah d'accord, le chien est un porte-bonheur, ok, super. Est-ce que tu l'as à côté de toi, là ?
4: Ouais, c'est dodo parce qu'il fait chaud.
2: Ah bah oui, il fait chaud, c'est pas terrible pour les chiens, là, la chaleur. N'oubliez pas, hein,
3: oui,
2: si vous avez des chiens, faites gaffe, hein, parce que mettez-vous pieds nus sur le bitume, vous allez voir comme il fait chaud, on sort pas les animaux quand il fait trop chaud. Alors, quel est, si tu devais, comme ça, là, d'un coup, on te propose de déjeuner avec la star que tu, dont tu rêves, avec qui tu aimerais ?
3: Moi, je suis pas disponible à midi, mais bon, après, c'est quand même...
2: Ah d'accord, alors ok.
3: Non, bah, écoutez, on est sur de l'ego avec Serena, moi j'ai envie de découvrir Serena.
2: Oui, ouais. Bien sûr, gros ego que tu es. Bien alors, sûr. Avec qui tu aimerais déjeuner si tu pouvais déjeuner avec une star ?
4: C'est un date ou c'est juste...
3: Oh, c'est un date, un petit personnel, c'est un date que je veux, moi.
2: Alors écoute, donc tu déjeunes avec ta star, après tu fais bien ce que tu veux, voilà.
4: Peut-être un beau gosse, alors moi ah,
3: effectivement,
4: je...
3: Effectivement,
4: ouais. Je trouve que Adam Driver, il est hyper beau. Alors,
2: ah ouais, carrément.
4: C'est l'acteur là qui joue le nouveau méchant dans les Star Wars.
2: Ah oui, le brun avec les yeux. Oui, d'accord. Ok. Aïe aïe aïe. Aïe.
4: Tu irais avec lui, quoi.
2: Tu déjeunerais avec lui. Bah écoute, ça serait super, ça. Et alors, si tu devais donner ton principal défaut, ça serait quoi ?
4: Mon principal défaut, je pense que je suis trop perfectionniste.
2: Ah, t'es chiante, quoi.
4: Ouais, un peu chiante, peut-être.
2: Ah, c'est ça, ouais, souvent, bon. Eh là là là là là là. Alors, écoute, là, c'est la question à choix multiples. Je vais te poser la question, je vais te proposer tes choix, évidemment. Et tu auras 10 secondes pour me répondre. Alors, je te mets une ambiance.
3: C'est à Pentecôte.
2: Alors, je vais te poser une question sur, en effet, la question de la Pentecôte. Aujourd'hui, évidemment, c'est lundi de Pentecôte.
3: Oui, de Pentecôte.
2: De Pentecôte.
3: Bah oui.
2: Est-ce que tu sais combien il y a de jours après Pâques et célébrer la Pentecôte ? Après combien de jours après Pâques on célèbre la Pentecôte ? Je te donne des choix. 7 jours, 40 jours, 50 jours, ou le temps que les cloches reviennent de week-end. Top chrono, 10 secondes.
4: Peut-être que je dirais 40 jours.
2: 40 jours ?
4: Ouais.
2: Alors, c'était presque ça, mais non, c'est 50 jours. La Pentecôte est célébrée 50 jours après Pâques. La descente du Saint-Esprit, les apôtres, tout ça. Voilà, Pentecôte, ça signifie 50e.
3: Thierry est parisien, mais aujourd'hui, il vit à Marseille, dans les Bouches-du-Rhône, avec toute la petite famille. Il est marié à Rosalie depuis maintenant 3 ans. On a vu d'ailleurs ce beau mariage sur M6. Thierry qui, est agent de sécurité depuis des années, qui a connu de la star, c'est vrai. Ouais, qui a été le garde du corps de Daniel Auteuil, il paraît aussi.
5: Aussi.
3: Ah ouais.
5: Oh, j'en ai fait beaucoup, ouais.
3: Bah, t'as protégé Emmanuel Macron aussi sur un salon. Hein.
5: Si, mais quand sur un salon à Paris, quand il était venu, il était ministre à l'époque.
3: Bah oui, mais c'est pas une mince affaire. Et alors t'es une star, toi, parce que t'es à l'affiche d'un film, Les Vacances de Mr Bean. Mais raconte.
5: Bah en fait, comme je faisais de la sécurité rapprochée sur les plateaux, et en fait, on m'a demandé de faire la protection à Mr Bean. Sur le film Les Vacances de Mr Bean.
3: D'accord.
5: Et à un moment donné, la production m'a demandé, écoute Thierry, puisque t'as des tatouages et tout ça, ils m'ont dit, écoute, si tu veux, on te met sur une affiche, parce que Mr Bean doit faire une cascade à la fin du film. Et ils ne savaient pas quoi mettre sur l'affiche, donc ils m'ont mis moi. Voilà.
3: Alors, t'es en train de dire que là, l'affiche des Vacances de Mr Bean, si je la chope, t'es dessus. C'est extraordinaire. C'est génial.
5: Tout à fait, ouais, je suis sur l'affiche.
3: Ah bon, on va tous aller regarder. On va regarder ça. Tu as un petit rituel, puisque nous, on offre la machine espresso, hein, la machine Malongo. Thierry ?
5: Oui, le petit rituel, c'est je me lève tous les matins avant ma femme pour lui, pour lui préparer son café.
3: Qu'est-ce que c'est
2: mais dis donc, qu'est-ce que c'est que ça?
3: Oui, qu'est-ce que ce romantique,
2: ça? Oh là là là.
3: Un petit peu, alors tu te rends compte.
5: Dès qu'elle bouge, je me lève, je prépare la machine
3: et je fais un café. Oh là là là.
2: T'es
3: chiant. Je te souhaite de gagner le très beau séjour à Autun, mais enfin, là, tu peux déjà prévenir que si tu gagnais pas, il y a quand même la machine espresso Malongo. Là, tu pourras te régaler et à nouveau. Bon, alors, toi, si t'étais un animal, ce serait pas comme Serena qui a dit un aigle. Toi, tu serais quoi?
5: Moi, un lion.
3: Un lion. Rugir à nouveau de plaisir. Ben oui, le mâle dominant, l'animal le petit plus fort de la lâche.
2: Oui, hein, allez, ça va.
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1: Alors, Colin, tu as repris la main, tu as 2 points, je suis très contente. On va continuer sur cette lancée. Alors, comme ça, pour l'anniversaire de ta sœur, tu lui as offert une pochette de jeux à gratter. Hein? Hein? Hein? Hein? Et dedans, il y avait un faux ticket gagnant à 20 000 euros?
2: Non.
3: Hein? Hein? On m'a calmé, hein. Normalement, ça doit être plus gros la somme.
1: Non mais attends, tu lui as mis dedans un faux ticket. Donc elle regarde, elle découvre qu'elle a gagné 20 000 euros. Elle est comme une dingue. Toi, pendant ce temps-là, évidemment, tu filmes.
3: Exactement.
1: Et alors, qu'est-ce qui se passe-t-il?
3: Et alors, la réaction est assez hilarante. Au début, je voulais vraiment faire une plus grosse somme. Mais c'est vrai, bon, elle n'a pas de problème cardiaque, parce que bon, il ne faudrait pas non plus être débile à ce point-là. Mais je voulais faire une plus grosse somme, on m'a calmé. Et donc, dans une pochette de tickets à gratter, il y en avait plusieurs, j'avais mis au milieu ce ticket à gratter, faux ticket à gratter. Et donc, elle a gratté les trois couronnes, à BT, 20 000 euros. Donc, elle explose de joie. Et donc, au bout de 10 secondes, moi, j'ai pas pu me retenir de rire. Et voilà, elle est très vite descendue, malheureusement.
1: Alors, comme elle est pas, voilà, elle a pas trop digéré d'avoir une fausse joie, elle s'est un petit peu vengée parce que pour ton anniversaire, elle est arrivée avec quoi? Comme cadeau?
3: Avec un nouvel iPhone.
1: Ah voilà.
3: J'avais toute ma famille qui était réunie, et donc elle est arrivée avec une poche d'une marque d'opérateur, et elle m'a amené la boîte de l'iPhone, en me disant, voilà, on s'est tous cotisés. Donc, le retour de la médaille a été très, très dur.
1: Parce que t'as ouvert la boîte, et il y avait quoi dedans?
3: Il y avait un vieux téléphone.
1: Et oui, il y avait un vieux Nokia avec le serpent, tout ça là. Et ben, elle s'est bien vengée, bien fait pour toi. Voilà. Enfin, c'est très drôle. Hein. Ceci étant dit, je trouve que c'est une très très bonne vanne. Alors, on va essayer de marquer 3 points de plus avec la question à choix multiples. Je te pose la question, je te propose des réponses. Mon top chrono, tu auras 10 secondes pour me donner la réponse. Tiens, une petite chanson. Avec Monsieur Eddy qui chante Soif d'aujourd'hui. Alors, quel objet a inspiré la forme des premières bouteilles de coca? Une fève de cacao? Une ampoule électrique? Une quille de bowling? Ou les joues d'Éric Bastien?
2: C'est une honte.
1: Donc, quel objet a inspiré la forme des premières bouteilles de coca? Une fève de cacao, une ampoule électrique, une quille de bowling ou les joues d'Éric Bastien? Top chrono, 10 secondes.
3: J'étais tenté de dire les joues d'Éric Bastien, mais on va dire plutôt la fève de cacao.
2: C'est dégueulasse.
1: Pardon. C'est une bonne réponse. Voilà, évidemment, c'est la cabosse de cacao. Et c'est très très bien. Voilà, 5 points pour toi.
2: Oui, j'ai des bonnes joues, on peut mettre plein de choses dedans. Et de la bonne cuisine, peut-être celle que Marie-Laurence prépare pour nous. Elle habite à Calmont, en Haute-Garonne, elle travaille à Toulouse, avec ici Occitanie. C'est vrai que t'es gourmande, Marie-Laurence. Hein, on va se dire les choses.
4: Oui, hélas.
2: Oh, mais hélas, non. C'est une bonne chose. Tu dois ça de ta grand-mère?
4: Ouais. Oui, en fait, ma grand-mère qui était cuisinière dans une famille bourgeoise à l'époque, en Bourgogne, et puis voilà, et puis ça s'est transmis de génération en génération. Ma maman cuisine très bien, mon papa cuisine très bien, et puis voilà, et puis moi je suis gourmande et je cuisine.
2: Alors tu fais des confits.
4: Prends des kilos.
2: On est tous là.
1: Mais... Excuse-moi, tu dois ça de ta grand-mère. Alors tu tiens ça grand-mère ou tu dois ça à ta grand-mère? Excusez-moi, mais il y a un moment donné, des enfants nous écoutent.
2: Merci Maître Capello.
1: Voilà.
2: Heureusement qu'elle est là. Tu adorais le risotto ou tu adoras le... Comment on dit?
1: Tu adores, tout simplement.
2: Tu adores le risotto, moi aussi j'adore. Tu as une recette particulière?
4: J'adore.
2: Ouais.
4: J'adore, là par exemple en ce moment avec des asperges, c'est absolument délicieux.
2: Ah là là, oui. Et tu fais des tartes aux asperges d'ailleurs?
4: Oui, tout à fait. Tout à fait, avec une base de parmesan, les invités se sont régalés.
2: Des verrines également, des grillades. Par contre, t'es pas très dessert, moi. Un peu déçu, j'aime bien les desserts, moi. T'en fais pas du tout.
4: Non, mais je suis très peu, en fait, moi, à part les tiramisu et les charlottes. Comme ma fille, d'ailleurs. Voilà, je suis pas sucrée, en fait, je suis plutôt salée.
2: Bah écoute, moi, le tiramisu, ça m'ira très bien. Alors, qu'est-ce que c'est cette histoire? Chaque fois que tu vas dans un pays, Dieu sait que tu voyages beaucoup, tu ramènes un éventail.
4: Ouais, mais c'est... Alors, j'ai jamais collectionné. Je comprenais pas pourquoi les gens collectionnaient. Et puis, finalement, je crois que je me suis prise affection pour les éventails. Et du coup, chaque fois que je pars, maintenant, j'en ramène un. Et ma foi... Mais c'est pas pour les enfermer dans une armoire. Hein.
2: Bah oui, tu les utilises.

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1: Alors, Véronique. Oh, Véronique, elle m'a bien fait rire, cette petite anecdote. Il paraît que quand on était petite, on a été au cimetière et qu'on a fait... On a fait des petites bêtises dans le cimetière.
2: C'est pas des bêtises, c'est parce que j'ai fait Robin des Bois, Robin des cimetières.
1: Et oui.
2: Quand j'étais petite avec ma cousine, dans les cimetières, il y avait des tombes où il y avait plein de fleurs. Et puis des tombes où il n'y en avait pas, alors on a partagé.
1: T'as partagé, t'as mis des fleurs sur des tombes où il n'y en avait pas. Moi, je trouve ça super mignon.
2: Voilà, je crois que les gens, ils n'ont pas trop aimé quand même.
1: Tu t'es fait engueuler ?
2: Un petit peu. Et alors, il a fallu remettre. Alors, on a remis comme on ne savait pas remettre. On a remis comme on pensait. Mais on a dit que c'était comme ça. On a remonti en plus.
1: Il y a un moment donné, on ne peut pas tout faire. Hein. Faire Robin des Bois et dire des choses intéressantes et vraies. Hein. Stop. Alors, ma chérie, là, tu as 3 points. C'est super, tu es en tête. Mais est-ce que tu pourras en marquer 3 de plus ? C'est la question à choix multiples. Donc, je vais te poser une question sur le parfum Dior. Écoute bien. Actuellement, quelle est la star qui est l'égérie du parfum J'adore de Dior? Alors, écoute bien. Actuellement, Marion Cotillard, Rihanna, Charlize Theron ou moi? Top chrono, 10 secondes.
2: C'est Rihanna.
1: Rihanna, c'est vrai qu'elle est belle. On ne peut pas dire le contraire.
2: Elle est magnifique.
1: Allez, on écoute.
3: C'est pas Marion Cotillard.
1: Voilà, c'est Rihanna, bravo. Tu as 3 points de plus.
3: Christophe.
4: Oui.
3: Est-ce que tu portes du Dior?
4: Je porte pas de Dior.
1: C'est quoi ton parfum?
3: C'est quoi ton parfum?
4: Moi, je porte du Guerlain.
3: Guerlain, Boss, voilà, on en a cité 3.
4: Okay, Guerlain. Très bien.
3: Exactement. Tu aimes bien les sensations fortes, toi, hein, Christophe. Christophe qui est à Saint-Estèze, Pyrénées, orientales et Pyrénées
1: orientales. Saint-Estèze dans les Pyrénées.
5: Oui.
1: Je demande pardon aux Pyrénées orientales.
3: Il est gendarme, il aime forcément les sensations un petit peu. Côté manège, alors raconte un peu, Port-Aventura, ça t'a marqué? C'était quelque chose d'assez rock'n'roll.
4: Port-Aventura, c'est génial. C'est un parc d'attractions qui se trouve à proximité de mon domicile et c'est génial. Il y a pas mal de manèges à sensations fortes.
3: Bien sûr.
4: Le Dragon Khan, entre autres, la tour, le Shambhala, c'est top.
3: Et puis le Ferrari Land, on l'oublie pas, on a offert un séjour dans
4: le Ferrari Land, exactement. Juste à côté.
3: T'as fait du parapente avec ton fils à La Réunion quand je parlais un peu des sensations fortes. T'as fait de l'hélico aussi en Guadeloupe. Non, t'aimes bien, t'es un aventurier, quoi. T'aurais pu faire Koh-Lanta. Ben oui.
4: J'aurais pu, ouais. J'adore l'aventure, j'adore tout ce qui est un peu sensations fortes. Et ouais, le parapente. Entre autres, à La Réunion, une expérience géniale.
3: J'imagine. Alors, si t'étais un animal, on l'a pas souvent, tu serais...
1: Qu'est-ce que c'est?
3: C'est quoi, ça, Christophe?
1: Ça, on dirait mon cotière le matin qui se réveille, mais bon...
3: C'est un cerf, ça. C'est le brame du cerf, ça.
4: Exactement.
3: Eh oui, et toi tu voudrais être en cerf avec des cornes et tout, des bois là sur la tête.
4: Exactement.
1: Mais pourquoi ?
3: Mais oui, pourquoi ?
4: Parce que je trouve que c'est un animal majestueux et qui est assez imposant.
3: Ok. Non, mais c'est vrai, c'est majestueux, effectivement.
1: J'adore. Les pauvres, ils sont beaucoup tués par.
3: Ça c'est encore une autre.
1: Par les cazadores.
3: Quel beau talent inutile alors que nous sommes en plein Roland Garros. Tu sais faire plein de choses avec une balle de ping-pong. Mais quoi ?
4: Avec les balles de ping-pong, j'arrive à les faire tenir en lévitation en soufflant en dessous des...
3: Bien sûr.
4: En équilibre.
1: Moi, j'aimerais bien aller visiter la gendarmerie de Saint-Estève.
3: Oh les gars, faut que je vous montre un truc là. Avec ma balle de ping-pong.
1: Écoute-moi bien, la prochaine fois que je vais voir mes copains à Thuir, je passe à Saint-Estève, c'est à côté.
3: Crédibilité de l'adjudant.
1: L'adjudant.
3: Est-ce qu'on peut avoir une vidéo? Tu te filmes en faisant ça et t'inquiète pas, on saura quoi faire de la vidéo.
4: Non.
1: Ouais, on saura bien quoi.
4: Droit d'auteur.
1: Voilà.
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1: Alors, dis donc, il paraît que on a joué à Daktari en allant ce voyage pendant le voyage de en Namibie.
2: Hein, bah, hein oui.
1: On a rencontré des, des animaux sauvages. Qu'est-ce qui s'est passé?
2: Quand on était en Namibie, on a rencontré plein d'animaux sauvages. Et puis un soir, on s'est couché et on s'est fait raccompagner par un ranger parce qu'il n'a pas voulu qu'on rentre tout seul. Parce qu'on avait une voiture avec la tente sur le toit. Mmh. Et puis quand on est arrivé avec sa petite lampe, il nous dit bon ben voyez là c'est un crocodile.
1: Oh bah écoute, il faisait une petite balade du soir.
2: Voilà, donc on est vite rentré dans la tente et puis on n'a pas du tout envie de faire pépé la nuit.
1: Ah bah non, tu m'étonnes, hein. Sinon c'est bah oui hein, c'est sûr que les crocodiles c'est... Oh, c'est pas très gentil. Alors il paraît que t'es un peu naïve. Un peu la poisse. Tu te fais voler ta carte bleue à Prague, mais tu peux me dire le profil du voleur, s'il te plaît?
2: Ah ben, en fait, c'était dans le bus de l'aéroport, et puis il y a une petite mamie qui nous a demandé, qui nous a dit « Ah, vous êtes français, j'aime bien parler français, je parle pas souvent, j'ai pas l'occasion, il y a... » Et puis quand on est arrivé, ben on n'avait plus de carte bleue. Difficile de c'était vraiment une petite mamie à qui on aurait donné le bon Dieu sans confiance.
1: Et voilà.
2: Surtout qu'il y avait la visite du pape, mais bon voilà.
1: Et voilà. Et voilà. Tu t'es fait avoir par une petite mamie. C'est les pires les petites mamies. Tu veux que je te dise les pires, c'est les petites mamies. Alors ma chérie. Nous allons tout de suite marquer 5 points de plus. C'est-à-dire que tu ferais un sans faute, ce serait merveilleux. Tiens, je te mets une petite chanson. Ah, nous allons parler de crêpes. Je suis affamée, hein, je vous préviens. Alors, quel prénom désigne les célèbres crêpes flambées à l'orange et au Grand Marnier? Comment qu'on les appelle, les crêpes au Grand Marnier et à l'orange, quand elles sont flambées? Top chrono, 10 secondes.
2: Je rappelle qu'on habite à Nantes, c'est les crêpes Suzette.
1: Eh oui, les crêpes Suzette comme Danny Briand. Eh oui, les crêpes Suzette, hein, ça a été inventé fin 19e, un flambage réalisé par un jeune apprenti cuisinier. Ça a été un peu comme un accident et du coup c'est resté. Bravo, ça te fait 11 points.
3: Je crois que c'est comme la tarte tatin.
1: Exactement.
3: C'est un accident.
1: Ouais. Souvent, tu sais, les trucs comme ça.
3: Oui, ouais, ouais. Nous aussi, c'était un accident. On s'est rencontrés, puis d'un coup, on a fait des missions.
1: Voilà, c'est un truc de dingue.
3: C'est 2 ans, hein, et on est content.
1: Oh là là.
3: Ça fait plaisir.
1: Jamais 203, comme dirait l'autre.
3: Je crois que oui, il faut jamais dire Fontaine. Hein. Nous sommes tous d'accord. Christophe, avec ici Roussillon. Alors, Christophe, qui est gendarme, rappelons que c'est un gendarme, c'est un adjudant. Il a rencontré Jade dans le cadre de la patrouille.
1: Ah.
3: Et oui.
4: Ah. Exactement.
3: Allez, raconte, c'est le gendarme se marie, ton histoire ou pas?
4: Pas encore, on vit dans le péché, mais...
1: quelle honte.
4: Non, oui, effectivement, rencontré en patrouille. En fait, elle revenait de voyage en Thaïlande et le collègue de boulot avec qui j'étais ce jour-là a décidé de lui rendre visite. Donc, arrivé à son domicile... On a discuté, elle nous a servi un petit jus à boire, un petit jus d'orange.
1: Petit jus d'orange.
4: Et exactement. Et en quittant le domicile, il y avait son numéro de téléphone affiché sur sa voiture.
3: D'accord.
4: Parce qu'elle est photographe et du coup, j'en ai profité pour récupérer son numéro de téléphone.
3: Oh, c'est l'enquêteur qui parle.
4: Comment?
3: C'est l'enquêteur qui parle. C'est le mec qui a repéré le numéro de téléphone, bien sûr.
4: Bah oui. Exactement. Et du coup, j'en ai profité pour lui écrire, la remercier. On s'est revu, on s'est jamais quitté.
3: Et dis donc, j'ai dit que c'était une patrouille, mais si j'entends bien, c'est un copain, c'est un de tes collègues qui décide d'aller voir une copine. C'est pas, on n'était pas sur une interpellation, là, hein. C'est pas de la patrouille, hein.
4: C'était du contact.
3: Ouais, du contact. On allait boire un petit verre de jus d'orange, du contact.
1: Ouais, un petit verre de jus d'orange dans les Pyrénées. Les gendarmes.
3: Jus d'orange, hein. Vous savez que votre adjudant, il fait souffler les balles de ping-pong, hein. Vous êtes au courant, les gars, dans la gendarmerie. Ouais, sacré Christophe. Bon, Christophe. Christophe qui est un peu un sous-doué aussi, hein. On en parlera peut-être dans un instant. Mais le gendarme, il a falsifié ses bulletins quand même quand il était gamin. Hein. C'est moche.
1: Ah là là là là là là.
3: C'est moche.
1: Pour pas te faire engueuler par tes parents, c'est ça?
4: Exactement, c'est ça. Pour pouvoir aller au rugby, j'ai falsifié mes bulletins. pour faire croire que j'avais des bonnes notes pour pouvoir aller au rugby avec les copains et profiter.
1: Ouais. Bah, quand les vraies notes arrivaient, tu te faisais deux fois plus
3: longue. Surtout qu'il était nul en classe, hein, tu l'assumes. Donc à un moment donné.
4: Exactement. Il n'y a pas à avoir honte.
3: T'es nul toute l'année et en tous les cas, t'es pas bon. C'est toi qui l'as dit que t'étais nul. Et d'un coup, tes parents voient que t'as eu 19. Hey, oh, hey, tu les prends pour qui? Hein? Pour du jambon de Bayonne?
1: Ouais, voilà.
3: Voilà, Christophe.

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1: Alors, nous sommes avec Mickaël qui a 4, Estelle qui a 3. Mickaël qui joue avec ici Sud-Lorraine. Mickaël, nous allons parler du fait que tu es un peu taquin avec tes collègues.
2: Tout à fait, oui. Même trop.
1: Ah là là là là, ça fait de la blague, ça fait de la blague. Oula. Il paraît qu'une fois t'as entouré de films étirables une voiture de collègues, c'est-à-dire
2: un rouleau de film, et en plus il pleuvait le jour-là et c'était bien amusant. Je l'ai encerclé, j'ai fait plein de tours avec, et le collègue, quand il est sorti à 16h, il pouvait pas rentrer dans sa voiture et il pleuvait.
1: Ah mon
2: Dieu. La voiture était filmée et tout, donc c'était vraiment rigolo et je l'ai filmé en plus.
1: Il t'adore donc.
2: Oui.
1: Il paraît que tu caches des outils, tu déprogrammes des machines, c'est-à-dire?
2: Oui, quand quelqu'un fait un programme sur la machine et qu'il part pour aller soit chercher un outil ou autre, je dirais que la machine, je change les codes. Et du coup, il n'y a pas la même pièce, donc c'est rigolo.
1: C'est hyper rigolo, mais tu mets des bonbons à l'amande dans le café de tes collègues?
2: Aussi, oui. Et ils toussent pas mal après, du coup. Ouais.
3: Il est sympa, celui-là.
1: Mais dis-moi, ils se sont jamais vengés de toi?
2: Non, pas spécialement, non.
1: Ah bon? C'est-à-dire?
2: Non, je sais pas s'ils ont peur, ils ont peur de me refaire la même chose ou non. J'ai pas de farce de leur côté.
1: Je vais appeler immédiatement tes collègues. Je pense que moi, je serais toi, je ferais quand même un petit peu attention.
3: Oui.
1: Parce que toutes ces années à faire des blagues.
3: Je pense qu'ils vont venir le cap, tu rais.
2: Oui.
3: Ça s'appelle cap, hein, je le rappelle pour ceux qui nous rejoignent. Voilà.
1: Je demande pardon à la France. Alors, ne ris pas, Mika, ne ris pas. Alors,
2: mais si, c'est rigolo.
1: Bon. Tiens, je vais te mettre une petite chanson. Pour.
2: Oui.
1: Oui. Parce que il paraît que tu as eu une petite aventure quand t'es parti en voyage à l'île Maurice.
2: Oui.
1: Et oui, parce que t'es bien arrivé avec ta chérie, mais pas les bagages. Alors, qu'est-ce qui s'est passé?
2: Ils m'ont pas suivi, malheureusement.
1: Alors, qu'est-ce qui s'est passé?
2: On est arrivé à Air Mauritius. On attendait comme deux et nos valises ne sont pas arrivées. Ils étaient restés à Charles de Gaulle.
1: Et donc, comment vous avez fait sans...
2: On a dû se débrouiller pour trouver des magasins là-bas, pour s'habiller, pour voilà. Donc, les vacances commençaient déjà très bien.
1: Ah là là là là, une semaine d'achat pour acheter des nouveaux vêtements qu'on n'a pas forcément, on aime bien. Alors, il paraît que Jenny Lee, elle aimait pas trop, il y avait trop de couleurs.
2: C'est ça.
1: Ah là là, oui, je comprends, c'est terrible.
3: Bah, c'est mieux le noir, hein, c'est comme Zorro, il peut mettre des capes.
2: Zorro.
3: Oh là là. Je me surpasse aujourd'hui.
2: Il me tacle.
3: Oh, c'est gentil.
1: Alors, tu sais quoi, la meilleure réponse, mon petit chat, c'est que tu vas gagner. Tu vas gagner 5 points tout de suite. Tiens, je te mets une petite chanson.
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1: Alors, comment ça s'appelle quand on voit tout un groupe de poissons qui nagent, justement? On dit c'est.
2: Comment un ça s'appelle? Un banc de poissons.
1: Un banc de poissons? Alors, est-ce que c'est vrai? Est-ce que c'est faux? Est-ce que c'est vrai? Est-ce que c'est faux? Eh ben, c'est vrai, oui, bien sûr. Donc, ça fait 5, t'as 9.
3: Comment tu l'engueules?
1: Voilà. Mais non,
3: oui, mais bien sûr, non, alors.
1: Je l'engueule pas, je me réjouis, au contraire.
3: Chacun son coaching.
1: Ah oui, ça, moi, j'encourage, hein, tu sais.
3: Ah, applaudis. Bon, alors, Estelle est en face, là. On va jouer dans un instant pour tenter de marquer 5 points de plus. Estelle a ici Pays de Savoie. Estelle qui a été à Koh-Lanta. Alors, attention, qui n'a pas fait Koh-Lanta l'émission. Tu as été à Koh-Lanta, en Thaïlande.
5: Oui, j'ai pas participé à l'émission. Non.
3: Parce que la première édition de Koh-Lanta, l'émission, c'était en Thaïlande, à Koh-Lanta. C'est pour ça que l'émission s'appelle comme ça. Qu'est-ce qui t'est arrivé sur le bateau?
5: On avait prévu de faire une petite excursion à la journée. Donc on est tous partis sur une petite pirogue. On avait loué un petit bateau un petit peu traditionnel. Et on allait sur une petite île, on a passé la journée, etc. Donc il y avait quoi, une heure de traversée, tout s'est bien passé. Et au retour, les guides nous disaient, il faut partir une heure avant, enfin même deux heures avant, on prévoit un orage, etc. Donc au lieu de partir à 15h, on est parti à 14h. Dommage, parce que c'est vrai que la journée était belle, on avait bien profité, snorkeling, etc. Et puis, on part, et 10 minutes après, la mer est complètement déchaînée. C'est creux de 6 mètres, on a passé 2 heures dans le bateau à avoir la peur de notre vie. On est arrivé complètement trempé. Et puis
3: bah, voilà. Et pareil,
5: le retour
3: pris...
5: a été chaotique.
3: Bah oui, 6 mètres de vague, ta fille a vomi, tout le monde était trempé. Donc non, c'est pas drôle
1: ah
3: ça. Oui. Hein.
1: C'est, pas c'est drôle. Sympa.
5: Ah non, c'est pas drôle.
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1: Originaire de Normandie, c'est à Concarneau que Grégoire Théry, alias Havre, a décidé de poser sa guitare. 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
5: Alors, bien sûr, on peut se dire que personne n'a le bon goût universel, mais on peut aussi se rappeler que les auditrices et les auditeurs ont toujours raison. Ah bah oui, c'est une règle de base quand on fait de la radio. Alors, on a décidé, avec toute l'équipe d'ici, de vous consacrer une émission par semaine. C'est votre Décibel. Vous venez non seulement choisir la musique, mais aussi la présenter vous-même. Et si ça vous dit de participer, vous n'hésitez pas. Il suffit d'envoyer un email pour s'inscrire. Notre adresse, c'est Décibel, au pluriel, @radiofrance.com, Décibel avec un S à la fin, @radiofrance.com. Dans le mail, vous mettez la chanson que vous avez envie de partager et puis votre numéro de téléphone pour qu'on puisse vous rappeler. C'est ce qu'a fait Gwen et c'est avec lui qu'on démarre l'émission de ce soir. Salut Gwen.
6: Salut Émilie.
5: Comment vas-tu?
6: Eh bien ça va.
5: Alors tu ouvres l'émission, attention, sacrée responsabilité, hein. Si les gens zappent, c'est ta faute. Et tout de suite, elle met une bonne ambiance. Gwen, t'habites dans le sud de la France, à Toulouse, très
6: ouais.
5: Exactement.
6: Ouais.
5: Comment va la vie?
6: Eh bien écoute, elle va bien. On attend avec impatience encore plus de soleil.
5: Ah oui, oui, c'est ça. Et si possible, les vacances qui vont avec.
6: C'est ça.
5: Soyons fous, parce que le soleil, c'est bien. Mais le soleil, quand on n'a rien à faire de sa journée, là, ça commence à devenir très intéressant.
6: Oui.
5: Mais bon. Alors là, justement, c'est une chanson que tu nous as choisie ce soir, qui est parfaite à écouter. Alors, si possible, à la plage, mais au moins en prenant le soleil. Hein.
6: Exactement. D'un groupe que j'avais vu sur scène à Toulouse, à l'Halle de la Machine, donc avec les grosses machines derrière, et c'était absolument un souvenir mémorable. Le groupe, c'est La Femme.
5: Ah, La Femme. Alors, les fans de Clara Luciani ont déjà entendu parler de La Femme, même si c'est un groupe de rock plutôt indépendant, parce que c'est chez eux qu'elle a fait ses débuts, hein, si je ne m'abuse.
6: C'est exactement ça. C'est un groupe qui a vu plusieurs chanteuses dans ses rangs, et donc Clara Luciani tout au début, ouais.
5: C'est ça, parce qu'en fait, les deux leaders de La Femme, ces deux garçons, c'est Sacha et Marlon. Mais après, il y avait, voilà, selon les compos, selon les chansons, besoin d'une voix masculine ou féminine, ou deux voix ou trois voix. Et Clara, ouais, elle faisait partie de cette équipe-là. Et d'ailleurs, elle est allée leur rendre hommage parce qu'ils ont donné un grand concert pour dire adieu, hein, parce que La Femme, maintenant, c'est fini. Et elle est venue chanter avec eux.
6: Ouais, et puis ce titre-là, ils avaient mis, bah, c'est leur titre emblématique, hein, sur la planche. C'est, ouais. C'est vraiment leur ADN musical. On retrouve un peu de Cold Wave, d'électro, hypnotique, et puis bah, tu te laisses vite emporter. Et moi, j'ai un souvenir majestueux de les avoir vus sur scène où, ouais, c'est clair, tu te laisses embarquer par une énergie. Tu surfes sur la vague musicale, quoi.
5: Mais ouais, et alors tu sais que moi, j'ai eu de la chance. Je les ai vus, c'était donc, je pense, en 2013, aux Vieilles Charrues.
6: Ouais.
5: Donc c'est l'année de la sortie justement du premier album Psychotropical Berlin sur lequel il y a la chanson là, sur la planche. Et en fait au moment de Sur la planche, ils ont sorti une grande planche de surf, alors pas dans la vraie matière des planches de surf, mais plutôt en polystyrène, qui sont jetées dans le public. Et en fait Marlon est monté et il a surfé vraiment sur le public. Il était sur sa planche en polystyrène et le public portait la planche et il a surfé très très loin comme ça dans le public des Vieilles Charrues et puis il est revenu sur scène. C'était un moment un peu fou.
6: Ouais, et puis la folie, ça faisait partie aussi du groupe. Hein.
5: Oui, c'est vrai. C'est vrai. Mais c'est une très bonne idée de les ressortir de la malle au souvenir, mon cher Gwen.
6: Ouais.
5: T'es un bon programmateur. Hein. Heureusement qu'on t'a.
6: Je vais rougir.
5: Avant que tu rougisses, j'en profite pour rappeler que tu tiens un compte Instagram de découverte musicale qui s'appelle Inclusique. Vous écrivez tous les que en K, Inclusique. Et là, vous tombez, tous les jours, tu mets des nouveautés quasiment. Hein.
6: Ouais, quasiment.
5: Voilà, c'est bien, ça plaît à l'algorithme et aussi au public, évidemment, parce qu'on adore découvrir de nouveaux artistes. Mais là, c'est un souvenir. Et ben, merci pour le souvenir, Gwen.
6: Avec un grand plaisir.
5: On t'embrasse. Voici La Femme sur...

0: que bah, entre Hawaï et Biarritz, on était sur la planche avec La Femme. 6 albums en tout dans leur discographie, mais c'est vrai que ils n'ont jamais atteint le côté fou et l'effet de surprise de leur premier album que je continue à vous recommander 13 ans plus tard, Psycho Tropical Berlin. Si vous voulez retrouver un petit peu de la folie de La Femme en concert, eh bien allez voir Marlon Manier, ex La Femme, donc désormais en solo. Il sera en concert aux Nuits des Guitares de Beaulieu-sur-Mer, un joli festival, le 3 juillet. Il sera aussi au Midi Festival de hier, le 25 juillet.
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0: Et c'est Laurent maintenant qui prend la programmation musicale de l'émission en main. Salut Laurent.
2: Bonjour Émilie.
0: Bienvenue. Eh oui. Comment ça va Laurent?
2: Ça va bien, ça va bien.
0: Tu vas
2: me dire que je ramenais toujours un petit peu autour des années 69, 70.
0: Oui. Alors c'est vrai que alors on a des auditrices et des auditeurs qui passent une fois le dimanche et puis on les entend plus jamais. Après on en a qui deviennent des réguliers et je sens bien que chacun a sa petite marotte. Et effectivement Laurent qui passe pas mal de dimanches avec nous ces temps-ci, les années 60 en même temps. Laurent, on va pas se mentir, ce qui est sorti dans les années 60 et qu'on écoute encore aujourd'hui, 60 ans plus tard donc, il y a forcément, voilà, c'est pas un hasard, c'est pas un accident, c'est qu'il y a eu de grandes chansons à cette époque-là, non ?
2: Oui, oui, mais il y en a dans tous les temps hein, d'ailleurs. Hein.
0: C'est vrai, donc, mais je sais pas, ouais. Je me demande, tu sais, parfois j'écoute des chansons comme ça en 2026 et je me dis, tiens, qu'est-ce qu'on écoutera encore en 2086 ? Peut-être pas tout.
2: Non, mais on n'écoute pas tout de 60, des années 60.
0: C'est vrai, c'est
2: 70,
0: vrai.
2: Donc voilà.
0: Donc puis, les années 60, Laurent, et alors là, en plus, ce soir, tu nous offres une voix féminine absolument délicieuse. Révèle-nous le nom de la chanteuse, je te prie.
2: C'est Jessie Springfield. Oh. Effectivement, c'est elle que j'avais envie d'écouter, parce qu'on n'entend pas souvent à la radio.
0: Oui, c'est vrai.
2: Et elle a une voix merveilleuse et... Et je pensais que ça valait le coup. Alors, c'est pour ça que j'avais proposé quelques chansons d'elle.
0: Ouais.
2: Et t'as choisi une en particulier, on dira après laquelle. Mais déjà, juste pour parler un peu de Dusty, c'était une chanteuse anglaise qui, dans les années 60, était un petit peu la reine de ce qu'on a appelé la Blue Eyed Soul, la soul chantée par des blancs.
0: Oui, alors je t'ai joliment dit, hein, la soul aux yeux bleus, pour nous faire comprendre ouais. Que, voilà, elle n'avait pas la peau noire puisqu'elle avait les yeux bleus.
2: Voilà. Et là, Dusty Springfield était... faisait une belle carrière dans ce genre, entre soul et pop. Et en 68, elle avait essayé de passer une marche supplémentaire en signant avec le label Atlantique, un label américain, qui a un très beau catalogue, en particulier de soul, mais aussi de rock et de musique de ce genre. Et pour cette signature, son premier album a été enregistré en novembre 68 à Memphis.
0: Oui, Memphis, Tennessee, sud des États-Unis. D'ailleurs, tu sais que moi, j'ai longtemps cru qu'elle était américaine, Dusty Springfield.
2: Parce que moi aussi.
0: Cet album, mais ouais, Dusty in Memphis, avec la pochette superbe, et c'est son album le plus connu. Et je me suis dit, bah ok, elle est à Memphis, elle est américaine. Eh ben non.
2: Eh ben ouais, voilà. Mais je me fais avoir à chaque fois, même avant que je le sais,
0: oui.
2: Je l'oublie. Parce que voilà.
0: Et alors la chanson que tu as choisie, enfin qu'on a choisie du coup, parce qu'effectivement il y avait une grande liste, c'est une chanson particulière, surtout pour le public français.
2: Ouais, parce que c'est un compositeur français. Et
0: ah oui,
2: ce qui n'est pas super intuitif pour la musique de sol enregistrée à Memphis, mais c'est surtout la musique du film L'affaire Thomas Crown.
0: C'est
2: avec Steve McQueen et Faye Dunaway, qui était sorti en 68, juste un petit peu avant à l'été.
0: Voilà.
2: Et il y a une séquence fabuleuse, classique, justement avec la musique qu'on va écouter, où Steve McQueen est dans son planeur en train de voltiger dans les airs, et à terre, dans sa voiture, il y a Faye Dunaway qui le regarde. Et évidemment, il n'y a pas de dialogue, puisqu'ils sont chacun un dans son planeur, l'autre dans sa voiture. Et cette musique est chorégraphiée, il y a juste la musique qui fait le son dans la scène.
0: C'est ça.
2: Et le réalisateur, Norman Jewison, avait monté cette scène-là sur Strawberry Fields Forever des Beatles. Mais évidemment, il n'avait pas gardé ça pour le film. Donc il a demandé à Michel Legrand, qui faisait la musique du film, de refaire une musique pour cette séquence-là. Et cette séquence-là, ça s'appelle The Windmills of Your Mind. Ouais. En français, c'est devenu Les Moulins de mon cœur.
0: Oui, Les Moulins de mon cœur au lieu de Les Moulins de ton âme.
3: Mais bon, écoute.
2: Ça reste dans l'esprit pour une fois. Je veux dire, il y a eu pire comme traduction.
0: Ça nous va. Et puis la version est là, absolument magnifique, signée, chantée par Dusty Springfield. Mais vous pouvez aussi trouver une version chantée par Michel Legrand, The Windmills of Your Mind, Golden Globe de la meilleure chanson originale et Oscar de la meilleure chanson originale en 1969. On a été bavard avec Laurent, mais c'est pas grave. Voici Dusty Springfield. 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

0: Alors si vous tombez dans le vortex des reprises des Moulins de mon cœur, Windmills of Your Mind, vous en avez pour des heures, hein, puisqu'il y a la version de Dusty Springfield que vous venez d'entendre, choisie par Laurent, la version de Michel Legrand, et puis il y a Sting, il y a la chanteuse de Texas, il y a vraiment tout un tas de gens fabuleux qui ont chanté cette chanson. Alors bonne recherche les amis.
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0: Quittons les années 60 et rendez-vous en 1999, l'année où vous avez découvert Britney. Le tournant du siècle, comme on disait à l'époque, où on vendait encore des disques, hein, 115 millions d'albums vendus cette année-là en France. Et David Hallyday, qui arrêtait pendant un temps d'être juste le fils de son père.

1999, c'est aussi l'année de la mort de Dusty Springfield, tiens, qu'on vient d'écouter. La mort de Stéphane Sirkis aussi, le frère jumeau de Nicolas d'Indochine. Et c'est également en 1999, la première édition du festival Solidays. C'est aussi un été où on a beaucoup chanté, beaucoup dansé avec des Toulousains de qualité.

0: qui nous écoutent dans la région de Toulouse. Allez, restez bien dans le coin. Décibel continue les chansons préférées des auditrices et des auditeurs avec Sylvie, Claudine, Patricia et Roland. On va pas s'ennuyer.
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0: Un petit peu plus tard dans l'émission, on vous fera découvrir la toute nouvelle chanson de Zazie. Et puis on vous parlera aussi des grands concerts pour les 50 ans de carrière de Renaud qui ont eu lieu la semaine dernière. Pour le moment, c'est Sylvie qui nous écoute, mais elle aussi dans le sud, je crois d'ailleurs. Salut Sylvie.
3: Salut Sylvie.
0: Oui, je parlais de Toulouse il n'y a pas longtemps. T'es d'où toi?
3: Eh ben non, c'est vrai que tu penses chaque fois que je suis de Toulouse, ça me déplairait pas, mais j'habite vers Nantes en fait.
0: Donc c'est pas la première fois que je... Écoute, je dois avoir une copine qui s'appelle Sylvie à Toulouse et qui me manque. Je vois pas autrement. Je te jure. Alors Sylvie, ma nantaise. Donc il y a un truc sur lequel je ne peux pas me tromper avec toi, c'est qu'à chaque fois que tu débarques ici un dimanche soir, c'est qu'il y a un dossier Julien Doré.
3: Voilà.
0: Ah voilà, ça. Je ne me trompe pas. Juju Doré, alors quelle est l'actu de Juju? Je crois qu'il faut réserver des places de ciné, c'est ça?
3: C'est ça, il faut réserver pour le 2 juillet. Bah écoute, bon bah c'est fait hein.
0: Oui, toi tu les as tes places, mais alors pour ceux qui n'y auraient pas pensé, on explique en gros, c'est le film de son concert, c'est le Pestacle.
3: C'est ça, c'est le Pestacle, a priori avec bon, des petites surprises de ce qui se passe hors caméra. Enfin bon, a priori...
0: Il y aura de la coulisse.
3: Apparemment, oui, il a dit il n'y a pas longtemps qu'il y aurait de belles surprises.
0: Ça c'est top, et puis c'est vrai que le spectacle de Julien, évidemment c'est des chansons et c'est ce qui se passe sur scène, mais il y avait énormément de choses qui se passaient au plafond, sur les côtés, dans les écrans géants et tout, donc c'est pas mal de le voir au cinéma, en vrai, pour pouvoir profiter de tout ce qu'il a prévu.
3: Exactement, ouais, c'est vrai que ça va être une autre vision et je suis bien contente, j'ai hâte de découvrir ça.
0: Donc, séance unique le 2 juillet prochain, mais par contre c'est dans tout un tas de cinémas, donc voilà, le ciné près de chez vous, et sinon vous faites 10 km de plus et a priori vous trouverez un ciné qui fait ça, ça m'a l'air d'être bien réparti partout en France, voilà, pour le 2 juillet. Bon, très bien. Merci pour les actus dorés, ma chère Sylvie. Et alors, ton doré à toi ce soir, lequel allons-nous écouter?
3: Eh bien, écoute, j'ai choisi Barracuda.
0: Ah.
3: Barracuda, bon, voilà, où il met ses mots sur l'album Aimé, sur le devenir du climat, de la planète. Voilà, c'est une très jolie balade, même si sur le fond, c'est vrai que voilà, il a eu envie de parler de ça avec un clip qui était magnifique, qui a été tourné dans la cour d'un château du Gard, avec un parterre d'enfants qui fait donc les chœurs,
0: mais
3: aussi
0: beau, hein.
3: des pingouins. Enfin, c'est un très très joli clip. Si vous ne l'avez pas vu, vraiment, c'est vraiment très très joli. Bon, comme souvent ce qu'il fait quand même.
0: Ah bon, c'est lui, tu trouves? C'est vrai. Et que, voilà, quand certains vont aller à fond utiliser des mots terribles et on va les accuser d'éco-anxiété, là c'est pas le cas. Julien, il met toujours de la poésie et de la tendresse et de l'amour autour de ça. Et c'est vrai que la présence des enfants est extrêmement réconfortante.
3: C'est ça. D'accord. Et puis, bah, écoute, comme on a présenté, tu sais que tu n'ignores pas que je fais du théâtre et de la danse. Et donc, on a présenté il y a 15 jours notre comédie-ballet. Et il y avait un tableau avec des enfants, avec cette musique. Et en plus, j'arrivais aux répétitions avec mon texte de théâtre signé par Julien Doré.
0: Voilà,
3: j'ai crâné un peu, quoi. Hein.
0: Mais t'as raison, t'as le droit de faire ta crâneuse, Sylvie. Et en plus, tu nous fais profiter d'une très jolie chanson. Ça s'appelle Barracuda et c'est sur l'album Aimé. On l'écoute, Sylvie?
3: On l'écoute, ça marche.
0: Merci beaucoup.
3: De rien.
0: À la prochaine. Salut.

0: Barracuda de ce cher Julien Doré, que vous pourrez voir au cinéma le 2 juillet, mais aussi sur une jolie sélection de festivals d'été.
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0: Zazie est de retour, alléluia! Elle a publié un joli message sur son compte Instagram pour annoncer la sortie de cette toute nouvelle chanson qui s'appelle Peu importe. Elle a écrit « En mai, on fait ce qu'il nous plaît et ce qui me plaît moi, c'est la musique. J'ai donc grand plaisir à vous annoncer que dans quelques dodos, puisque c'était il y a quelques jours, va sortir de mon petit cœur d'artiste chaud une chanson toute fraîche. J'ai un peu le trac, forcément, mais j'ai surtout très envie de savoir ce que vous en pensez. J'espère qu'elle vous plaira. Vous me direz. En attendant, je vous embrasse fort. Signé Zazie. C'est parti. »

0: importe. C'est la nouvelle chanson de Zazie et elle sera après-demain, mardi soir, l'invitée de Décibel.
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0: Vous le savez, si vous suivez l'émission de manière régulière, dites donc, j'espère, bande de cancres. Bon, bref, en tout cas, ici, on a une passion, Michel Jonas. Et ça tombe bien, car c'est une passion que nous partageons avec Claudine, qui arrive maintenant. Bonsoir Claudine.
2: Bonsoir Émilie, ravie d'échanger avec vous.
0: Ah, moi aussi Claudine. On est d'accord, ce Michel Jonas, c'est quand même un trésor national.
2: C'est un magnifique artiste.
0: Oui.
2: Au répertoire très diversifié.
0: Oui, c'est vrai.
2: Voilà. C'est vrai. Et c'est vrai qu'on l'associe souvent au jazz, au blues.
0: Oui.
2: Et puis, finalement, on connaît peut-être un peu moins les chansons plus intimistes, plus personnelles qu'il a pu écrire, composer, chanter. Et notamment la chanson Voyageuse que j'ai redécouvert il n'y a pas très longtemps, triant des cassettes.
0: Ah, j'adore! Ah, mais c'est trop bien de faire ça. Mais oui, on retombe sur des chansons auxquelles on ne pensait plus.
2: Exactement. Et je l'ai réécoutée, la cassette fonctionnait impeccable. Voilà.
0: C'était quand même du bon matériel, hein. Ça, il n'y a rien à dire. Les cassettes, c'est fait pour durer.
2: Exactement. Et voilà, j'ai redécouvert cette chanson qui nous en transporte dans l'évasion, le mystère aussi. Enfin, elle est tout en délicatesse, cette chanson, j'ai trouvé. Et voilà, ça m'a rappelé tous mes souvenirs de jeunesse.
0: Oh, et j'adore.
2: Où j'étais avec mes parents et mes sœurs. On voyageait beaucoup en train, puis plus tard avec mes amis de jeunesse.
0: Ouais.
2: Voilà. Et je la dédie, cette chanson, à ma fille Claire, qui est une belle et grande voyageuse des temps modernes.
0: Ah, donc cette chanson parle d'elle. Alors, voyageuse, c'est Claire.
2: Voilà. C'est Claire, en quelque sorte, que j'ai retrouvée dans cette magnifique chanson de Michel Jonas.
0: Alors, c'est une chanson qui date du milieu des années 70, sur l'album Changer Tout, son deuxième album. Hein, donc, il est vraiment au début de sa carrière. Et pourtant, c'est déjà du Jonas. Mais ça, c'est sa patte. Et vraiment, Claudine, c'est une super bonne idée d'écouter cette chanson qui ne passe jamais à la radio. Alors, si vous le voulez, on y va maintenant.
2: Eh bien, on se dit.
0: Allez, on part en voyage. Voyageuse, Michel Jonas. Et merci beaucoup, Claudine. À bientôt.
2: À bientôt.

0: Voyageuse de Michel Jonas, très très joli choix de Claudine qui nous ramène donc sur l'album Changer tout, qui est un gros tube de Jonas, et c'est aussi sur cet album-là où il y avait les merveilleuses Vacances au bord de la mer. Si vous avez envie d'aller applaudir Michel Jonas, j'aime bien, c'est un peu comme Bob Dylan, il est toujours un peu en tournée. Alors parfois il y a 50 dates dans l'année, parfois il y en a 5-6, mais en tout cas il y a toujours moyen d'aller applaudir Michel Jonas. Il sera au festival Jazz Opale le 19 juin, rendez-vous au Francofolie de Spa, allez faire un petit tour en Belgique. Il y sera le même soir qu'Alain Chamfort. Belle soirée française pour ce festival belge, ça sera le 22 juillet, et puis Michel Jonas en 2027 avec Jean-Yves D'Angelo, ce sera le 30 janvier à Paris aux Folies Bergères.
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0: Alors, c'est la loi du genre, hein. Quand on fait des émissions avec des auditrices et des auditeurs, et ben parfois les auditrices et les auditeurs, on n'arrive pas à les avoir au téléphone au moment où on a besoin d'entendre leur jolie voix. Et c'est le cas de Patricia. Patricia qui nous avait écrit en nous disant « Ce serait vachement bien d'écouter Richard Ashcroft ». Alors oui, c'est vrai que les chanteurs anglais sont pas forcément les plus représentés dans cette émission. Or, on a beaucoup d'amour pour eux, évidemment. Richard Ashcroft, c'est le chanteur d'un groupe et d'une chanson, notamment, que vous connaissez forcément, un tube emblématique des années 90. Richard Ashcroft, c'est le chanteur de The Verve, et le tube, c'est Bittersweet Symphony.

17, The Verve, Bittersweet Symphony, qui utilise un sample d'une version de 1965 de la chanson The Last Time des Rolling Stones, une version orchestrale, orchestrée donc par Andrew Oldham. Et voilà, ça avait fait un petit scandale à l'époque, parce que bon, c'était pas un sample nickel. Mais voilà, ça s'est réglé évidemment avec les années. The Verve, donc, ce groupe a un chanteur qui s'appelle Richard Ashcroft et qui est toujours très, très, très aimé au Royaume-Uni. C'est lui qui a fait toutes les première partie de la tournée de reformation de Oasis, les frères Gallagher. Donc évidemment, il est remonté un petit peu dans le star system, ce Richard Ashcroft. Il va avoir 55 ans cette année. Et écoutez, pour un gars qui se l'est bien collé pendant les années 90, il a plutôt bonne mine. Et notre Patricia, qu'on n'arrive toujours pas à joindre. Non, ça ne marche pas ce soir avec Patricia. Donc elle avait choisi pour vous une chanson d'un album solo de Richard Ashcroft. Très jolie chanson qui s'appelle Song for the Lovers. C'est absolument magnifique et c'est tiré du premier album solo de Richard Ashcroft, Alone with Everybody, tout seul avec tout le monde. C'est l'an 2000 et c'est toujours absolument magnifique. Richard Ashcroft, merci Patricia.

0: Richard Ashcroft, le chanteur du groupe The Verve, à l'instant Song for the Lovers. Ah, je vous envie, si vous la connaissiez pas, vous venez d'avoir, je pense, un petit choc esthétique extrêmement plaisant. Richie, comme on l'appelle là-bas, sera en concert le 24 juin prochain au Zénith de Paris. Concert unique en France. Je suis désolée, j'adorerais vous annoncer une tournée, mais ce serait un mensonge.
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0: Et ici, on ne ment pas. On peut, par exemple, vous certifier que les concerts donnés au Zénith de Paris, les trois concerts donnés au Zénith de Paris pour les 50 ans de carrière de Renaud, étaient formidables. Comment on le sait? Parce que Franck, que vous avez d'ailleurs régulièrement au téléphone, si vous participez à Décibel, il y était. Et donc, il nous a dit que c'était fabuleux, qu'il y avait du son, il y avait de la lumière, il y avait des images, il y avait une belle ambiance, un public absolument heureux, et une liste d'invités qui était, écoutez, celle qui était annoncée. Alors que parfois, on nous ment, justement, on nous dit « Ah, mais il y a plein d'invités !» Et puis, total, il y a trois mecs de The Voice. Non, là, c'était vraiment classe. Il y avait Olivia Ruiz, Gauvin Cerf, il y avait Pascal Obispo, les Souchon, père et fils, Élodie Frégé, Francis Cabrel, Cali, etc., etc. Et quand je dis « etc., etc. », le premier « etc. », c'est Axel Red, et le deuxième « etc. », c'est Jean-Louis Aubert. Donc, c'est vous dire le parterre de stars qui était là pour rendre hommage à Renaud. Renaud qui était sur scène et qui participait, il n'était pas simplement spectateur de ce concert hommage, il a participé. Bref, c'était tellement bien que la chaîne de télévision publique France 4 a annoncé que le concert avait été filmé et qu'il serait diffusé pour tout le monde après les grandes vacances. Voilà, à la rentrée de septembre. Alors vous entendrez des choses formidables.
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0: Vos chansons préférées de Renaud, j'ai enquêté, il y a dans mon HLM, il y a aussi ces chansons plus personnelles et plus tragiques aussi, comme cet hommage à Coluche.

0: Les 50 ans de carrière de Renault, c'est quelque chose. Alors je vous propose de fêter ça en écoutant Les Béton sur l'album du même nom. On est en 1977.
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0: c'est vraiment génial, les chansons de Renaud. Là, j'allais dire, on peut en faire un film, mais même plus, on pourrait en faire une saison, une série, vous savez, avec plein d'épisodes, quoi. Les béton, c'était trop délicieux. Et le concert, donc, des 50 ans de carrière de Renaud sera à voir à la télé sur France 4 au mois de septembre.
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0: Alors tout à l'heure, je mettais la pression à Gwen en lui disant « Attention, c'est toi qui choisis la première chanson, si les gens zappent, c'est de ta faute. » Mais je pourrais mettre aussi une drôle de pression sur les épaules de Roland, qui a la lourde tâche de choisir la dernière chanson de l'émission. La dernière impression, c'est un petit peu comme le petit café et la mignardise au restaurant. Hein. Si ça, c'est pas bien, les gens s'en souviendront. Bonsoir Roland, ça va ?
2: Bonsoir Émilie, comment vas-tu? C'est un beau dimanche, du mois d'août presque, parce que la chaleur est revenue.
0: Ah bah oui, chez toi évidemment. Où est-ce que tu habites déjà Roland?
2: À Agen, Bordeaux et Toulouse.
0: Bah oui, évidemment que chez toi.
2: Avec l'accent du sud.
0: Au mois de mai, c'est comme chez nous au mois d'août, oui, c'est à peu près ça. Alors, mon cher Roland, la dernière chanson de l'émission ce soir, c'est une chanson américaine.
2: Exactement, mais j'aime tellement la pop américaine et le groove de la musique noire américaine, black pour faire moderne.
0: Oui, black pour music. Faire bilingue, exactement.
2: Et donc, et cette chanson, c'est en fait c'est l'un des premiers tubes de la sœur de mon idole de toujours, depuis que j'étais tout petit, c'est la sœur de Michael Jackson, c'est Janet Jackson.
0: Ah, Janet, elle est
2: Jackson,
0: fortiche.
2: Oui,
0: Janet
2: ouais.
0: Jackson.
2: Et c'est son premier tube, et quel tube! Et pour te dire une petite anecdote rapide, oui. J'avais un Walkman à l'époque, je le mettais à fond dans mes oreilles, j'ai failli me cramer les tympans avec ce titre-là, de Janet Jackson, Nest. Où elle dénonce le harcèlement de rue et toutes ces choses-là, qui ne date pas d'hier malheureusement, mais on a fait un tube extraordinaire, un tube digne de Beat It ou de Bad.
0: Ah oui, carrément. Ouais, toi, tu la mets au niveau du frangin Michael sur.
2: Ah oui, je la mets totalement au niveau, et d'autant plus que Janet et Michael Jackson étaient très.
0: Proche.
2: Un complice bien dans la vie, et lorsque son grand frère est mort, pour elle, ça a été vraiment un désastre, quoi. Mais pour tous ces grands fans également, tout comme moi. Mais c'est vraiment quelque chose qui fait danser. Et moi, comme tu sais, j'aime tellement faire danser tes auditrices et auditeurs que je n'ai pas hésité à sortir ce tube du grenier.
0: Alors, c'est parti, c'est la dernière chanson de l'émission. Et oui, la dernière impression sera excellente grâce à Nasty. On est en 1986 avec Janet Jackson. Roland, tu danses et nous aussi, ok?
2: Et je danse avec tout le monde. Allez, tout le monde danse. Allons-y.

0: Nasty, c'était sur le troisième album de Janet Jackson en 1986. Le disque s'appelait Control. Et Décibel, c'est terminé pour ce soir. Merci à l'équipe de l'émission, Iris Guitoni, Sarah Bécard, Elodie Bianca Maria, Yanis Kalem et Franck Moilier. Je vous retrouve demain à 20h pour un Décibel forcément délicieux avec Pascal Obispo qui vient de sortir son nouvel album Héritage numéro 2.
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4: Bonjour, bon dimanche, sous vos applaudissements, c'est Willy, vient déjeuner chez vous, numéro 1056.
5: Oh là là,
4: bonjour la tribu.
5: Bonjour.
4: Alors, qui est là aujourd'hui? Nicolas Malabeuf, notre enfant de la télé. Bonjour mon bon Nicolas.
5: Bonjour Willy, bonjour tout le monde.
4: Et Fabien Imo, notre geek. Bonjour mon Fabinou.
6: Bonjour Willy, bonjour à tous.
4: Et bienvenue à tous. Merci d'avoir choisi votre émission utile sur votre radio utile. 55 minutes pour apprendre, comprendre et s'amuser de l'actu avec nos invités, nos chroniques, notre musique, nos cadeaux. C'est la Sainte Auréole aujourd'hui, hein, parce que vu la chaleur, il va y avoir des auréoles sous environ tous les bras de France. Donc n'hésitez pas, mettez ce qu'on appelle du déodorant. Allez-y les gars.
6: Où l'avez-vous hein.
4: Où l'avez-vous? Voilà, en tout cas, on embrasse les auréoles qui nous écoutent. En attendant, vite, notez bien les deux dossiers du jour. Dans un instant, c'est le doux mois pour déclarer au fisc son revenu 2025. Oui. Si vous habitez, bah oui, Fabien ne l'a pas fait, mais si vous habitez dans les départements de 1 à 19, la date limite de la déclaration est passée. Oh. Pour les autres, il nous reste encore quelques jours. Alors, à quoi servent les impôts? Comment faire si j'ai dépassé la date limite? Planquer son pognon dans les îles Caïmans? Comment faire? Toutes les réponses dans une minute avec Jérôme Cahuzac, notre ami. Oh. T'imagines? Et à 12h30, tout autre chose. Passé 50 ans, il est de plus en plus difficile de trouver un emploi. La discrimination à l'embauche des 55-64 ans en France, mythe ou réalité? Eh bien, ne manquez pas le témoignage de notre invité dans 20 minutes. Et bien sûr, vous le savez, vous faites partie de cette tribu. Je vous le dis tout le temps, mais tant pis, je dirai jusqu'à ma mort. Vous faites partie de cette tribu. D'abord sur le groupe Facebook. Alors,
6: pour nous retrouver, vous tapez Youpi la vie avec Willy Rovelli, vous tombez sur nous et vous avez la parole. Le sondage du dimanche à l'occasion
4: oui,
6: de la fête des voisins qui est ce vendredi.
4: Alors, vendredi, la fête des voisins.
6: Qu'est-ce qui vous énerve le plus chez votre voisin?
7: Il y en a beaucoup.
6: Alors, dans le sondage, on retrouve les travaux, les soirées, voisins trop curieux, le stationnement gênant ou rien, mes voisins sont parfaits. Alors, et bien, pour l'instant, plus de 20% pour voisins trop curieux.
4: Ah, c'est vrai.
7: Ça cause.
6: Dites-nous aussi en commentaire. Il y a des trucs très rigolos comme Evelyne qui a posté « J'habite à côté du cimetière ».
4: Ah bah il y a
6: voisin, pas bruyant.
4: Pas bruyant.
6: Et surtout, on peut faire du bruit, il ne se paye pas. Donc continuez à réagir, c'est complètement gratuit. Pour nous retrouver, vous tapez sur Facebook « Youpi la vie » avec Willy Rovelli.
4: Moi, je vous l'ai déjà dit, j'ai acheté un appart dans un endroit que j'adore, mais je déteste tous mes voisins.
7: Vous ne parlez à personne.
4: Je parle à personne, mais je vous jure. Je suis dans des immeubles de 8 étages. Donc il y a du monde, personne. Je ne parle à personne, que des cons. Mais franchement, un immeuble de cons, on va même le faire quand même.
6: Bah, c'est à Paris en même temps.
4: En même temps, c'est à Paris aussi, c'est pas bête. Réagissez aussi, tiens, 08, je les embrasse, ils m'écoutent peut-être.
6: On embrasse tous les Parisiens.
4: 0810 055 056. Tiens, appelez-nous, parlez des voisins, des impôts. Est-ce que vous avez galéré si vous avez entre 55 et 64 ans pour trouver du boulot? Va venir réagir ou veut juste vous faire un petit coucou, vous êtes les bienvenus et vous repartez.
7: Eh bien, c'est notre voisine. À nous, on vit en coloc avec elle depuis des mois.
4: Oui.
7: C'est la carte carburant qui vaut 100 euros
4: sympa,
7: et le tirage au sort, c'est
6: utile
7: en fin d'émission
6: en ce moment.
4: Sympa,
6: ah oui, utile en ce
4: utile,
6: moment,
4: très
6: les 100 euros de carburant.
4: Très utile. Merci, ce qu'on a fini.
7: On a
4: démarrons, allez.
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4: Allez, ouvrons notre premier dossier. Bonjour, Gilles Bossiger.
8: Bonjour.
4: Bienvenue ici, mon cher Gilles. Vous êtes le président de l'Ordre des experts comptables de Paris-Île-de-France. Alors, on est donc dans la période où il faut remplir avec joie et bonne humeur notre déclaration d'impôt. Déjà, mon cher Gilles, tiens, ça sert à quoi de payer nos impôts? Il va où, mon argent?
8: Eh bien, tous ces impôts sont absolument indispensables pour financer les services publics. Le principal poste de dépense de l'État, c'est l'éducation nationale.
4: Donc c'est utile.
8: Pour les jeunes enfants, les jeunes têtes blondes. Ouais. Il y a aussi la défense, c'est malheureusement un sujet d'actualité, poste de dépense qui augmente, la police, la justice, et puis le financement de la dette, parce que notre pays est endetté, donc il faut des impôts pour rembourser cette dette.
4: Aïe, aïe, aïe, c'est vrai qu'on est le pays où on le paye, on entend tout le temps qu'on paye le plus d'impôts, c'est vrai ça?
8: Ouais, alors en fait, on confond souvent les impôts avec les prélèvements obligatoires, puisque en fait, ce qu'on paye le plus dans ce pays, c'est pas des impôts, mais ce sont des cotisations sociales.
4: Ah, c'est des cotisations.
8: C'est encore autre chose, parce que les cotisations servent à payer notre assurance maladie, nos retraites, la dépendance, etc.
4: Ouais. Mais par exemple, tiens, on va prendre un cas. Prenons deux cas de figure. Tiens, regardez. Là, il y a Nicolas Malabeuf qui est là. Il est célibataire.
7: C'est vrai.
4: D'accord. Et puis Fabien Hémeau.
7: Il est bientôt célibataire.
4: Et Fabien Hémeau est bientôt. Sa chérie va partir dans pas longtemps. Mais Fabien Hémeau, donc lui, il a un enfant. D'accord. Alors, si je gagne 100 euros. Alors, Nicolas, célibataire, il gagne 100 euros. Fabien Hémeau, il gagne 100 euros. Il a un enfant. Combien je paye d'impôts là-dessus? À peu près.
8: Alors, si vous gagnez que 100 euros, bah vous paierez pas d'impôts, hein, parce que vous serez pas imposable.
4: Sur 100 euros, je voulais dire. Voilà, bon, on s'est compris. Bah
7: oui, proportionnellement.
4: Alors, compris, voilà.
8: Ça peut aller de 0 à potentiellement 49%.
4: Ah hein, là, d'accord.
8: De votre revenu d'ensemble.
4: Oh, c'est-à-dire que sur 100 euros, je vais donner 49 euros.
8: Exactement, pour les contribuables les plus riches.
2: Énorme. Trop.
4: Oh là là là là. Bon alors Gilles, non, moi je ne veux pas.
7: Je refuse.
4: Je refuse. Est-ce qu'il y a des manières de tricher? Non, je plaisante. Bon, je sais que vous ne pouvez pas le dire. Bon, est-ce que tiens cette année, est-ce qu'il y a un ou deux trucs qui changent, je sais pas là dans les impôts, un truc important là, donnez-nous un ou deux trucs très importants qui ont changé cette année.
8: Oui, alors il y a pas de grosses modifications dans les petites nouveautés, il y a le doublement du plafond pour bénéficier de la réduction d'impôt sur les dons que vous faites aux organismes qui aident les personnes en difficulté.
4: Ah, ça,
8: vous savez,
4: bien, ça.
8: La Croix-Rouge, etc. Et le plafond qui était de 1000 euros historiquement est passé à 2000 euros. Donc, pour avoir un petit peu plus de réduction d'impôt là-dessus. Après, on a plutôt des mauvaises nouvelles parce qu'on a la taxe qui augmente, qui passe de 30 à 31,4%. On a la fiscalité sur tout ce qui est Airbnb, location saisonnière qui augmente avec un abattement qui est réduit de 20 points. Voilà, et puis on a quelques cases supplémentaires à remplir sur cette déclaration, notamment sur le crédit d'impôt service à la personne, hein, qui est un des crédits d'impôt les plus utilisés par les Français, où il faut mettre un petit peu plus d'informations sur les dépenses qu'on a fait. Voilà, on nous demande plus de détails sur ce qu'on déclare dans ce crédit d'impôt. Bon. Mais pas de transformation
4: pas
8: très profonde
4: dans
8: l'impôt, pas de grosses nouveautés. Non,
4: là, je le disais, pour ceux qui habitent dans les départements de 1 et 19, il fallait déclarer cette semaine, les autres ont encore quelques jours. Si j'ai dépassé le délai, ça claque, je suis puni tout de suite?
2: Non.
8: Bah oui, il y a quand même un délai à respecter, hein, donc vous pouvez vous retrouver avec des pénalités, c'est très clair. Et donc si jamais vous n'avez pas tout, vous êtes un peu à l'arrache, n'hésitez pas à faire votre déclaration, la valider en l'état, parce que l'administration fiscale réouvrira en juillet le service pour pouvoir la modifier à ce moment-là. Il est important de respecter la date limite à laquelle vous êtes soumis, donc qui était effectivement la semaine dernière pour les premiers départements.
4: C'est
8: il y a encore une échéance là ce mois-ci, le jeudi 28 pour une autre partie des Français, puis le 4 juin pour les derniers, notamment la région parisienne.
4: Le 28 mai, c'est les départements du 20 au 54. Et les 2A et 2B, c'est jusqu'au 28 mai. Et après, du 55 au 974-976, jusqu'au 4 juin. Pourquoi c'est jamais simple, en fait? 4 juin, 23h59. Hein, faites pas les couillons. Hein. Toi, tu vas attendre le dernier moment. Moi aussi, parce qu'on se dit, attends, tu vas peut-être pas payer. Mais si, en fait.
7: Et vous payez beaucoup.
4: Je paye trop, Gilles. J'en ai marre, Gilles. Est-ce que je peux vraiment rien faire?
8: Il faut regarder la déclaration dans son entièreté, parce qu'il y a beaucoup de cases, beaucoup de petites choses à aller récupérer à droite à gauche, mais c'est vrai que c'est un travail fastidieux.
4: Je peux t'assurer que je vais les récupérer.
7: Vous pouvez lui faire confiance, il peut grappiller.
4: 10 centimes, je les récupère, j'en ai rien à faire. Gilles, merci beaucoup. Hein, merci infiniment d'être passé. Vous voyez, sympa, Gilles.
7: Très sympa,
4: mon Gilles. Gilles, expert comptable, président de l'Ordre des experts comptables de Paris-Île-de-France. Voilà, donc faites pas.
7: J'ai envie de payer mes impôts grâce à Gilles.
4: Merci beaucoup. On parle de quoi dans un instant, mon Fabien?
7: L'actu web avec une info concernant Mireille Mathieu, qui n'est pas contente du tout.
4: Oh là là.
7: Elle s'est fâchée. Elle a mis un coup de pression à une entreprise bretonne.
4: Explication dans un instant. 0810 055 056. Appelez-nous, c'est la libre dans l'antenne du week-end. On vous attend juste après Germaine Jackson.

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2: Allez, les midi 16 sur votre radio ici. Merci d'être avec nous de plus en plus nombreux. Merci infiniment. Fabien Aymon, notre geek alors.
3: Il est l'heure de la mise à jour. Toute l'actu web est le sujet le plus commenté là depuis ces dernières heures sur les réseaux sociaux. C'est le soleil, la chaleur.
2: Ah, bah, il fait chaud.
4: Laisse-moi vivre comme
3: déjà.
2: Moi j'aime bien la chaleur.
3: Ouais, je sais. Depuis 2-3 jours, les températures sont très chaudes partout en France. Résultat, sur les réseaux sociaux, les femmes prennent la parole. Certaines utilisatrices font un rappel à l'ordre aux hommes. Écoutez.
5: Petit rappel pour vous, messieurs, il fait de plus en plus chaud. Une jupe, un short ou une robe n'est pas une invitation.
6: Ah, petit message pour la gente masculine. On en a marre de tout le temps se prendre des réflexions à deux balles venant de vieux tontons à qui on n'a vraiment pas demandé leur avis.
3: Non, c'est une triste réalité. Dès qu'il fait chaud, les femmes ont le droit à des réflexions dans la rue. Plusieurs applications d'entraide qui permettent de signaler justement ce genre de situation de harcèlement de rue, comme The Sorority ou Oumai, notent une hausse des alertes dès qu'il fait chaud. Non, mais c'est quand même triste. Malheureusement, chaleur rime avec lourdeur. Toujours dans l'actu web, vous vous souvenez, il y a quelques semaines, je vous avais parlé d'une brasserie bretonne qui avait appelé une de leurs bières John Lennon. Yoko Ono, l'épouse de John Lennon, avait demandé l'arrêt immédiat des ventes de cette bière. Eh bien, une autre personnalité a fait la même demande. Oh. Cette fois, c'est une chanteuse française. C'est Mireille.
2: Il y a la bière Mireille Mathieu.
3: Non, c'est la bière Mireille Mafieux. dit la bière brune de contrebande. Bah écoutez, l'avocate de Mireille Mathieu, elle n'est pas contente.
7: Oh, c'est déstabilisant pour elle quand même, qu'on puisse faire commerce une image un peu dégradante de son nom et de son image en fait.
3: Bon, bah voilà, la bière Mireille Mafieux n'existe plus. C'est dommage que les artistes le prennent mal. Perso, moi j'aimerais bien une bière qui porte mon nom. Hein. Moi j'aime bien me faire mousser. Ouais. Allez, on termine avec la réplique de la semaine. Réplique signée Sophie Davant. Elle était invitée dans le Maillon Faible cette semaine. Jeu animé par votre ami Olivier Mine. Écoutez, Sophie Davant a perdu ses moyens sur cette question.
8: Sophie, la première question vaut 100 euros. Top chrono. Selon l'expression, où se met-on le doigt quand on se trompe?
9: Compliqué celle-là.
1: Dans le cul.
8: Dans l'œil.
3: Ben voilà, pas mieux. Non. La séquence a beaucoup fait rire les internautes. Merci Sophie pour cette séquence qui restera dans les annales de la télé.
2: Merci beaucoup mon bon Fabien. Dis donc, vous vous êtes engueulés pendant la chanson les deux là. Pourquoi vous êtes engueulés?
10: On peut pas tout dire non plus.
3: On parlait des impôts.
2: Ah voilà, parce qu'il paraît que Nicolas, tu envoies tous tes impôts à ta mère.
10: Oui, c'est ma secrétaire.
3: Il fait rien.
2: C'est pas possible,
10: je
2: fais rien du tout.
10: Sans elle, c'est vrai.
2: C'est ta mère qui remplit les impôts.
10: Bénévolement en plus.
2: Même pas, elle prend un petit pourcentage.
3: Non, mais il fait pas de paperasse en fait, Nicolas.
2: Toi, tu fais tant que c'est ta femme. Bah oui.
10: Non, il fait rien du tout. C'est fleur.
3: Je fais tout à la maison, à la baraque. T'étais là hier soir.
10: C'est sa concubine qui fait tout.
2: Alexandre, tu es là?
11: Salut mon Willy.
2: Ça va, Alex? C'est toi qui remplis tes impôts? C'est toi qui remplis tes impôts ou pas toi?
11: Je fais faire par ma maman. Hein.
2: Ah, bravo!
3: C'est le frère de Nicolas.
2: Quel âge tu as, Alex?
11: 36.
2: À 36 ans et c'est encore sa mère qui fait les impôts, c'est extraordinaire. Bravo, Alex. Il a tout compris. Tu voulais réagir sur quoi, mon Alex? Sur les voisins, je crois, c'est ça?
11: Nous on est à côté d'une maison de retraite.
2: Alors ils sont bruyants ou pas?
11: Non, c'est très calme. Ouais.
2: Mais tu l'as fait exprès de te mettre à côté de la maison de retraite ou c'est le hasard?
11: Non, au départ il n'y avait pas de maison de retraite, ils ont construit une après du coup.
2: Mais du coup est-ce qu'il y a des désagréments?
3: Des odeurs.
11: Non.
2: Il y a rien.
3: Bon, moi,
11: non, il y a rien.
3: Tranquille, t'es peinard.
11: Calme, franchement. Je suis peinard.
2: Mais t'es dans une.
11: On voit des petits couples quand même qui se forment.
2: C'est bien, c'est marrant ça. C'est pas vrai.
3: Mignon,
2: mais alors, avec des petits vieux, des petits vieux, des petites vieilles qui se.
11: Oui, tout à fait. Ouais.
3: Plus on vieillit, apparemment, plus on est coquin.
2: Il paraît qu'on est hyper coquin. Il paraît qu'avec l'âge, on n'a plus rien à perdre. En même temps, on s'en fout.
3: Je connais une personne justement qui travaille dans une maison de retraite.

0: Avignon. Ouais. Bah, Alex, on t'embrasse fort. Et bah, tu embrasses ton épouse de notre part. Alors, bon anniversaire à elle. Elle s'appelle comment?
1: Elle s'appelle Céline.
0: Et ben, on embrasse Céline. Merci beaucoup. Hein. Tu repars évidemment.
2: Et reste à l'écoute. 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
0: À tout à l'heure, Alex. On t'embrasse fort. Merci beaucoup. Allez, dans un instant, on vous présente un invité pas banal parce qu'on aime vous présenter des invités pas banaux.

0: C'était Gauvin Serres avec Silence Radio.
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0: Allez, comme promis, place à la personne pas banale du dimanche. Bonjour Guillaume Boudot.
3: Bonjour Willy, j'espère que vous allez bien.
0: Ben ça va très bien mon cher Guillaume, merci infiniment. Vous êtes le directeur marketing et événementiel d'un café pas banal, lui aussi à Villeneuve-d'Ascq, à quelques pas de Lille. C'est quoi ce café ?
3: Exactement, alors c'est le café, le The Voice Café, le café de l'émission The Voice.
0: Voilà.
3: Ce qu'on propose au The Voice Café, bah, ouais. C'est de venir chanter, de venir profiter de la musique de manière immersive dans les décors de l'émission The Voice.
0: Donc quand on y va, on se sent comme dans l'émission, quoi, comme des graines de star. Est-ce qu'il y a les fameux fauteuils rouges, là.
3: Exactement, on a le fauteuil des coachs dans le restaurant, on a aussi le buzzer, c'est le burger rouge de l'émission, on va
0: le
3: jusqu'au bout avec une scène, avec même des événements qui sont organisés.
4: Et vous avez le Nikos ?
5: Mais le...
3: Ah non, on l'a pas malheureusement.
0: Bah, prenez au moins une feta salakis, ça peut remplacer.
4: Une salade.
0: De toute façon, voilà, c'est grec quand même. Et donc, et ceux qui rêvent de faire l'émission de Voice par exemple, il y a aussi des castings par exemple pour faire l'émission ?
3: Exactement. Alors, au The Voice Café, on organise différentes soirées. On a des soirées karaoké, blind test, des concours de chant.
0: Oh
3: et on a les fameux castings pour participer à la prochaine saison de The Voice. Moi, j'ai juste une petite question à vous poser, Willy. Est-ce que vous avez envie de participer à la prochaine saison de The Voice et de tenter un petit casting?
0: Pas de problème.
5: Ah oui.
0: Mais franchement, ouais. Allez, tu veux que j'essaye là?
3: Ah bah, je vous propose de chanter alors.
4: Bon courage pour les oreilles.
0: Non.
4: Il va pleuvoir.
0: Tu vas voir.
4: Ça va saigner.
0: Non. Écoute-moi bien. 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

0: Je suis si fragile qu'on me prenne la main.
1: Bravo,
2: c'est bien,
0: c'est pas mal.
2: Franchement, je me retourne.
0: Tu te retournes pour vomir.
2: Voilà.
0: Je m'en fous.
3: Il faut un peu se projeter, mais ce que je vous propose, c'est de vous donner rendez-vous.
0: Faut se projeter.
3: Merci Guillaume. À Villeneuve-d'Ascq dans les prochaines semaines.
0: Et franchement, c'est vachement bien. Non mais c'est le seul The Voice Café de France, mais qui est vraiment certifié. C'est le vrai The Voice.
3: Tout à fait. Tout à fait. On travaille en collaboration avec la production, avec également TF1 sur le projet.
0: C'est vachement bien.
3: Et l'idée, c'est de pouvoir en développer d'autres dans d'autres agglomérations françaises et faire chanter toute la France.
0: Et pourquoi vous l'avez ouvert en premier à Villeneuve-d'Ascq? C'est le hasard ou pourquoi plus cette ville?
3: Le premier à Villeneuve-d'Ascq, alors on a une très grande communauté de personnes qui regardaient l'émission dans le nord de la France.
0: Okay.
3: Donc on s'est dit, trouver la chaleur des nordistes pour ce premier, The Voice Café.
0: C'est
3: et du coup, l'idée, c'est maintenant d'aller dans les autres villes.
0: Et donc vraiment, il y a des gens qui rêvent d'être chanteurs, chanteuses, et qui viennent chez vous, qui viennent dans le café, passer le casting, s'entraîner, entre guillemets, et puis voilà. Et donc, vous leur donnez aussi des petits conseils quand vous sentez le truc.
3: Voilà, exactement. On a des coachings. On a, de toute façon, la meilleure expérience, c'est la scène. Donc, les gens viennent chanter. Et typiquement, cette année, 4 talents de la saison actuelle, saison 15 de The Voice, sont issus des castings du The Voice Café.
0: Donc, ça montre que c'est révélateur pour
3: les événements qui sont organisés au The Voice Café.
0: Bravo, mon cher Guillaume. Bravo. Donc, Guillaume Boudot, directeur marketing événementiel du The Voice Café à Villeneuve-d'Ascq. Bravo. Voilà, peut-être que les talents de demain sont peut-être chez vous. Merci infiniment, mon cher Guillaume. Et à très bientôt.
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2: Allez, partons gaiement vers la deuxième demi-heure de votre talk show du dimanche. Alors ici, c'est comme la messe du dimanche,
3: mais pas pareil.
2: Sinon, c'est la même chose. Dans un instant, on va parler discrimination à l'embauche des seniors. Il faut bosser plus, mais passé 50 ans, on veut plus de nous. Alors comment qu'on fait, dis-moi? On va en parler dans un instant. Et votre tribu est là, notre enfant de la télé, Nicolas Malabeuf, et notre spécialiste web, Fabien Hémeau. Vous êtes encore jeune, vous n'avez pas peur de tout
4: moi,
2: ça.
4: Moi, ici, mais... c'est mon premier travail, en
2: ici,
4: plus.
2: Ici, c'est ton premier boulot, bravo. Mon Nico. C'est fou, hein, ça, hein, mon Fabien. Ah, oui. L'autre jour, il y a des potes à Fabien qui sont venus. Et alors, le coup de pelle, hein, quand même, non? Il y a un coup de pelle.
4: Je ne dis rien. Qu'est-ce qu'il y a?
2: Non, mais...
4: Moi, je n'ai plus d'amis. C'est officiel.
2: Non, mais c'est terrible. Tu sais, quand t'avances dans l'âge et que t'as pas vu tes amis depuis longtemps, quand tu les revois, des fois, il y en a qui ont une gueule. Tu dis, enfin, je suis pas aussi moche que. Je suis pas aussi vieux, hein.
4: Non, mais après, Fabien est très bien conservé. Alors, Fab... faut le dire.
2: Mais il y en avait qui avaient des coups de pelle, tes amis.
4: Je pensais que c'était le père de ses potes, moi.
2: On les embrasse, ils nous écoutent encore.
4: Ils nous écoutent plus, mais il y avait certains coups de pelle.
2: Réagissez sur le groupe.
4: Réagissez sur mes amis, sur le groupe Facebook. Youpi la vie avec Willy Revelli. Ça, c'est le nom du groupe, c'est complètement gratuit. Le sondage du dimanche à l'occasion de la fête des voisins qui est ce vendredi. Et qu'est-ce qui vous énerve, tient le plus chez votre voisin? Donc, on a beaucoup de commentaires. Phil vient de poster. Comme Willy, je ne parle à personne. Tous des cons.
2: Que des cons. Ah oui, d'habiter dans mon immeuble, alors peut-être. Que des cons.
4: Francis, j'ai des voisins crado qui nous attirent des rats. Qui m'a écrit aussi ceux qui déplacent les meubles comme si
2: en pleine nuit, c'est horrible.
4: Et pour plus de 20% sur le groupe, c'est des voisins trop curieux.
2: Ah oui, c'est curieux. Ah d'accord. Okay,
4: donc
2: curieux.
4: Continuez à réagir, c'est complètement
2: j'aime
4: gratuit.
2: J'aime bien le truc des voisins. Peut-être qu'on le refera aussi samedi prochain. J'adore ça.
4: Le groupe Facebook, c'est Youpi la vie avec Willy Revelli.
2: Voilà. Puis 0810 055 056. Appelez-nous. Tiens, si vous avez aussi des voisins cons, tout ça. Réagir aux impôts. Si vous avez du mal à bosser, passer 50 ans, ou voir un petit coucou. 0810 055 056 et vous repartez
4: dans 25 minutes l'un d'entre vous va remporter 100 euros de carburant.
2: Dans 25 minutes, quel stress. Mais d'abord, si vous n'avez pas suivi l'actu, pas de panique, l'actu vous suit. Il est temps pour moi de mettre
5: les points sur les i.
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2: Et on commence avec un point Patrick Bruel. Ma bite. Hier, la ville de Liège en Belgique a décidé Hier, la ville de Liège en Belgique a décidé de suspendre la citoyenneté d'honneur de Patrick Bruel. Liège le suspend. Bah, c'est normal, il a quand même poussé le bouchon un peu loin. Après, selon ses accusatrices, c'est pas sa citoyenneté d'honneur qu'il faudrait suspendre, c'est Patrick Bruel lui-même et par les couilles. En Thaïlande, un groupe de 22 moines bouddhistes a été arrêté avec 110 kilos de cannabis. Et oui, et pourtant, la bœuf ne fait pas le moine. Mais leur avocat va plaider non coupable. Ils auraient confondu Bédo et Bouddha. La députée écolo Sandrine Rousseau propose de renommer entrecôte cadavre de vache. Bah oui, bonne idée. Pourquoi pas aussi renommer miel par jus de fion d'abeille et renommer impôt par braquage. L'aéroport international de Palm Beach en Floride s'appellera aéroport Donald Trump dès le 9 juillet. La différence entre un avion et la cote de popularité de Trump aux USA, c'est que la cote de popularité de Trump, elle ne décolle pas. Après, je connais un président français qui a fait l'inverse. Il avait pris le nom de l'aéroport international Charles de Gaulle. Mais en Haute-Garonne, un cobra à lunettes venimeux échappé d'on ne sait où est activement recherché dans la ville de Castelginestre. Il y a donc actuellement deux serpents dangereux en liberté en France. Le cobra dans la banlieue de Toulouse et la teub de Patrick Bruel. Pour le faire revenir au bercail, il ne reste plus qu'à trouver un charmeur de teub. Aujourd'hui, c'est la journée mondiale de la tortue. Pardon. C'est la journée mondiale de la tortue. Voilà, j'y vais à son rythme, maintenant elle ne va pas comprendre. La tortue qui était d'ailleurs le surnom de Bernadette Chirac, qui a fêté cette semaine ses 93 ans. Elle qui a lancé l'opération Piège jaune, on doit être plus dans l'opération Couche jaune. Là, il y a 3 ans, j'avais adoré le film Bernadette, moi, avec Catherine Deneuve dans le rôle de Bernadette Chirac. Ah ouais, c'était bien la preuve qu'une vieille vaut Deneuve. Enfin, la question du jour. L'aéroport de Palm Beach appellera donc aéroport Donald Trump. Est-ce qu'en hommage à la nourriture préférée du président, les avions se poseront sur un tarmac Donald's? Vous avez 2 heures. Allez, heureusement, dans 221 jours, c'est fini 2026.
4: Voilà, mes amis.
2: Bon anniversaire, Bernadette Chirac. Donc 93 ans. 93 ans. Allez, si vous n'avez pas, peut-être que vous n'allez pas bien.
4: Non, ça va pas.
2: Les impôts.
4: 93 ans,
2: ça va pas bien. Mais j'ai la solution pour vous. Quand je vous dirai à vous, vous allez me faire un padababababa et ça ira beaucoup mieux.
4: Là, c'est pas bien. Là, ça va pas bien. Les impôts. Payer.
2: Pas bien. C'est pas bien.
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2: À vous. Là, ça va beaucoup mieux.
4: Là, j'ai envie de payer les impôts.
2: Là, on a envie de payer. Mes amis, dans un instant, on va parler travail des seniors. C'est galère de bosser.

0: Ah, il veut pas y aller. Il veut pas y aller. Parce qu'on parlait, pendant Thierry Pasteur. Merci Thierry, excusez-moi, on n'a pas écouté ce que tu as raconté. Mais ça avait l'air intéressant. Mais on parlait du film Michael, que je suis allé voir trois fois.
1: J'y suis
0: allé. Fabinet y est allé.
1: Ah, j'ai adoré.
0: Il a adoré. Pourtant, t'es pas fan.
1: Non, c'est pour ça que j'ai appris plein de choses du coup.
0: Voilà. Et Nico, il veut pas y aller.
2: Je reconnais le talent, mais voilà, j'ai jamais été fan.
0: Mais enfin, tu peux y aller quand même.
1: Ces chansons.
0: Voilà, les chansons et les tubes. On va pas tirer à voir le biopic sur Thierry Pasteur.
2: Ah, ça, je préfère.
0: Voilà.
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0: Allez, ouvrons notre nouveau dossier. Bonjour Jean-Jacques Richard.
4: Bonjour.
0: Est-ce que vous êtes allé voir le film Michael, Jean-Jacques Richard? Non.
4: Non, pas encore.
0: Allez, on va discuter quand même, mais attention. Hein. Bienvenue ici, vous êtes l'auteur du livre Je suis vieux et je vous emmerde. J'adore ce titre, aux éditions Librinova. Un véritable coup de gueule que vous passez contre une société qui ne veut plus de seniors au boulot. Alors, c'est tiré de votre parcours en deux mots. Hein. Votre société dépose le bilan après le Covid. Vous aviez quoi, 52, 53 ans, en pleine forme, diplômé,
4: une 55
0: belle... ans. 55 ans, diplômé, une belle carrière, vous pensiez trouver du boulot facilement, et là, bim, la douche froide. Expliquez-nous.
4: Et là, effectivement, c'est la douche froide. J'envoie 33 CV, avec bien évidemment en cochant toutes les cases, ouais. en ayant pris le grand soin d'adapter mon CV à chaque candidature, ainsi de suite, dans les règles de l'art.
0: Et puis là, rien, quoi.
4: Aucune réponse.
0: Non, mais le pire, c'est aucune réponse, ouais, c'est ce que vous disiez.
4: Aucune réponse. Voilà. Aucune réponse. Voilà, zéro réponse.
0: Voilà, vous dites. Hein,
4: Allez-y,
0: Jean-Jacques.
4: Oui, c'est en fin de compte ce silence qui a déclenché une forme de colère, et puis ce fameux poste "Je suis vieux et je vous emmerde" qui a fait beaucoup de bruit sur LinkedIn. Ouais. C'est le silence qui m'a véritablement agacé.
0: Ouais, c'est ça. Vous dites le silence a envahi ma confiance, quoi.
4: Ah, mais complètement. Alors, ça a envahi ma confiance à un moment donné, mais ce titre "Je suis vieux et je vous emmerde" c'est justement un signe de révolte, ouais. en disant ah, d'accord, vous me rappelez pas, vous me contactez pas, vous me dites pas non, vous me dites rien du tout. Eh bien, moi, je vais vous montrer que même si vous me considérez comme vieux, que je vais continuer, voilà. À me battre.
0: Parce que vous dites, les algorithmes écartent les CV qui sont trop fournis. C'est-à-dire que quand on reçoit un CV qui est bien fourni, tout de suite l'algorithme dit, ouh là là, c'est bizarre, le mec, comme il a beaucoup bossé, il doit avoir 2000 ans, quoi. Oh, ben alors que c'est illégal, c'est illégal de faire ça en plus, hein.
4: Absolument, c'est de la discrimination pure et simple. L'algorithme est malin, et les entreprises, et certaines entreprises, je vais pas surtout pas faire de généralité, mais certaines entreprises sont malines. Elles vont chercher les dates de diplôme, même si vous ne mettez pas votre âge sur le CV, ainsi de suite, ou votre photo. Ouais. En allant chercher les dates de diplôme, eh bien, vous rendez compte, vous pouvez calculer, l'algorithme calcule immédiatement en quelques millièmes de seconde votre âge.
0: Et il y a des préjugés donc liés à l'âge au travail. C'est quoi ces préjugés, Jean-Jacques?
4: Ah ben c'est trop cher, trop peu rigide, trop expérimenté. Mmh. Vous rendez compte?
1: C'est dingue, ça.
4: Vous avez des recruteurs qui vous disent vous êtes trop expérimenté. Ça veut dire quoi? Vraiment? C'est plein de préjugés. Mais vous le dites très bien, c'est plein de préjugés. Mmh. Les préjugés que les seniors ne pourraient pas collaborer avec des juniors. Mmh. Et ça vient d'où? On a élevé des enfants, on s'est adapté à une société qui a été vraiment hyper mouvante. Pendant des années, on a traversé des crises et on ne pourrait pas s'adapter. Ouais. Au contraire, je dirais même que les seniors sont les rois de l'adaptation.
0: Ouais. Et puis,
4: on s'adapte, on n'a plus d'ego, on a... Voilà.
0: Et puis c'est comme s'il y avait la prime à l'expérience n'existait pas, quoi.
4: Mais elle n'existe plus du tout.
0: Elle existe plus.
4: Pour certaines entreprises, c'est la prime à la jeunesse. Alors, attention, moi,
0: très bien
4: discours,
0: aussi, bien
4: je
0: sûr.
4: Suis extrêmement, je suis extrêmement bien carré sûr. Dans mon discours. Il n'y a pas d'opposition bien avec sûr. La jeunesse. Ah. Aucune bien opposition. Sûr, bien c'est une complémentarité. Une entreprise qui réussit, c'est une mixité entre de la jeunesse et de l'expérience.
0: Regardez-nous dans cette émission, mais effectivement, je suis
4: absolument. Moi, c'est pour ça que j'étais ravi de répondre à votre invitation.
0: Mais pourtant, là, on n'a pas le choix, parce qu'avec le recul de l'âge du départ à la retraite, il va bien falloir en embaucher des seniors. Donc vous dites quoi? Tiens, par exemple, vous aviez un employeur devant vous, là, vous lui diriez quoi? Parce que c'est à lui, là, de faire les choses, là.
4: Ce que je viens de vous dire à l'instant, c'est de la mixité. Il faut de la mixité. On parle de pyramide des âges. Mmh. En haut de la pyramide, vous avez des seniors. Et les seniors sont très peu représentés dans l'entreprise. Il faut créer des silos. Des silos dans l'entreprise, à savoir que chaque tranche d'âge puisse être représentée de manière équivalente.
0: Ouais.
4: C'est l'équilibre. Une entreprise doit rechercher l'équilibre et pas l'opposition et pas la jeunesse est super.
0: Oui, qu'on soit tous ensemble, bordel, tous ensemble. Jean-Jacques, tiens,
4: absolument.
0: Restez avec nous une petite seconde. Je vous présente Corinne. Ça va, Corinne?
5: Oui, bonjour Willy. Bonjour tout le monde.
0: Ça va, ma coco?
5: Oui, ça va, je suis exactement d'accord avec lui.
0: Ouais.
5: Plusieurs CV envoyés, toujours pas de réponse.
0: Aïe. Et tu peux nous donner ton âge, Corinne, à peu près,
5: près 57.
0: 57 ans. Ouais. Et ça fait combien de temps que tu essaies de trouver du boulot?
5: J'ai du travail, moi, ça m'étend, mais je recherche autre chose et pour avoir plus d'heures et avoir un meilleur salaire. Et dès que j'envoie des CV, je vois bien que ça répond pas. Ou j'ai des entretiens et il n'y a pas de suite, quoi. Rien.
0: Parce que toi, tu sens, Corinne, que dès l'entretien, tu sens que
1: ça va pas le faire
0: parce que t'as 57 ans. Tu le sens, ça?
5: Il le laisse pas trop voir parce que c'est de la discrimination, mais je pense que...
1: Tu le ressens.
5: Oui, on le ressent, de toute façon.
0: Tu recherches quoi? C'est quoi comme boulot que tu recherches?
5: Moi, je cherche un poste de secrétaire, mais avec plus d'heures, parce que là, je fais que 20 heures par semaine.
0: Et c'est où? Tu es où? Dans quel coin?
5: Moi, je suis à côté d'Issoire, dans le Puy-de-Dôme.
0: Bon, alors, à Issoire, dans le Puy-de-Dôme, si vous cherchez une secrétaire, du coup, il faudrait quelques heures en plus, c'est ça, de tes 20 heures, ou un plein temps?
5: Ou un plein temps. Avec plus d'heures, ou même dans la vente,
0: alors,
5: dans le commerce, n'importe.
0: Alors, même dans la vente, allez, appelez-nous, embauchez-nous. Je m'y engage, je vous promets qu'elle est bien. Je mets tout.
1: Je
0: me porte garant. Fais pas la con, Corinne, après, s'il te plaît.
5: Non, promis. Ouais.
0: Alors, je me porte garant de Corinne. Donc, c'était à Issoire, dans le Puy-de-Dôme.
1: Appelez-nous,
0: Corinne, elle mérite de travailler. Jean-Jacques Richard, vous faites quoi, là, maintenant? Vous bossez, maintenant? Oui.
4: Alors, j'ai retrouvé un emploi que j'ai quitté. et aujourd'hui, j'écris, je navigue.
0: Bravo pour ce coup de gueule. Je suis vieux et je vous emmerde aux éditions Librinova. Merci infiniment d'être passé nous voir.
4: Bravo.
0: Et effectivement, dis donc, la France, on est mauvais élève pour l'emploi des 55-64 ans. On est 17e des États dans l'Union européenne. T'imagines?
4: Absolument.
0: Incroyable. Merci, mon Jean-Jacques. Merci beaucoup. Passez un bon dimanche.
4: Merci, Willy. À bientôt. Vous aussi.
0: Et on embrasse Corinne également. Tu repars avec ta sélection pour la carte
1: carburant.
0: Exactement. On parle de quoi avec toi dans un instant, mon bon Nicolas?
2: Eh bien, tous aux abris, je vais sortir mes balles jaunes dans un instant.
1: Mais tu ne déshabilles pas.
0: C'est pour ça.
2: Vous allez être impressionné.
0: C'est pour ça qu'il est célibataire. On savait qu'il y avait un problème.
1: Les balles jaunes, ça ne tire pas.
0: Tout de suite.
1: Moi, ça me fait pas rêver.
0: Ah non,
2: flashy.
0: J'ai les balles jaunes, quoi? T'as pas envie d'y jeter un coup d'œil?
1: Oh non.
0: Voici Lola Young.

0: Lola Young et Messi. Eh oui, Messi.
1: Merci beaucoup.
0: Messi, de rien.
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0: Ah, 12h49, quand il y en a mal, il y a Malabeuf. Nicolas Malabeuf, nous prend de la télé à l'heure.
4: Eh bien, aujourd'hui s'ouvre la 125e édition de Roland Garros. On va donc parler rugby. La première fois que les caméras de télévision sont installées à Roland Garros, c'était en 1946. Et alors, ça avait porté chance. Cette année-là, c'était un Français qui avait remporté le tournoi. Ça n'arrive plus. Il s'appelait Marcel Bernard.
0: Ah, Marcel Bernard.
5: De Roland Garros, finale des championnats de France internationaux de tennis. Marcel Bernard à gauche entre sur le court en compagnie de son adversaire le Tchèque Drobny. Et le match commence. Marcel Bernard d'abord au fond du court perd les deux premiers sets. Puis il monte au filet.
4: Rendez-vous compte, c'était il y a 80 ans. Et alors les récompenses étaient bien moindres qu'aujourd'hui. Marcel Bernard avait remporté des bons d'achat pour des articles de sport, ainsi qu'une médaille en métal argenté, mais qui n'était pas prête lors de sa victoire, donc il l'avait reçue quelques mois plus tard seulement. Et alors ce n'est qu'en 1960 que la télé retransmet en direct la finale de Roland. Elle oppose l'Italien Pietrangeli au Chilien Ayala. La finale était commentée par Georges Decaune. Et alors lors du match, l'Italien menait 2-7-1. Le suspense était à son comble, mais le match dure plus longtemps que prévu. Donc Decaune tente d'appeler la régie pour savoir s'il continue la retransmission.
6: Alors, qu'est-ce que je fais ? Angélie mène par 3-6, 6-3. 6-4. C'est pas très bien ce que je dois faire vis-à-vis de la régie de la télévision. Je demande une seconde pour prendre mon casque et appeler le car, de façon à ce que je sache si je dois continuer tout à l'heure. Est-ce que vous m'entendez dans le car, vous voulez ? Est-ce que je continue ? Bon, nous sommes en train de demander des directives à Cognac. Bien entendu, je pense que nous sommes tout à fait disposés à rester, mais je pense qu'il y a un tas de programmes qui sont prévus depuis fort longtemps.
4: Et donc le match avait été interrompu, les Français n'ont jamais pu voir la fin du match, et le lendemain, des dizaines de milliers de téléspectateurs avaient envoyé des lettres pour rouspéter contre cette interruption. Et alors cette année, c'est le tout dernier tournoi de Gaël Monfils, qui n'était pas très bavard quand Nelson Monfort le questionnait.
7: Gaël, bonjour et bienvenue, allais-je dire, sur ce cours central que vous connaissez bien, mais le problème c'est que vous ne le connaissez pas de récemment. Comment vous sentez-vous ?
8: Je me sens bien.
7: On ne va pas faire trop long.
0: Non.
4: Merci Nelson. Et alors, à Roland Garros, il y a même eu des émissions qui ont été délocalisées. En l'an 2000, Michel Drucker avait les pieds dans la terre battue pour inaugurer le cours central avec son émission Tapis Rouge sur France 2.
9: Bonsoir à tous, bienvenue à Roland Garros, le plus beau central sur terre battue du monde. Monsieur Chirac va l'inaugurer demain. Et ce soir, vous êtes les premiers à le voir de près. Et pour commencer ce tapis rouge exceptionnel, c'est sa grande rentrée, Michel Sardou.
4: Sous une pluie battante, Michel Sardou avait ouvert la soirée en interprétant chanteur de jazz. Puis Drucker recevait des joueurs de tennis et des artistes, notamment Hardy, Dutronc, Bruel, Cabrel, Michel Leb aussi. Il y avait même eu un duo entre Hélène Ségara et Pierre Perret, c'est original. Et Obispo était confondu avec André Agassi. Et enfin, le petit potin sonore.
0: Précise bien de quoi il s'agit.
4: Oui, alors celle que vous entendez, c'est la Russe Maria Sharapova qui joue au tennis. Un de ses cris a été enregistré à 101 décibels. Wow, c'est plus bruyant qu'une tondeuse à gazon.
0: Eh ben, dis donc.
4: Ça me rappelle des soirées.
0: On parlait des voisins, là. Est-ce qu'il y en a qui sont disposés par ça?
10: Oui,
0: par les tac-tac, non,
10: on n'a pas eu de ça. Mais par contre, Gwen nous a envoyé un message. Gwen à elle. Moi, j'ai pas de soucis avec mon voisin. Je l'ai épousé il y a 6 ans.
0: Ah,
10: ça, c'est beau, ça.
0: Voilà, on l'embrasse. Tous entre voisins. Est-ce que vous connaissez Bugs Matter?
11: Ah non!
0: Bah,

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1: De retour ici, si vous voulez bien déjeuner chez vous, on passe à table tous ensemble le samedi et le dimanche en direct entre midi et 13h. Mais vite, ce sont les 5 dernières minutes.
2: Pas déjà.
1: Si, déjà 5 minutes avant, c'est les 5 dernières minutes. Alors, zoom sur une bonne initiative avant de partir. Bonjour Grégory Loïs.
3: Bonjour.
1: Bienvenue ici, mon cher Grégory. Vous êtes le directeur adjoint du programme Viginature et avec une application qui s'appelle Bugs Matter. Vous demandez aux automobilistes qui le souhaitent de participer à une étude. Laquelle ?
3: Ouais. Alors, en fait, c'est hyper simple. C'est un suivi des populations d'insectes volants.
1: Ouais.
3: C'est une idée qu'on a piquée aux Anglais avec leur accord.
1: Ouais.
3: Il s'agit, avant chaque trajet, de nettoyer sa plaque avant.
1: Voilà.
3: D'activer l'application, de faire son trajet et en fin de trajet de prendre une photo de la plaque pour regarder s'il y a des impacts dessus.
1: Voilà. Donc, avant de partir, on nettoie sa plaque d'immatriculation, on fait son trajet, en arrivant, on photographie la plaque pour voir donc les insectes, le nombre d'impacts, les impacts d'insectes qu'il y a eu dessus. On peut en tirer quoi comme conclusion de ça quand on voit ces impacts ?
3: Alors en fait. Il y a à peu près 40 millions d'automobilistes en France, il y a un peu plus d'1 milliard de kilomètres de voies carrossables, et donc on a des échantillonnages un peu partout, c'est un peu comme des coups d'épuisette d'un insecte volant, des coups d'épuisette de filet à papillon, si vous voulez, et on va en tirer des variations d'abondance au cours de la saison, au cours des journées, et surtout dans les paysages traversés. Et donc, on va pouvoir voir quels sont les endroits où on a plus ou moins d'insectes.
1: Ah, voilà.
3: Et comme c'est un projet qu'on va faire sur plusieurs années, tout au fil des années.
1: Voilà. Donc, c'est que les insectes. Un morceau de sanglier ou de cycliste, ça ne marche pas. C'est que les insectes.
3: Non. Voilà, que les insectes.
1: Voilà. Donc, l'application, donc, elle voit le nombre de kilomètres parcourus, s'il pleuvait, si c'était la nuit, etc. Les trucs comme ça, voilà.
3: Tout à fait.
1: Voilà. Et donc, ça donne une indication donc, sur, on va dire, la santé, le nombre des insectes. Parce que des insectes. Le fait qu'il y en ait moins pour nous humains, ça signifie quoi pour nous les êtres
3: Alors,
1: humains?
3: Pour nous humains, ça signifie que c'est pas une super bonne nouvelle. D'une part, il y a à peu près 70% de ce qu'on mange qui a bénéficié d'un insecte pour la pollinisation, donc la fructification et la reproduction des plantes.
1: Ouais.
3: Ensuite, les insectes, ils participent beaucoup à la décomposition de la matière organique, donc du recyclage. Ouais. Et puis eux-mêmes, ils sont le socle, si vous voulez, de tout un tas d'autres bestioles qui se nourrissent d'insectes. Donc ça fait des effondrements en cascade. Mmh. Et enfin, le dernier truc, c'est que finalement, il semblerait que les insectes, c'est la meilleure protection contre les insectes. Les insectes auxiliaires sont des gros contrôleurs des populations des insectes ravageurs.
1: Voilà. Et donc, vous parliez des Anglais, parce qu'il y a eu ce programme-là en 2021 au Royaume-Uni. Il en était sorti. C'est ça la conclusion qu'on était sorti, c'est qu'effectivement, il y avait moins d'insectes.
3: Ouais, tout à fait. En fait, sur les 4 années, alors c'est une conclusion que pour l'instant, c'est encore en cours d'analyse. Mmh. C'est des traitements un peu compliqués au niveau statistique. Mmh. Et donc, ils ont publié un rapport en mettant leurs premières conclusions. Et les premiers constats qu'ils font, c'est moins 20% d'insectes par an pour 4 années consécutives. Donc, c'est assez drastique comme déclin. Hein.
1: Ouais.
3: Et donc, ce serait bien qu'on ait les données sur le continent, donc en France,
1: mais
3: je pense que ça va s'aimer dans les autres pays parce que les Anglais sont vraiment prêts, ils nous ont assistés pour la traduction.
1: Mmh. Donc pour
3: ils sont prêts à disséminer le projet.
1: Voilà. Pour le moment, vous avez quoi, 13 000 personnes, un peu plus de. Non, presque 15 000
3: 13 000 personnes. Mais on a déjà près de 300 000 km parcourus. Hein, ça prend pas mal.
1: Mais on espère en avoir encore un petit peu plus. Voilà. Allez.
3: Voilà, c'est ça. Là, il y a des grands week-ends. Il va y avoir les départs en vacances. Alors, ça s'arrête fin septembre.
1: Fin septembre,
3: parce qu'après, il y a très faute d'insectes. Alors, peut-être que les années prochaines, on va continuer jusqu'à fin octobre parce qu'il fait quand même un peu meilleur dans le sud de la France et en Angleterre.
1: Exactement.
3: Mais jusqu'à fin septembre, il faudra profiter des trajets, des congés, etc.
1: Donc, ça s'appelle. Ça s'appelle
3: Bugs Matter.
1: Voilà, l'application s'appelle Bugs Matter, B-U-G-S. Plus loin. M-A-D-T-E-R. Voilà, si vous voulez donc participer à ce
3: peut-être
1: programme.
3: Peut-être on peut passer un petit message. Aux entreprises qui ont des flottes, on est prêt à coopérer.
1: Ah voilà, c'est ça.
2: Super.
1: C'est une bonne idée. Merci mon cher Grégory. Grégory Loïs, directeur adjoint du programme Viginature, qui met donc en application l'application Bugs Matter pour compter les insectes.
2: Bravo.
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2: Alors là.
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3: Bonjour et bienvenue dans votre magazine Ma France par ici, les économies. Alors maintenant, vous le connaissez, notre objectif. Hein, chaque semaine, c'est de vous redonner du pouvoir d'achat. Aujourd'hui, on va partir en vacances ensemble. Chouette, mais quels moyens de transport? Quelles assurances? Quels sont les bons plans du moment? On va tout vous dire avec notre invité. Bonjour Sophie Kouan.
4: Bonjour Valère, bonjour à tous.
3: Vous êtes rédactrice en chef adjointe des hors-série de 60 millions de consommateurs. Je vous propose pour commencer de répondre à une première question de Françoise qui vit dans la Vienne.
5: Bonjour Françoise, j'habite dans la Vienne, juste à côté du Futuroscope. Alors nous, pour voyager sans galère, quand on part en vacances, en général, on prend des locations du dimanche au dimanche. On fait ça depuis très longtemps. Comme ça, il y a moins de monde sur les routes, on est tranquille et surtout, il n'y a pas les camions à doubler. On prévoit aussi un pique-nique dans la voiture, comme ça, on s'arrête où on veut parce que ce n'est pas toujours facile de trouver un endroit pour acheter à manger. Et puis comme ça, on perd moins de temps. Sinon, maintenant qu'on n'a plus d'enfants à charge, on part aussi en dehors des vacances scolaires, un grand avantage, parce qu'il y a moins de monde et on peut louer au dernier moment selon la météo, on va à tel ou tel endroit. Et puis en plus, c'est moins cher. Voilà nos petits conseils du jour.
3: Oui, c'est vrai Françoise que ce sont des conseils, c'est pas vraiment une question, vous faites bien de le préciser. Merci en tout cas pour votre témoignage. Alors Sophie Kouan, partir le dimanche, un petit encas dans la voiture et hors vacances scolaires, là on est pas mal côté pouvoir d'achat ou pas?
4: Ah, Françoise, elle a tout bon et puis surtout elle est flexible. Et ça, la flexibilité dans les dates, c'est essentiel si on veut des bons plans pour les vacances. Évidemment, l'important c'est aussi de bien intégrer tous les coûts de ces moyens de transport quand on projette un petit peu ses vacances. Pas seulement se dire je vais prendre le train d'un point A à un point B, mais il faut se rendre jusqu'au train, il faut compter parfois les bagages quand on prend un avion, le prix du parking, le métro, et tout ça, ça vous fait votre enveloppe réelle pour le transport. C'est important parce que typiquement le coût des bagages, notamment aériens, ça alourdit fortement la note. Un bagage en soute, par exemple, c'est entre 18 et 130 euros, selon les compagnies. Donc c'est pas rien.
3: Oui, oui, c'est vrai. Il y a beaucoup de frais cachés, c'est un peu ce que vous dites, mais on va y revenir. Sophie Kouan, vous êtes rédactrice en chef adjointe des hors-série de 60 millions de consommateurs. On va évoquer donc tous les sujets utiles pour profiter de nos vacances sans se ruiner cet été, si bien sûr on a la chance de partir, en commençant peut-être donc par le moyen de transport, justement. Comment on décide d'y aller de telle ou telle façon pour pas se ruiner justement d'un point A à un point B?
4: Alors, il y a plusieurs choses à prendre en compte. D'une part, est-ce que vous êtes seul ou en couple ou vous avez des enfants? Tout de suite, en termes de volume de bagages, ça va pas être la même chose et la quantité de bagages va peser sur le budget du transport. Prendre en compte les différents coûts annexes. Par exemple, un coût typique, les Ouigo qui sont le moyen de transport le plus économique, le tarif low cost de la SNCF, eh bien, quand vous avez des bagages supplémentaires, vous devez payer un surcoût. Ça c'est une chose à intégrer.
3: Ça veut dire que finalement, avant de décider du moyen de transport, il faut prendre le temps de comparer, c'est ça l'idéal ?
4: Oui, alors vous parlez à une journaliste de 60 millions de consommateurs, donc évidemment la comparaison des différents produits, elle est essentielle et ça vous permettra vraiment de savoir où vous allez. Je parlais tout à l'heure du Ouigo, on peut même comparer au sein de la SNCF un tarif Ouigo et un tarif sur un TGV Inouï qui est réputé être plus cher, suivant la destination et le jour où vous allez le prendre, vous n'aurez pas forcément des tarifs si avantageux que ça en Ouigo.
3: Donc premier message, prendre le temps nécessaire avant, anticiper, comparer, notamment sur les moyens de transport. Bon, on est souvent attaché à la voiture aussi en France, notamment quand on part pas trop loin, les destinations un peu stars, notamment pour l'été. D'abord, c'est la France, il y a aussi l'Espagne, l'Italie, c'est vrai qu'on peut imaginer y aller en voiture. Est-ce que c'est un bon choix budget ?
4: Alors, ça reste un bon choix de budget malgré les hausses de coûts récentes du carburant. Là encore, c'est intéressant de faire des simulations, mais en particulier pour les familles. On a parlé de la question des bagages, mais la question des équipements encombrants comme la poussette, ça permet aussi d'alléger la note de ce côté-là. Bon, pour les couples et les personnes seules, là encore, on a fait des simulations, c'est nettement moins intéressant de prendre la voiture. On pourra éventuellement aller vers le covoiturage qui permet...
3: Oui, ça c'est pas mal.
4: Voilà, c'est une solution pour alléger...
3: Quand on n'est que deux dans la voiture, quand on a une place ou deux.
4: Absolument. Néanmoins, vous ferez vraiment des économies d'échelle en prenant une solution à laquelle on pense pas toujours, le car. Il faut savoir que les compagnies de car n'ont pas du tout répercuté les hausses de coûts du carburant. Et là, vous allez avoir des tarifs qui sont facilement 3 fois moins chers qu'une voiture, beaucoup moins chers que le train, avec parfois des trajets qui sont moins longs que le train. Donc, c'est une solution à envisager.
3: Et puis, on peut partir assez loin en bus. Hein. Moi, je me rappelle de mes années étudiantes, j'avais fait Avignon, Tanger, j'imaginais, en bus.
4: Ah oui, moi, j'étais allée à Prague. Donc, vous voyez.
3: Non, c'est vrai qu'on peut aller loin en bus. Tiens,
4: effectivement.
3: C'est un autre type intéressant. Pour réserver des billets d'avion ou de train, bon, il commence à être tard hein, pour les vacances d'été, mais est-ce qu'on peut quand même faire des bonnes affaires en dernière minute ?
4: Oui, bon, il faut quand même reconnaître qu'en dernière minute, c'est moins facile de faire des bonnes affaires, à moins d'être comme Françoise, votre auditrice du début, qui est flexible. C'est-à-dire, si vous êtes flexible, que vous pouvez partir en semaine sur des trains moins fréquentés, là, vous aurez des chances d'avoir encore des billets pas trop chers. En revanche, si vous partez en pleine période scolaire un samedi, remontez vos manches pour prendre des trains pas chers en dernière minute.
3: Vous savez, quand on achète des billets de train, d'avion, d'ailleurs de bus, hein, mais surtout train et avion, Sophie Kwan, on a souvent maintenant, on nous propose des assurances annulation. Alors sans doute parce que dans ce cas-là, on peut changer d'avis, se faire rembourser, mais c'est pas très clair cette histoire-là. Est-ce qu'il faut prendre une assurance annulation ? Est-ce qu'on a le droit d'annuler ? Comment s'y retrouver ?
4: Alors, bah évidemment, vous avez le droit d'annuler. Sur les Ouigo, l'annulation n'est pas possible. Hein. Vous ne pouvez que vous faire rembourser, échanger les billets, pardon. Mais attention, quand vous prenez une assurance annulation, c'est pas j'ai changé d'avis, je vais prendre une autre date. Le changement d'avis n'est pas couvert par l'annulation, hein, hélas. Les annulations, c'est très encadré. Décès dans votre famille, maladie impactant gravement. Un autre membre de la famille, un licenciement, une catastrophe naturelle. Et ça, il va falloir le prouver, notamment au niveau de la maladie, ne sont pas couverts les maladies qui se déclarent alors que vous aviez déjà une maladie chronique, par exemple. Vous avez un diabète, vous faites une hypoglycémie importante, ça c'est la conséquence d'une maladie qui existait déjà, l'assurance annulation ne fonctionnera pas non plus. Donc attention, l'assurance annulation, elle a quand même beaucoup de limites.
3: Oui, c'est ça. Faut pas la prendre comme ça, en se disant c'est bon, comme ça je suis libre, quoi, en gros. Notre carte bancaire, elle peut aussi jouer le rôle d'une assurance, hein, si on a payé avec.
4: Absolument. C'est même quelque chose qu'il faut regarder avant même de partir en voyage, c'est de faire le point sur les garanties des cartes bancaires. Elles peuvent faire beaucoup de choses. Les possesseurs notamment de la carte Visa et de la carte Mastercard haut de gamme ont des garanties assez fortes. Hein. Vous pouvez vous faire rembourser 5 000 euros avec la Visa, 10 000 euros avec la Mastercard, avec un problème d'annulation de dernière minute. Elles donnent même lieu à des indemnités si c'est le transporteur qui a annulé. C'est-à-dire récemment, on a eu des lecteurs qui se sont plaints de la compagnie Volotea qui avait annulé des vols de dernière minute. Eh bien ça, typiquement, la carte bancaire, si vous avez payé avec, peut vous couvrir. Elle peut même vous indemniser un petit peu plus en cas de perte de bagages par une compagnie aérienne.
3: Si on part à l'étranger, c'est bien d'avoir notre carte vitale européenne. Hein. J'ai découvert ça et ça permet de voir des frais éventuellement médicaux pris en charge.
4: Absolument. Alors, c'est une carte gratuite que vous demandez à votre caisse d'assurance maladie. Alors, prévoyez quand même 3 semaines de délai pour l'obtenir. Et elle est intéressante parce que dans les pays européens, elle vous permet d'être pris en charge dans les mêmes conditions que l'assuré du pays, à condition évidemment d'être soigné par un professionnel de santé du service public. Et à ce moment-là, vous paierez le même type de somme qu'en France, par exemple.
3: Et pour rester à l'étranger, il faut faire attention aussi aux forfaits téléphoniques et puis aux frais bancaires. Hein. C'est-à-dire que dès l'instant qu'on passe une frontière, on peut se voir appliquer une surfacturation sur ces deux outils du quotidien, le téléphone et la carte bancaire.
4: Oui, les surfacturations sont fréquentes, mais attention, il faut faire le distinguo entre la zone Europe, la zone économique européenne, à laquelle on inclut la Norvège, l'Islande et le Liechtenstein. Dans cette zone-là, il n'y a pas de frais supplémentaires, c'est interdit au niveau des forfaits téléphoniques. Ça inclut souvent dans les forfaits le Royaume-Uni, par exemple. Mais la Serbie ou même la Suisse ne sont pas dans les forfaits. Donc attention, si vous allez dans ces pays-là, vérifiez votre couverture ou prenez une couverture supplémentaire. Pour les frais bancaires, c'est la même chose. En zone euro, vous n'aurez pas de frais bancaires supplémentaires si vous tirez de l'argent ou si vous payez avec votre carte. En revanche, dès que vous sortez de la zone euro, ça peut douiller assez fortement puisque vous allez avoir des frais fixes plus des frais au pourcentage des sommes dépensées. Donc là, une petite astuce, c'est de penser aux banques en ligne avec lesquelles il y a quasiment pas de frais quand on est à l'étranger.
3: Rapidement, dans votre hors-série Vacances et week-ends sans galère, vous avez comparé les modes de transport sur des destinations stars et vous évoquez souvent des prix cachés. Vous en parliez un peu tout à l'heure. Vous pouvez nous rebriefer rapidement?
4: Ah oui, alors méfiez-vous du prix d'appel de 34 euros pour un Paris-Barcelone, par exemple, hein, dans une compagnie low cost. Alors évidemment, ça fait rêver, mais il faut savoir que le bagage cabine va coûter entre 8 et 60 euros. Le bagage cabine, c'est une toute petite valise. Le bagage en soute, il coûtera entre 80 et 130 euros. Vous serez facturé si vous voulez être à côté de vos enfants ou à côté de votre mari ou de votre femme dans l'avion. Donc, vous voyez, si vous ajoutez toutes ces petits, tous ces frais, ça va être vraiment une facture importante.
3: Quand on se déplace en voiture, c'est pas toujours facile de se garer. Alors, pourquoi ne pas louer un emplacement chez un particulier, par exemple? Bonjour, Geoffroy de Villepin.
6: Bonjour, enchanté, merci pour votre invitation.
3: Bienvenue, vous êtes fondateur de Casa Park. Casa Park, quel service est-ce que vous proposez?
6: Alors, casapark.fr, c'est un service qui permet à des voyageurs de se garer deux fois moins cher chez l'habitant, partout en France et d'Omtom également, à proximité donc des aéroports, des gares TGV et également donc des ports où quand on a un ferry à prendre par exemple pour une île.
3: Ça veut dire que vous proposez à des particuliers de mettre à disposition un emplacement pour que d'autres particuliers y garent leur véhicule, quoi?
6: Exactement, donc ça peut être un jardin, une cour intérieure, un parking extérieur, un garage privatif. Et une fois garé, en fait, l'hôte, nous on les appelle les hôtes, hein, les particuliers qui accueillent donc des voyageurs, eh bien une fois garé, vous emmène à destination et viennent vous rechercher au retour. Deux fois moins cher que le parking.
3: Donc on est vraiment sur un emplacement où on met un véhicule et on le laisse pendant la durée du séjour. On est d'accord que c'est pas un parking où on vient trois fois par jour et qu'on utilise tout au long de la journée.
6: On le laisse tout à fait la durée de séjour. En moyenne, c'est 7 jours, mais ça peut être 3 semaines, 4 jours, un week-end. Où on bénéficie de cette solution casapark.fr.
3: Et cette solution, elle est plutôt valable, donc quoi, dans des endroits très touristiques? Est-ce qu'il y a des lieux en particulier où il y a à la fois besoin d'offres et de la demande?
6: Oui, tout à fait. Alors c'est souvent des hubs de mobilité, là où on n'arrive plus à se garer, tout simplement. Donc ça peut être à proximité donc des aéroports comme Roissy, Beauvais, Orly, Nantes également en Bretagne ou dans le sud de la France. Mais ça peut être aussi à proximité de certaines villes très touristiques, des plages, des stations de ski. Voilà, dès qu'il y a, en fait, si vous voulez, un bateau à prendre, un train à prendre, vous voyez, ça vient solutionner aussi la congestion. Vous savez, quand on a des bouchons, là, on sait où se garer, on sait qu'on va on va se garer chez un autre Casa Park.
3: Merci beaucoup, Geoffroy de Villepin. Vous êtes fondateur même de Casa Park. C'est donc casapark.fr. Merci d'avoir accepté notre invitation. Rapidement, Sophie Kouane, rédactrice en chef adjointe des hors-séries de 60 millions de consommateurs. Le logement le moins cher quand on part en vacances?
4: Écoutez, chez l'habitant, effectivement, via soit les gîtes, soit les plateformes, ça peut être intéressant. Là encore, il faut comparer les plateformes entre elles.
3: Et le camping, c'est pas mal aussi. Ça marche bien, non?
4: Ah oui, le camping, à condition de partir en tente ou en caravane, ça peut être vraiment très peu cher. Ouais. En revanche, si vous optez pour un mobilhome, là, ça peut être beaucoup plus important comme facture.
3: Non, le vrai camping, effectivement. Le mobilhome, c'est un peu la maison.
4: Le camping avec la tente, oui, vous pouvez avoir des emplacements vraiment pas chers dans des beaux sites et même en pleine saison.
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3: en version magazine le samedi. Le thème aujourd'hui, des vacances sans se ruiner, avec Sophie Kouane, rédactrice en chef adjointe des hors-séries de 60 millions de consommateurs. Il y en a un là qui vient de sortir, il est en kiosque d'ailleurs, et vous nous y parlez de tourisme, de vacances, mais avec l'œil du pro de la consommation, et donc ça nous aide à mieux choisir, mieux être guidé. Et puis on va accueillir aussi Nicolas Labat. Bonjour.
7: Bonjour.
3: Vous êtes fondateur d'Anol. Qu'est-ce que c'est Anol? Donc A-N-O-2-L-E.
7: Oui, alors Anol.com, c'est le premier et le seul site qui réunit l'échange et la garde de maison. Le principe est simple, vous allez d'abord créer votre annonce, soit dans la catégorie échanger si vous souhaitez échanger une maison, un appartement, un camping-car ou un mobilhome, soit dans la catégorie garder si vous souhaitez garder des maisons, ou soit dans la catégorie faire garder si vous avez besoin de faire garder votre maison ou votre appartement. Ensuite, vous allez contacter les propriétaires des annonces qui vous intéressent en utilisant la messagerie sécurisée du site. Et lorsqu'un échange ou une garde est envisagé, il ne vous reste plus qu'à compléter et valider le contrat d'échange ou de garde, toujours sur le site.
3: Là, on est d'accord que dans ce cas de figure, il n'y a pas d'échange financier entre les particuliers. Il y a peut-être un abonnement à votre plateforme et c'est tout ensuite.
7: Oui, oui, il y a juste un abonnement donc qui est à 150 euros par an. Il permet d'accéder à toutes les fonctionnalités du site, comme la messagerie par exemple. Mmh. Les échanges et les gardes sont illimités. Si vous ne réalisez pas d'échange de garde l'année de votre abonnement, l'année suivante est offerte.
3: Et juste une question là, vous parlez d'échange, pardon, vous parlez d'échange de maisons. Est-ce qu'il faut échanger les maisons en même temps ou il y a un système de points au niveau de la plateforme comme on peut le voir avec d'autres acteurs qu'on avait pu recevoir ici?
7: Oui, alors il y a un système de points, donc c'est les nuitées. Vous pouvez réaliser donc un échange non réciproque.
3: C'est ça.
7: Donc, par exemple, si un membre A souhaite aller chez B, mais que B n'est pas forcément disponible à cette période. Il peut

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1: Bonjour à tous et bienvenue dans Ça tourne, l'émission cinéma sur votre radio ici. Et aujourd'hui, j'ai le plaisir de recevoir une immense figure du cinéma français. Elle nous revient fraîchement du Festival de Cannes, où elle a présenté son dernier film en tant qu'actrice et réalisatrice. Bonjour Agnès Jaoui.
2: Bonjour.
1: Et merci d'être avec nous et surtout bravo pour ce film merveilleux, L'objet du délit, qui sort mercredi au cinéma. Je le dis clairement, moi je suis assez sincère sur mes ressentis. C'est l'un des meilleurs films que j'ai vu cette année. Donc vraiment félicitations, j'encourage tout le monde à aller le voir mercredi prochain. Donc un petit mot de l'histoire, elle nous embarque dans les coulisses d'un opéra de Mozart, les Noces de Figaro. Alors déjà les répétitions sont sport entre les désirs d'une metteuse en scène qui ne connaît rien à l'opéra, des chanteurs aux égos surdimensionnés, des techniciens à cran, mais ça tourne vraiment au drame lorsqu'éclate une accusation d'agression sexuelle.
3: C'est la situation aussi agressée.
4: Ça ne m'étonne pas de lui. Là.
5: Ah bah voilà.
6: Mirabel veut inscrire dans la mise en scène une image forte du patriarcat.
7: Donc il en faut deux en plus.
8: Et deux, et plus quoi ?
9: Deux bites ! Elle veut plus de bites !
10: Si vous voulez bien vous adosser à la colonne de gauche, par exemple.
11: Vous voulez que je casse la colonne ?
12: Non mais on peut pas continuer comme ça, faut qu'il soit remplacé, c'est tout.
13: Et on est quelques jours de la première.
14: Moi j'ai les yeux fixés sur mon conducteur. Donc j'ai rien vu.
15: De toute façon, il s'agit pas de toi, Igor.
16: Je vais te ramener, d'accord ?
17: C'est à cause de MeToo que les mecs ils osent plus conclure.
18: À cause de qui ?
1: Extrait du film L'objet du délit de et avec Agnès Jaoui, qui est notre invitée aujourd'hui. Vous avez choisi de tourner ce film donc l'été dernier, au cœur du Luberon. En vous replongeant dans les souvenirs de ce tournage, et peut-être en fermant les yeux, Agnès Jaoui, quelle est la première image du décor ou du paysage qui vous revient en tête ?
2: Les carrières de Lacoste. C'est mon frère, Laurent Jaoui, qui me les a fait découvrir, parce qu'il habite la région, et c'est vrai que c'est somptueux, c'est grandiose, c'est minéral. Avec le scope, ça va parfaitement, et avec un opéra du 18e aussi, parce que justement, ça lui enlève peut-être le côté sucré, ou de d'antan, en tout cas, c'est... voilà.
1: Dans un théâtre poussiéreux.
2: Oui, oui, exactement.
1: Ça dépoussière.
2: Exactement.
1: Pourquoi ce choix de tourner au cœur d'une carrière naturelle ?
2: Le premier opéra que j'ai mis en scène, c'est Tosca, et c'était dans le cadre d'une production qui s'appelait Opéra en plein air. C'est du spectacle vivant, mais alors quand on est en extérieur, c'est encore plus vivant, forcément, puisqu'il y a les éléments, parce que tout s'en mêle. Bon, bref, je tenais à ce que ça se passe en extérieur, et je suis allée là, et je me suis dit, mais oui, il faut que ce soit justement... dans ses carrières, parce que pour tout ce que j'ai dit avant,
1: où la lumière est incroyable aussi, suivant l'heure
2: la lumière
1: journée.
2: Est incroyable, les pierres elles prennent des nuances différentes les unes, enfin selon l'heure du jour, et puis je sais pas, tout est c'est très beau, ça va toutes ces lignes verticales par rapport au scope, par rapport
1: au scope,
2: le format pardon du tournage, de ça rythme le paysage, ça rythme l'image, enfin c'est assez exceptionnel comme endroit et méconnu complètement, donc
1: oui, c'est vrai,
2: c'est l'autre intérêt évidemment.
1: Ça donnera peut-être envie aux gens de venir découvrir. Et il paraît, Agnès Jaoui, que tourner sous votre direction est un pur bonheur. D'ailleurs, je cite Daniel Auteuil qui dit que ça a été divin. Il paraît que vous prenez autant soin des acteurs que des équipes techniques. Alors c'est ce qu'on va demander à notre métier de l'ombre du jour qui est à vos côtés. Bonjour Arnaud Foller.
19: Bonjour.
1: Vous êtes régisseur général pour le cinéma. C'est comment déjà de tourner avec Agnès Jaoui?
19: Comme vous dites.
1: C'est divin.
19: C'est divin. Je vais reprendre vos mots, elle prend soin de ses comédiens et de son équipe technique. Voilà, ça a été un vrai plaisir, elle a fédéré un effet de troupe, comme on peut avoir au théâtre, même si j'ai jamais pratiqué le théâtre. Et ça a été un bonheur tous les jours, les nuits aussi, parce qu'on a fait des nuits.
1: Ah bah oui, c'est vrai qu'il y a des scènes
19: dans ses carrières, et du coup, forcément, on a envie de se surpasser pour qu'elle puisse réaliser vraiment le film qu'elle souhaite.
1: Agnès, c'est qui pour vous Arnaud Foller ?
2: C'est hyper important la régie. Alors mais tous les postes sont importants au cinéma. C'est ça qui est bouleversant. Moi, je dis ça parce que vraiment, il y a des moments où je suis très émue de voir un Massino, pousser la Dolly. Enfin, c'est très beau de voir un travail d'équipe et des gens qui sont justement dans l'ombre ou en tout cas de l'autre côté qu'on voit pas dans la lumière, mais qui sont tout aussi impliqués parce que je pense que sans passion, on ne fait pas ce métier. Parce que les gens de la régie, c'est les premiers sur le terrain. Enfin, après, toi, mais c'est les premiers et les derniers. C'est être au courant de tout, c'est être au service de tout et de tout le monde. Enfin, c'est vraiment répondre à des tas de demandes. c'est vraiment un métier d'abnégation et de alors et on peut faire avec beaucoup d'argent ou pas beaucoup d'argent comme n'importe qui dans la vie qui va vous recevoir à dîner avec plus ou moins de non mais c'est vrai qui va penser à vous enfin à ce qui se mettra à la place de l'autre ou pas donc c'est un des nerfs de la guerre.
1: Donc c'est une forme de couteau suisse le régisseur général. Qu'est-ce que vous régissez, Arnaud Foller?
19: On est au service du film, au service du réalisateur ou de la réalisatrice, c'est de la logistique. Donc que ça soit la grosse logistique, comme là sur le film d'Agnès, pour avoir les autorisations pour tourner aux carrières et mettre tout en place pour que tout le monde, que ce soit l'équipe technique ou artistique, puisse être à l'aise et travailler correctement.
1: Ah oui, parce que le paysage des carrières devait être assez défiguré, il y a plein de camions et tout pour l'arrivée d'un tournage.
19: Bah, c'est ça, c'est de faire en sorte que les camions soient là sans qu'on puisse les voir pour qu'Agnès puisse tourner partout où elle veut. Mmh. C'est mettre en place tout ce qu'on appelle le HMC, donc habillage, maquillage, coiffure, pour que tous les comédiens et que tout le staff soient confortables et puissent être préparés correctement. Toute la logistique pour l'équipe décoration, parce qu'il y a eu un gros travail de déco sur ce film et sur ce décor-là, qui sont arrivés 2 mois avant le début de tournage.
1: Ah oui, d'accord. Vous avez investi les carrières.
19: On a investi les carrières 2 mois avant pour qu'ils fassent toute la construction des décors. C'est vraiment ça. C'est être couteau suisse, être au service de l'équipe, être au service des comédiens. Mon métier, je trouve qu'il est bien fait quand personne ne me dit rien.
1: D'accord.
19: Quand la journée se déroule et que personne ne m'a rien dit, c'est que j'ai bien fait mon boulot.
1: Régisseur général, c'est le chef de la régie, en
19: oui,
1: gros.
19: Oui.
1: Comment on devient régisseur général pour le cinéma? Il y a une formation, une école?
19: Il n'y a pas d'école de régie, il y a des écoles de production, il y a des formations pour faire de la production. Moi, je suis rentré via un oncle qui était dans le métier et j'ai appris sur le tas.
1: C'est beaucoup comme ça, non?
19: Oui.
1: Dans les métiers techniques au cinéma.
19: Oui. Il y a le son et la caméra, c'est vraiment très spécifique. Donc il y a des formations et des écoles. Mmh. Mais tout le reste de nos métiers, on sait encore de l'oral et de la transmission sur le terrain.
1: Pour en revenir, Agnès Jaoui, au fait que vous prenez soin des équipes, j'ai appris aussi que chaque matin, vous organisiez des séances de relaxation, des exercices de respiration avec vos équipes. C'est vrai, ça?
2: Oui, c'est vrai. Comme ça, tout le monde est concerné. Tout le monde est ensemble et traité exactement à égalité, même si, encore une fois, un tournage, c'est très hiérarchisé. Mais c'est un moment où, là, tout le monde est ensemble, tout le monde est considéré et concerné, y compris les figurants quand il y en a. Je me dis que c'est bien qu'on respire ensemble, que justement dans un tournage où le temps est compté, où c'est toujours très speed, alors on a vite fait de s'énerver pour rien, et là pareil, c'est pas très efficace et c'est très contre-productif. Donc juste le temps de du coup d'écouter des fois les oiseaux, des fois. Et de se dire qu'on peut quand même prendre le temps, on a toujours prendre le temps de prendre le temps de pas s'énerver ou de réfléchir, et c'est pas si grave, on fait un métier génial. Ça change la donne, moi, je trouve.
1: Vous avez participé à ces exercices
19: bien
1: de respiration,
19: sûr,
1: Arnaud?
19: Oui,
1: c'est la première fois que vous faisiez ça sur un
19: oui.
1: tournage?
19: J'ai participé, comme toute l'équipe, tous les comédiens, tout le monde à ces séances, et ça fédère. Ça fédère, et effectivement, le fait d'être ensemble, d'écouter, de réécouter, même si on l'a lu la feuille de service, le déroulement de la journée, ça pose quelque chose et ça permet à tout le monde de partir sur une journée, je pense, tout le monde du même pied.
1: Mmh. Agnès Jaoui, vous interprétez donc une grande cantatrice dans ce film, à l'image de Eya Edara ou Tiphaine Davio. Même si vous savez chanter, vous avez été doublée. Comment ça se passe pour faire croire qu'on est chanteuse d'opéra? C'est pas un
2: J'ai été
1: playback.
2: Doublée à moitié.
1: Il y a
2: aussi de ma voix quand même.
1: oui, c'est vrai.
2: C'est vrai que c'est Julia Baumier, notamment les aigus, tout ça, qui a aussi enregistré ma voix, si je puis dire. Enfin, voilà, c'est nos deux voix mélangées, grâce à Katia Boutin, un autre. Métier de l'ombre, puisqu'elle travaille au montage son.
1: Mmh. J'imagine que c'est pas juste du playback basique, en fait, quand on veut se faire passer pour une chanteuse d'opéra.
2: Oui et non, enfin oui, mais c'est aussi effectivement beaucoup dans le corps, parce que vous sentez pas si vous. Enfin, en se tenant pas droit, parce que la respiration aussi, elle est capitale. Elle est pas prise de la même façon. Là, d'ailleurs, souvent, moi la première, d'ailleurs, on fait des respirations beaucoup plus courtes. Enfin, on a des phrases musicales qu'on n'arrive pas du tout à tenir comme une chanteuse professionnelle. Et des fois, elles ont dû revenir, les chanteuses, pour respirer un peu plus que ce qu'elles font, elles, naturellement.
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1: Ça tourne avec l'actrice et réalisatrice Agnès Jaoui qui nous compte les coulisses de tournage de son excellent nouveau film L'Objet du délit en compagnie de son régisseur général Arnaud Foller. Et c'est l'heure de passer à vos souvenirs sensoriels de tournage. Agnès Jaoui, quelle odeur retenez-vous de ce tournage dans les carrières de Lacoste?
2: Un truc qui sent le cumin, les immortels, ça s'appelle.
1: Une fleur.
2: Ouais, c'est une fleur qui s'appelle immortelle aussi et qui a un parfum mais insensé.
1: Et qui vous rappelle donc ce tournage.
2: Ouais.
1: Arnaud Foller, quelle est le son qui vous a marqué pendant le tournage de L'Objet du délit?
19: La bande son du film, c'est surtout d'avoir eu le privilège d'être présent avec l'ingénieur du son, Yvan Dumas, quand il a enregistré cette prise de son. On s'est retrouvé un soir tout seul dans les carrières, plus personne, tout le monde était parti, et on était tous les trois avec son perchman à juste être posé dans les carrières et à entendre
1: les Noces de Figaro.
19: Les Noces de Figaro, c'était splendide.
1: Quel accessoire ou objet retenez-vous de ce tournage?
2: Oui,
1: je me doute de ce que vous
2: allez répondre. Oui, les phallus.
1: Non, mais alors on peut en dire un mot de ces colonnes qu'on voit sur l'affiche, dans la bande-annonce, on ne spoil pas trop. Ça a été un choix dès le départ d'avoir
2: Après, j'avais vu une mise en scène des noces où il y avait comme ça. Et là, ils étaient dans des phallus, mais en mousse. Il y avait des gens dedans et ils se baladaient un peu partout. Il y avait même un vagin à un moment sur scène. Enfin bon, alors je l'ai pas fait. Mais c'est vrai que tout d'un coup, ça m'est venu et je me suis dit, alors là, c'est pas le même genre de phallus. Oui, il y avait toute cette métaphore sur la virilité. Enfin, sur le masculin, quoi. Qu'est-ce que c'est? Qu'est-ce qu'on en fait?
1: Là, en l'occurrence, on l'expose sur scène. Ils sont fabriqués en quoi?
2: Ben les premiers c'était
19: du polystyrène.
2: Du polystyrène, mais il était hyper lourd quand même. Ah non, il était pas si lourd, mais quand même.
19: Mais c'est toute la patine et
2: Ben t'as raison.
1: Ouais, c'est bien fait.
2: Et les seconds c'était une espèce de mousse. Ils faisaient leur vie, on peut dire. À un moment, on les retrouvait complètement.
1: Et qu'est-ce que ça devient des accessoires de tournage comme ça? Est-ce que c'est détruit? Est-ce que vous les récupérez pour chez vous? Est-ce que...
2: Ben on a essayé de les refourguer.
19: On a essayé.
2: Et
19: ça a été stocké.
2: Et voilà, la production en a pris un ou deux dans la boîte de prod.
1: Comme objet de déco.
2: Et puis il en reste, si vous voulez. Pour votre jardin.
1: Les phallus sont au placard, donc.
2: Ouais.
1: Agnès Jaoui, avec quoi avez-vous envie que les spectateurs repartent après avoir vu votre film?
2: Avec l'envie de parler avec les autres, de débattre. Et puis Mozart dans la tête, bien sûr.
1: Bien sûr. L'Objet du délit, c'est mercredi prochain au cinéma avec Daniel Auteuil, Tiphaine Davio, Aya Idara, Jacques Weber, Claire Schuss, Patrick Mille, Lucie Gallo. Quel beau casting! Vous vous êtes fait plaisir. Ça devait être incroyable, non, le tournage avec toutes ces
2: troupes de théâtre. Ce qui est incroyable, c'est qu'ils étaient tous aussi gentils que excellents acteurs et actrices. Donc ça a été un grand bonheur.
1: Et donc, vous êtes aussi dans ce film et à la tête de sa réalisation. Merci infiniment, Agnès Jaoui, d'avoir été avec nous. Bravo pour ce film choral qui traite, je le rappelle, d'un sujet brûlant d'actualité avec autant de finesse que d'humour et que vous dédiez à Jean-Pierre Bacri. Merci à Arnaud Foller d'avoir été avec nous et nous avoir présenté votre métier de régisseur général.
19: Merci à vous.
1: Vous repartez en tournage?
19: Je suis en prépa actuellement, oui.
1: Oui, vous bossez tout le temps. Les métiers techniques sont tout le temps en tournage. On le sait parce que c'est compliqué de les avoir en plateau ici.
19: On essaye.
1: Ça tourne, c'est terminé pour aujourd'hui et ça revient la semaine prochaine avec Aya Idara qui sera notre invitée pour le film Mata qui elle aussi revient du Festival de Cannes. Très belle journée à l'écoute de votre radio ici.

0: Un titre qui restera résolument l'un des plus grands succès portés par Michel Sardou dans les années 80. Souvenez-vous de Musulmane et que vous retrouviez ce matin ici. Est-ce qu'on a le jingle qui repart ou qui repart pas, Enzo? Allez, on est reparti, c'est parti. Voilà.
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0: Ici, dès 6h, pour votre réveil de fête des mamans, nous sommes là, absolument, c'est-à-dire l'équipe de votre dimanche. Fabien à la rédaction en chef, Enzo à la technique, au standard Dylan pour vous accueillir aujourd'hui, et Valentine Letès pour l'actualité. Bonjour Valentine.
3: Bonjour François-Xavier, bonjour à tous.
0: Dans l'actu ce matin, la fête dans un nuage de fumigène.
3: Le Paris Saint-Germain garde sa couronne, deuxième sacre en Ligue des champions de foot, suivi d'une nuit parfois tendue dans certaines villes de France.
0: Détails et reportages dans un instant.
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0: Dimanche 31 mai, très beau début de journée. Ici, il est 6h. Bonjour. Les infos, Valentine, à la une, la fierté, la joie et les larmes.
3: Paris, champion d'Europe, après 120 minutes proches de l'asphyxie et un suspense jusqu'à la toute dernière seconde.
4: Pour ce pénalty, peut-être vainqueur et emmené dans les étoiles, le Paris Saint-Germain, une nouvelle fois. Mathieu Sarkozy face à Gabriel.
5: Ça...
3: Les larmes, l'émotion de notre journaliste Bruno Salomon, grâce à qui vous avez vécu en direct hier soir sur votre radio ici et sur ici.fr, le deuxième sacre consécutif du Paris Saint-Germain en Ligue des champions de foot depuis la Puskás Arena de Budapest, mais aussi dans les fan zones et dans l'antre du Paris Saint-Germain et Massarango, le Parc des Princes et ses 48 000 supporters.
6: Les refrains, on commence à les connaître. Ce sont les mêmes que l'an dernier. Mais il y a cette année une nouvelle expression.
7: Back to back.
8: Back to back, c'est magnifique.
9: Back to back, merci l'équipe.
6: Back to back, deux sacres d'affilée. Seuls 8 clubs l'ont fait avant le PSG.
10: De faire un back to back qui n'est pas arrivé depuis le Real de Zidane, enfin, vraiment, ça nous inscrit au 21e siècle comme un club historique.
6: Rare en Europe et inédit en France.
11: Il y avait Marseille qui faisait à jamais les premiers et tout. C'est bon, là maintenant on est à deux de toute façon, donc il ne peut plus rien dire.
6: Une deuxième étoile rendue d'autant plus savoureuse par le scénario du match et des tirs au but.
11: Penalty, ça a été incroyable. J'ai vu tout le monde, ils étaient pas bien, ils étaient tous pas bien et j'ai crié, je me suis cassé la voix. J'ai des acouphènes de ouf.
6: Et les supporters parisiens ne sont pas rassasiés.
12: D'autant plus avec la nouvelle version de la Ligue des Champions. Je pense qu'il n'y a pas beaucoup de clubs qui reproduiront ce qu'on a fait.
13: Et on va encore en ramener d'autres et encore et encore et encore et encore.
14: Oh, Parisien,
6: hormis le Real Madrid il y a 10 ans, il faut remonter aux années 70 pour voir un club remporter 3 fois de suite la Ligue des Champions.
3: Une deuxième étoile sur le maillot du PSG. Moins brillante ce matin après des violences dans une quinzaine de villes de France. 416 interpellations au total et 7 policiers blessés, dont un grave dans la ville d'Agen. Premier bilan dressé dans la nuit par le ministre de l'Intérieur, Laurent Nunez, qui n'a pas l'intention malgré tout de gâcher la fête ce dimanche.
15: Il n'y aura pas de remise en cause des festivités qui vont se tenir sur le Champ de Mars. C'est un autre événement. Vous prenez l'exemple de ce qui s'est passé dans Paris. Aujourd'hui, vous avez eu plusieurs rassemblements festifs dont la très grande majorité se sont bien passés. Et d'ailleurs, vous noterez qu'il y a eu 4 tentatives de blocage du périphérique qui, à chaque fois, ont entraîné des interventions extrêmement rapides des forces de l'ordre qui ont débloqué systématiquement la situation. Le trophée va être exposé pour les supporters du Paris Saint-Germain sur le Champ de Mars où 90 000 personnes sont attendues. Avec un périmètre de protection, c'est-à-dire pour rentrer, il faudra être fouillé. Donc ça n'est pas le même événement. Donc il n'y a pas de raison de ne pas maintenir la manifestation sur le Champ de Mars.
3: La parade des footballeurs face à la Tour Eiffel, c'est à partir de 14h.
0: Et dans une atmosphère plus respirable ce dimanche, Valentine.
3: Oui, les premiers orages d'hier après-midi ont entraîné une chute bienvenue des températures. C'est la fin de ces vigilances orange, la canicule. Plus aucun département n'est concerné ce matin après plusieurs jours de chaleur record.
0: 6h03 sur votre radio ici, un investissement spectaculaire.
3: 75 milliards d'euros pour construire dans le nord de la France des data centers, des centaines de serveurs informatiques dédiés à l'intelligence artificielle. L'investissement du japonais SoftBank est tout simplement, selon son président, le plus important en Europe pour cette technologie. Et si la France a tiré son épingle du jeu, c'est grâce à la production d'électricité particulièrement abondante sur notre territoire, décarbonée à 95% et indispensable à ses serveurs. Et puis il y a l'inestimable, l'amour de sa maman. C'est la fête des mères, Cupaya Guerrero, et les enfants ont tout préparé.
2: Certains sont sûrs de ne pas gâcher la surprise, comme Lou et César.
5: Une robe, mais elle savait le cadeau. On est allé dans le magasin avec elle.
2: Il y a aussi ce qui a été soigneusement préparé à l'école.
7: Un porte-clés, des lettres, des poésies.
5: En contexte, j'avais fait des cadeaux pour la fête des pères et la fête des mères.
2: Au-delà des cadeaux, ils ont surtout un message à lui faire passer.
5: J'adore maman.
7: T'es la meilleure maman et tu dois rester comme ça.
2: On continue notre petite balade. Je croise Carla, 6 ans, en robe d'été, qui tient la main de sa maman. Alors, pourquoi c'est la meilleure?
8: Elle m'achète des coloriages de Stitch.
2: C'est aussi avec maman qu'on passe nos meilleurs moments, comme nous raconte Aïlia, 5 ans et demi.
8: Le moment où on est allé voir les papillons, ils ressemblaient comme des fleurs qui volaient.
2: Et comme en amour, on ne compte pas.
8: J'ai déjà fait un cadeau, mais je vais lui en faire un autre. J'ai préparé tout seul.
2: Alors, pour toutes les mamans,
9: je t'aime maman.
16: Je t'aime maman.
17: Je t'aime maman.
2: Et pas besoin d'attendre la fête des mères pour le leur dire. Bonne fête à toutes les mamans.
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3: Allez, je le redis.
0: Allez-y.
3: Bonne fête, maman.
0: Voilà.
3: Bonne fête à toutes les mamans.
0: Faut qu'on le dise. Voilà, vous avez été contrainte et forcée, Valentine Letès. C'est fou quand même.
3: Je vais déjà pas le faire tous les jours.
0: Voilà,
3: on l'adore, d'accord. On l'embrasse. La météo, François-Xavier, ça y est, c'est la fin de cet épisode caniculaire.
0: Oui, Valentine, nous avons cette air océanique arrivée par la façade ouest du pays ces dernières heures. Il embarque avec lui de l'humidité qui occasionne en ce dimanche une grisaille assez présente sur la moitié nord, surtout du côté de la Bretagne et de la Normandie, mais aussi du sud de la Gironde jusqu'au Pays Basque, où l'on retrouve d'ailleurs à nos entrées maritimes déjà présentes hier samedi. Et puis en après-midi, ce sont les orages, vous l'avez dit, qui prennent de nouveau le relais avec ces coups de tonnerre qui vont se faire entendre à l'est entre la Saône-et-Loire et la Drôme. Dans nos autres régions, un temps calme et plutôt ensoleillé. Pour vos températures du dimanche, on se rapproche donc des normes de saison avec le clap de fin de la canicule. En matinée, nous avons donc 19 degrés pour Aurillac, 20 degrés à Biarritz, 21 à Roubaix, 23 à Chaumont, 24 pour Bourges, 27 à Bastia, 28 à Nîmes, et en après-midi des valeurs échelonnées entre 23 et 30 degrés. On atteindra un pic quand même à 33 degrés, ce sera du côté de Montpellier où vous nous écoutez bien sûr sur votre radio locale. 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
0: Aux côtés de Tears for Fears, Duran Duran ou encore Depeche Mode, cette formation britannique qui a démarré en 1981 est véritablement l'un des porte-étendards du mouvement New Wave. Vous les connaissez sous le nom de Talk Talk, et pour votre réveil du dimanche, retrouvez leur immense classique It's My Life sur votre radio ici.

0: accompagné les premières minutes de votre dimanche de fête des mamans, un grand classique. Il est signé Talk Talk, It's My Life sur votre radio ici.
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0: Reconnaissons-le, Valentine, nous passons beaucoup de temps assis au travail, dans les transports et aussi à la maison.
3: Assis et donc immobile. Du coup, aujourd'hui, un défi et pas n'importe lequel. Le défi 30.2.
0: 30.2 minutes pour être en forme. À relever par vous, ce fameux défi est fixé bien sûr par notre coach Nordine Attam. On le retrouve à 6h15. Et puis après les États-Unis, cap sur Taïwan pour le youtubeur Hugo Décrypte. Une destination, vous le savez, qui vit sous la menace constante d'une invasion militaire de la Chine. Nouveau magazine à découvrir ce soir à 20h45 sur France 5. Il s'appelle En tension à Taïwan avec Hugo Décrypte. Un format de 30 minutes, original et percutant, dans la droite lignée du style Hugo Décrypte. On le retrouve à 6h20 au micro de Patrice Gascoin pour vos coulisses télé. Et puis pour la musique de votre dimanche matin, se prépare Jacques Higelin, ça rime. Oui, un petit brin de poésie ce matin, sorti du chapeau, mais surtout tombé du ciel, évidemment, ce sera sur votre radio ici, juste avant les infos de 6h30. À ma montre, et pour le moment, il est 6h11, tout de suite, une actu de vos territoires. Merci d'ailleurs à l'équipe d'ici Mayenne, qui nous apprend, Valentine, que la commune de Parnay-sur-Roc, qui est située à quelques kilomètres de Laval, va s'essayer l'été prochain aux caisses à savon.
3: Ah oui, les tacos, vous voulez dire.
0: Exactement, ces fameux tacos, comme on les appelle aussi. Alors, première édition de Parnay en fait des caisses, vous allez tout comprendre. Notez bien quand même dans votre agenda. Avant toute chose, ça va se passer le dimanche 5 juillet. Et à cette occasion, pilotes et bolides amateurs vont prendre le départ près du terrain de foot local pour une course absolument mémorable à bord de ce qui est, on le rappelle, un véhicule sans moteur, hein, Valentine, on est d'accord, et qui se déplace par la seule force de la pesanteur sur une piste en pente.
3: Excusez-moi, j'étais déjà en voiture. En bref, le 5 juillet, vous ramenez juste votre bonne humeur et la gravité s'occupera du reste.
0: Absolument, pour un spectacle sur une ou plutôt des pentes savonneuses, bien sûr.
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0: Un volume 2 disponible depuis la semaine dernière. Seconde partie donc du nouvel album de Pascal Obispo, Héritage, et ce duo surprise avec Francis Cabrel. Vous découvrez ce matin Il faudrait que pleuve l'amour grâce à votre radio ici à 6h13. Bienvenue à vous. Les

0: meilleures nouveautés de votre printemps 2026 sont bien sûr sur votre radio ici, la preuve dès votre réveil ce matin. En duo Pascal Obispo, Francis Cabrel, il faudrait que pleuve l'amour. Et à 6h16, en pleine forme, grâce à des gestes simples au quotidien et surtout grâce à notre coach Nordine Attab. Bonjour Nordine.
1: Bonjour.
0: Et si on se dimanche, on ne vous demandait pas de faire du sport, mais simplement de vous lever. Et oui, parce que Nordine, vous nous lancez ce matin un défi simple qui est attesté dès maintenant.
1: On passe beaucoup de temps assis, au travail, dans les transports, à la maison. Bref, nous restons trop souvent, trop longtemps, sans bouger. Alors aujourd'hui, je vous propose un petit défi, le défi 30.2. Qu'est-ce que c'est ? Toutes les 30 minutes, vous vous levez pendant 2 minutes. Pas besoin de tenue de sport, pas besoin de matériel. Juste se lever et bouger un peu. Et ce, du matin au soir, à partir du moment où vous vous levez, jusqu'à l'heure de se coucher. Et peu importe l'endroit où vous êtes. Alors bien sûr, durant ces 2 minutes, on va pas rester statique, hein. Par exemple, vous pouvez effectuer de la marche active, sur place ou dans la pièce. Pendant 2 minutes, vous marchez, vous vous déplacez et vous relancez le corps. Et grâce à ça, vous allez améliorer la circulation sanguine. Bref, c'est un réveil musculaire et bien entendu, ça dure 2 minutes.
0: C'est cohérent jusque-là. Mais seulement 2 minutes, Nordine, ça change vraiment quelque chose ?
1: Alors oui, parce que c'est répété plusieurs fois dans la journée. On casse les temps d'inactivité, on relance la circulation sanguine et on réveille les muscles. Et surtout, on remet du mouvement dans une journée trop souvent figée. Alors, ça me donne une idée de... Autre défi, alors toujours à l'intérieur de ces 2 minutes-là, mais cette fois-ci pour pouvoir délier le haut du corps. Et pour ça, on se relève et à partir de là, vous allez dessiner des cercles avec les épaules. En haussant les épaules, vous passez vers l'avant, vers le bas et vers l'arrière. Et comme ceci, vous effectuez quelques cercles en marche avant et quelques cercles en marche arrière. Et bien entendu, durant 2 minutes. Et grâce à ça, vous allez détendre la partie haute du dos, avec notamment les trapèzes. Et bien entendu, vous améliorez votre posture. Au final, on ne cherche pas la performance, mais la régularité. On casse les longues périodes assises, et je vous assure que 2 minutes peuvent faire la différence si on les répète. Donc aujourd'hui, on se relève pour le défi. Allez, à vous de jouer.
0: Merci Nordine Attab. Et vous qui nous écoutez, pour prolonger ce défi lancé par Nordine, sachez que notre coach vous attend sur notre site ici.fr. Et puis vous avez bien sûr toujours nos podcasts, forme et bien-être. Ça, c'est du côté de l'application Radio France. 6h18, vos chansons préférées toute la journée sur votre radio ici. À l'occasion de la fête des mamans, oui, mais pas seulement. Et on reste fidèle à notre promesse ce matin en écoutant ensemble How Deep Is Your Love, chanté bien sûr par les Bee Gees.

0: Sur le Paris Saint-Germain et sur ses joueurs, comme Désiré Doué, sacré pour la deuxième année consécutive champion d'Europe.
1: J'aime trop ce club. J'aime trop ce club. Et c'est pas fini. La deuxième, elle est là. Et on va continuer à bosser. Et on ira chercher la troisième.
0: Comme le Real Madrid de Zidane il y a 10 ans, la victoire du PSG au tir au but face aux Anglais d'Arsenal, c'est l'info du jour dans un instant. Le ciel craque et les températures chutent. Ce pic de chaleur caniculaire touche à sa fin ce dimanche avec l'arrivée depuis hier après-midi des orages. Un homme armé de deux couteaux tué hier par un policier. Nous sommes à Bobigny en région parisienne où hier trois agents interviennent pour un différend entre voisins. À leur arrivée, la victime a foncé sur eux, précise la préfecture. Avez-vous des lardons dans votre réfrigérateur? Des lots de plusieurs marques font l'objet d'un rappel. Saint-Albi vendu chez Lidl, Monique Ranou dans les rayons d'Intermarché ou encore d'Auchan. Le manque de sel dans ces lardons ne garantit pas leur bonne conservation, précise Rappel Conso. La France fume moins. C'est la bonne nouvelle de cette journée mondiale sans tabac. Moins d'un adulte sur cinq désormais s'allume une cigarette chaque jour, selon l'Observatoire des drogues et des tendances addictives, le plus faible niveau depuis les années 2000. Et puis c'est l'ultime représentante du tennis français à Roland-Garros. Diane Paris s'est qualifiée hier pour les huitièmes de finale du tournoi. Une première en grand chelem dans la carrière de la Française de 23 ans.
2: 6h32, l'info du jour, Valentine, vous l'avez évoqué à l'instant, bien sûr, c'est le deuxième sacre du Paris Saint-Germain.
0: Vainqueur de la Ligue des champions de foot pour la deuxième année d'affilée, toute l'Europe a tremblé de la Puskás Arena de Budapest au camp des loges de Saint-Germain-en-Laye, berceau du Paris Saint-Germain, où 13 000 supporters ont suivi cette finale contre Arsenal, finalement soldée, Nicolas Joly, par une séance de tir au but.
3: La foule est pressée contre les grilles, les yeux rivés sur l'écran géant. Des parents, des enfants, des anciens, tous crispés jusqu'au moment fatidique, les tirs au but.
4: On perd des points de vie avec des tirs au but comme ça. Vous sentez comment là ? Tendu, mais ça devrait le faire.
3: Un agent de sécurité arrose les supporters avec un jet d'eau. Il fait chaud, l'atmosphère est lourde jusqu'à la délivrance. Les drapeaux s'envolent, les gens se prennent dans les bras. Thomas a les larmes aux yeux. Le grand gaillard est un supporter de longue date.
5: Depuis 2002, depuis que je connais le football, on a souffert des années. Et maintenant, on va remporter deux de suite. C'est incroyable.
6: Partout c'est chez nous. Partout c'est chez nous.
7: Champion, mon frère.
8: Ça fait quoi de vivre ça dans le berceau du PSG, là où tout a commencé?
7: Ah, c'est exceptionnel. Le PSG, notre PSG, il a gagné deux fois la Ligue des Champions. C'est exceptionnel ce qui se passe. On va profiter. Merci aux joueurs. Et on espère que l'année prochaine, ils nous feront la même. Ils nous ont régalé. Merci voilà. Lucien Riquet. Merci tout le monde.
9: Vive Paris. Vive Auteuil. Paris.
0: Voilà, les Parisiens qui ramènent Paris. On le sait maintenant.
2: Ça y est.
0: Les Parisiens ramènent la coupe ce dimanche. Les joueurs sont attendus à partir de 14h sur le Champ de Mars pour présenter leur trophée à près de 100 000 spectateurs avant de rejoindre l'Élysée en fin d'après-midi puis le Parc des Princes pour une grande fête avec leurs supporters.
2: Merci beaucoup Valentine Letès. Et le retour de l'info est prévu à 7h sur votre radio ici. Il est 6h34. Un petit mot de votre météo de ce dimanche 31 mai, marqué par la fin de l'épisode caniculaire, ça y est. Et cet air océanique arrivé par la façade ouest du pays ces dernières heures, il embarque avec lui de l'humidité qui occasionne ce dimanche une grisaille assez présente sur la moitié nord, surtout du côté de la Bretagne et de la Normandie, mais aussi du sud de la Gironde jusqu'au Pays Basque, où l'on retrouve d'ailleurs nos entrées maritimes déjà présentes hier samedi. Et puis en après-midi, ce sont les orages qui prennent de nouveau le relais avec ces coups de tonnerre qui vont se faire entendre à l'est entre la Saône-et-Loire et la Drôme. Dans nos autres régions, un temps calme et plutôt ensoleillé. Pour vos températures du dimanche, on se rapproche donc des normes de saison avec le clap de fin de cette canicule. En matinée, nous avons 19 degrés à Saint-Flour, 20 degrés pour Lacanau, 21 à Chantilly, 23 à Strasbourg, 24 à Saint-Étienne, 27 pour Porto Vecchio, 28 du côté de Nice. Et en après-midi, des valeurs échelonnées entre 23 et 30 degrés. On atteindra quand même encore un pic à 33 degrés. Ce sera du côté de 7. 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
2: Artiste au large sourire et au pas nomade, la chanteuse Zazie partage son temps entre la Grèce, la Bretagne et Paris, dans la capitale précisément. Elle vit, figurez-vous, dans une ancienne fabrique de moutarde, pleine de caractère, parfaitement à l'image de sa discographie, gorgée de chansons.

0: Que du très bon sur votre radio ici, servi sur le plateau de votre petit déjeuner ce matin. Vous y trouvez par exemple Zazie avec Un point c'est toi.
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0: Et nous sommes le dimanche 31 mai, c'est la fête des mamans. Aujourd'hui, on vous le rappelle, et votre radio ici, Valentine, a bien évidemment pensé à tout pour faire plaisir à nos mamans.
3: Bonne fête à toutes les mamans.
0: Exactement. Petit rappel important, on vous embrasse bien fort toutes les mamans de France et de Navarre. 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Un appel tout de suite auprès de Dylan, au standard, et votre message personnel à l'antenne avec Valentine et moi-même, juste un petit peu avant 7h, à gagner donc en ce dimanche votre poste de radio, 0810 055 056. Côté musique, vous aurez droit à Alain Souchon si vous restez avec nous. Alain Souchon, et on avance, classique à écouter forcément sur votre radio ici. 6h40, comment utiliser une intelligence artificielle en toute sécurité? Dans Vie numérique à vie privée, ce matin, Valentine Letess, vous nous expliquez comment nous en servir sans pour autant mettre en danger nos données personnelles.
3: Et commencez par bien choisir votre IA générative. Toutes ne proposent pas les mêmes fonctionnalités, elles vous sont détaillées dans la politique de confidentialité. Certaines vous obligent par exemple à créer un compte, d'autres non, je vous les recommande. Vous pouvez aussi les tester avant de faire votre choix, notamment grâce au site du gouvernement Compare IA. Vous pouvez comparer donc les réponses des différentes intelligences artificielles disponibles sur le marché.
0: Okay.
3: Claude par Anthropique, Le Chat développé par Mistral ou encore DeepSeek. Mais n'oubliez jamais, peu importe l'outil, toutes les IA peuvent se tromper. Il est donc essentiel de vérifier les informations fournies par une intelligence artificielle. Je vous conseille aussi d'activer le mode source. À chacune de vos questions, l'IA vous donnera les liens internet des informations qu'elle vous a fournies. L'option est déjà automatiquement activée, par exemple sur ChatGPT.
0: Et lorsqu'on utilise ensuite une intelligence artificielle, à quoi est-ce qu'il faut faire attention ?
3: À tout ce que vous écrivez, insiste la CNIL, la Commission nationale de l'informatique et des libertés. Évitez de partager des données personnelles dans vos prompts. C'est le nom des textes et des questions envoyés à une IA. Ne lui donnez pas votre nom, votre métier précis ou encore votre adresse. Attention également aux documents partagés, un bulletin de salaire, une analyse biologique. Toute information sera stockée. D'abord pour améliorer les IA. Leur développement ne s'arrête jamais, même si vous pouvez de plus en plus souvent vous y opposer dans les paramètres d'utilisation. Elles sont aussi conservées, ces données, lorsque vous avez créé un compte sur l'un de ces outils, pour que l'IA vous réponde par rapport à vos conversations précédentes. Si vous lui avez déjà confié que vous aviez un petit ami, par exemple, et son nom, elle sera capable de vous parler de votre ami Christophe. Voilà pourquoi il est aussi conseillé de régulièrement supprimer ses traces, son historique et son compte lorsqu'on n'en a plus besoin.
0: Et à ce propos, comment repérer vos traces sur Internet et les effacer? On vous répond bien sûr sur ici.fr, page Vie numérique, vie privée. Votre chronique qui sera de retour samedi prochain avec Valentine Letess, s'il vous plaît, à 6h38 sur votre radio ici.
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0: 6h43, vous avez choisi ici, merci de nous rester fidèles. Place tout de suite au meilleur de Stéphane Bern avec son voyage dans le temps. Ce matin, nous sommes au temps des premiers animaux exotiques.
7: Comment faire plaisir à un roi de France? Mehmet Ali, vice-roi d'Égypte, a une idée saugrenue. Offrir une girafe à Charles X. Au mois d'octobre 1826, Zarafa, venue du Soudan, débarque à Marseille. C'est la toute première girafe à voir la France et c'est un cadeau qui prend de la place, près de 4 mètres de haut. C'est sûr qu'en termes de présent diplomatique, on est loin de l'ambassadeur qui offre à ses convives des Ferrero Rocher.
1: Une expression du bon goût.
7: La girafe passe l'hiver sur place, où elle se porte comme un charme. Au retour des beaux jours, le périple recommence. Elle va relier Paris à pied, enfin à sabots. Sauf qu'elle vient de la savane africaine et elle a froid.
8: La girafe avait une angine.
7: On va alors lui confectionner un manteau de toile cirée et des bottes fabriquées en prévision de l'usure des sabots. En revanche, pas de cache-cou pour la girafe. Sa ruté est sûrement trop long à tricoter. La caravane la plus insolite de l'histoire de France s'élance sur les routes. Une girafe en mitouflée, accompagnée de ses gardiens égyptiens et soudanais, d'un zoologue et de 3 vaches laitières pour ses repas. Le voyage dure 6 semaines, plus de 800 km à pied. Dans les différentes villes traversées, Aix, Avignon, Montélimar, Lyon, Fontainebleau, c'est l'émeute. Les foules se pressent pour voir Zarafa, cette créature fabuleuse à la langue bleue. Le 30 juin 1827, elle arrive enfin à Paris, où elle vivra jusqu'en 1845 en laissant des traces. Sa venue en France aura déclenché une véritable girafomania, avec des peintures, de la vaisselle et même des fers à repasser décorés dans un style dit à la girafe. Les cadeaux les plus réussis ne sont pas toujours les plus chers, ce sont parfois les plus insolites.
0: Ah bah on sait désormais comment vous faire plaisir. Merci beaucoup Stéphane Bern, Voyage dans le temps, de retour demain, lundi, et pour vos inédits s'il vous plaît, ça se passe sur votre radio ici, juste avant les infos de 8h. En ce qui nous concerne, il est 7h moins le quart, c'est à la une de Rustica cette semaine, ma chère Valentine, tous les soins pour avoir de belles roses.
3: La reine des fleurs a toujours autant de succès, la rose c'est 43% de nos dépenses en fleurs coupées chez le fleuriste, mais une fois dans un vase, la question c'est comment en prendre soin.
0: Ben oui, on pose la question bien sûr à notre spécialiste Alain Delavie pour une réponse dénuée d'épines mais digne d'intérêt bien sûr. Alain Delavie, directeur des rédactions de Rustica qui sera à nos côtés juste après Damiano David qui lui se pique de savoir comment va se dérouler l'été prochain. Next Summer, c'est sur votre radio ici.

0: est 6h48, vous écoutez ici. Bonne fête à toutes les mamans et merci à toutes et tous de nous confier votre dimanche matin. Damiano David, à l'instant vous chantez Next Summer.
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0: Tous les soins pour avoir de belles roses. C'est le dossier à la une de Rustica. Cette semaine, explication avec Alain Delavie. Bonjour Alain.
3: Bonjour François-Xavier.
0: Je rappelle que vous êtes le directeur des rédactions de Rustica. Alain, ces deux dernières années, le marché des rosiers de jardin a affiché une belle progression. Pour un débutant néanmoins, quel type de rosier est-ce qu'il est conseillé de planter ?
3: Eh bien, pour un débutant, je dirais un rosier que l'on a qualifié de rosier paysage. Pourquoi ? Parce que ce sont des rosiers qui ne demandent pas beaucoup de soins. Un rosier classique, un rosier buisson, on va le tailler au printemps et on se pose toujours la question de comment le tailler. Uh-huh. On va enlever régulièrement les fleurs fanées. Et souvent, c'est des variétés un peu plus fragiles quand elles sont anciennes. Donc là, le rosier paysage, c'est des variétés de rosiers qui ont été créées et qui sont très costauds, qui poussent. Alors, on en voit quelquefois sur les bords d'autoroute, ouais, dans les massifs de ville. Et voilà, donc je vous conseille ces rosiers paysages. Après, les rosiers buissons que l'on trouve les plus classiques, prenez des variétés récentes qui ont vraiment des bonnes résistances aux maladies. Comme ça, vous n'aurez pas à traiter et vous aurez beaucoup de plaisir avec tous vos petits rosiers ou vos beaux rosiers.
0: Rosiers paysages, donc, pour les jardiniers débutants. Comment est-ce qu'on entretient ces rosiers avec cette météo changeante, Alain ? Là, c'est vrai qu'on a eu un mois d'avril et un mois de mai, notamment, qui ont été un peu chahutés d'un point de vue météo. Comment ça se passe ?
3: Il y a différentes actions. C'est donc les rosiers ont fleuri beaucoup plus tôt que prévu. Mmh. Et bien sûr, qui dit fleurs, eh bien les fleurs se fanent. Et en même temps, on a eu des périodes de pluie. Donc, il faut éviter que les fleurs fanées pourrissent et contaminent le feuillage. Donc, on coupe les fleurs dès qu'elles fanent.
0: D'accord.
3: Et c'est un geste d'autant plus utile que ça favorise de nouveaux boutons et de nouvelles floraisons. Et puis, on va surveiller parce que malheureusement, les rosiers sont sensibles à toute une kyrielle de maladies dites cryptogamiques provoquées par des champignons.
0: Okay.
3: Donc il y a des taches noires sur les feuilles, il peut y avoir un feutrage blanc, on appelle ça l'oïdium ou blanc, il peut y avoir des taches de rouille, tout ça c'est des maladies qui sont provoquées par des champignons,
0: ouais,
3: et diffusées par l'humidité, donc par la pluie, ça accentue. Et là, quand vous voyez ça, bien, il faut traiter préventivement le plus tôt possible, parce que quand la maladie est bien installée, c'est plus difficile de l'enlever.
0: Mmh.
3: Voilà, on surveille, et puis il faut regarder au pied des rosiers s'il n'y a pas un pied de liseron qui vient s'inviter et grimper dans l'arbuste. C'est joli, les fleurs de liseron, mais on, ouais, veut que des fleurs de rose.
0: On surveille notamment les liserons, on traite, et on retrouve également un focus sur la perte des couleurs dans le cadre de ce dossier à la une de Rustica. Tous les soins pour avoir de belles roses. Merci Alain Delavie.
3: Bonne journée.
0: Alain Delavie, directeur des rédactions de Rustica, le magazine du jardin que vous retrouvez bien sûr chez votre marchand de journaux habituel. 6h51, votre radio ici à vos côtés qui vous offre le titre On avance. Place tout de suite à Monsieur Alain Souchon.

0: Le bonheur, j'en suis certain pour vous, tout autant que pour nous, de retrouver Alain Souchon sur votre radio ici. C'était En Avance à 6h55. Nous avançons jusqu'en Moselle. Nous sommes à Distroff ce matin et nous y retrouvons Ima. Bonjour Ima.
1: Bonjour Ima.
2: Bonjour François, Xavier et Valentine.
0: Très heureux de vous accueillir, ma chère Ima, sur l'antenne d'ici. Avec votre message en ce jour de fête des mamans, on vous écoute.
2: On va faire une surprise à la maman. Et comme ces derniers temps, on voulait aller chercher une machine à laver, c'était une bonne occasion, quoi. Ça sera un cadeau qui lui fera plaisir et qu'elle aura besoin et qu'elle aura voulu. Alors, on lui a acheté une machine à laver.
1: Incroyable. Ouais. Est-ce que vous avez emballé la machine à laver,
2: Ima? Ça, c'est un petit peu plus compliqué. Hein.
1: Je vais le croire.
0: Oui, mais alors, vous savez quoi, Ima? Nous, on a Valentine Letès qui est le spécialiste, spécialiste de l'emballage du coup des machines à laver avec un joli rose, vous allez voir, c'est vraiment de toute beauté.
1: Non mais je me disais qu'effectivement, si vous aviez prévu de la décorer ou de faire un petit emballage, ça allait être compliqué, mais un gros nœud rose, effectivement, pourquoi pas.
0: Voilà.
2: Oui, aussi, là je suis en train de chercher un beau petit poème qui va avec, ça fera l'affaire.
0: Poème et machine à laver, le combo parfait.
1: Il et une attention pour votre maman, pour la soulager au quotidien, c'est super,
0: exactement.
1: Bravo.
2: Oui, c'était comme ça, on en avait parlé, et puis ça va être la surprise pour elle. Quoi.
0: Eh ben c'est parfait, vous l'embrasserez très fort pour nous, et nous, on vous envoie votre poste radio directement à la maison. Ma chère Ima, ça c'est pour vous faire plaisir. On vous embrasse bien fort à Distroff, en Moselle. Merci d'avoir été avec nous, Ima. Et à 6h56, le revoici. Alors bien sûr, pour sa revue de presse décalée, mais avant toute chose, et surtout pour nous mettre les points sur les i. Willy Revelli, bonjour.
3: Bonjour, bonjour. Et on commence avec un point Patrick Bruel.
4: Alors, regarde.
3: Ma bite. Oh. Hier, le chanteur a annoncé qu'il ne participerait pas à un prochain concert des Enfoirés. À moins, bien sûr, que ce ne soit pour les Restos du cul. Et oui, Patrick Bruel l'a bien compris, hein, il ne faut pas être un enfoiré pour être un enfoiré. Canicule, il n'a jamais fait aussi chaud en France pour un mois de mai. Rendez-vous compte, à un niveau température, c'est comme si on avait vécu toute une semaine dans le slip de Patrick Bruel. Roland Garros, le français Arthur Géa, ennuyé par des problèmes gastriques pendant son match face au russe Kachnakov. Il a été obligé d'aller aux toilettes et a finalement perdu, hein, confirmant ainsi le dicton « Qui va la chiasse perd sa place ?» Et bah, il aurait dû faire sa commission en jouant, c'est vrai, s'il avait fait sa commission en juin. Depuis que 1983 et la victoire de Yannick Noah, ça aurait été le premier Français qui aurait pu laisser une trace à Roland Garros. Non mais c'est vrai, si on fait ça sur la terre battue, ça se voit moins que pendant une compétition de patinage sur glace. C'est vrai aussi, il faut y penser. Un couple en Dordogne découvre qu'un renard lui vole ses boules de pétanque. Il va falloir du coup revisiter Jean de La Fontaine. Un maître corbeau, sur son arbre perché, tenait en son bec une boule. Maître renard, par le métal attiré, lui tient à peu près ce langage. Hé, maître corbeau, n'est-ce point là une boule au but? Si vous ne l'offrez point, vous êtes un sacré fils de...
0: Oh
3: bah ouais, oh, il préfère les boules aux poules. Bah c'est peut-être un renard dyslexique, on ne sait pas. Alors que masser ses boules par une poule, c'est pas un renard, hein, mais Patrick Bruel.
0: Oh non.
3: Festival de Cannes, Palme d'Or pour un film roumain qui parle d'un couple roumano-norvégien à qui l'on leur retire la garde de leurs 5 enfants suspectés de maltraitance. Les prix d'interprétation féminine pour un film japonais qui parle d'une actrice de théâtre atteinte d'un cancer incurable et d'une directrice d'EHPAD avant-gardiste. Meilleur scénario pour la chronique d'un père de famille pétainiste qui va se transformer en collabo zélé sous le régime de Vichy. Et prix du jury pour un film allemand sur une archéologue sexagénaire qui va tenir tête à la mafia. Putain, on s'est encore bien marré à Cannes cette année. Hein, David Lisnard, le maire de Cannes qui mène une guerre contre la drogue, y compris pendant le festival. Mais il est con, lui, sans coke. Comment tu peux supporter ces films? C'est pas possible. Enfin, la question du jour. Tiens, bah justement, est-ce que les cocaïnomanes de droite votent Marine Le Pen? Vous avez 2 heures. Allez, passez un bon dimanche. Et à tout à l'heure midi.
0: Merci Willy Revelli pour ce rappel. Festival de Cannes, fort humoristique, effectivement, cette année. Valentine Letès, merci d'avoir été à mes côtés. On se retrouve à 7h30.
1: Pour l'info, en 90 secondes.
0: Et quant à vous qui nous écoutez, bien sûr, c'est l'équipe d'ici matin qui vous attend de pied ferme dans votre région.
5: Exactement, merci François-Xavier. On va prendre le relais. Bonjour, comment allez-vous? Ça va? Il y a plu ou pas cette nuit? Moi j'ai entendu quelques gouttes. Alors, pouf, je me suis rendormi, donc ça n'a pas duré très longtemps. Je me suis réveillé, paf, c'était le matin, paf, il fallait venir ici à la radio. Donc je suis là. Là, le ciel est couvert. On a une température qui a bien baissé. Et ça fait du bien. On se sent mieux. Bonjour Odile Sénélard.
4: Bonjour Emmanuel, bonjour à tous.
5: Est-ce que vous avez entendu de la petite pluie sur la fenêtre?
4: Non, j'ai vu des éclairs au loin hier soir, mais je n'ai pas.
5: Bon, on va faire le point avec tout ça. Avec vos météos sur la page Facebook d'ici Nord. Voici tout de suite l'information.
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5: Voici peut-être votre premier journal, celui de 7 heures. L'annonce est tombée hier soir. Le groupe japonais SoftBank va investir 45 milliards d'euros dans les Hauts-de-France.
4: Oui, vous avez bien entendu cette somme colossale. 45 milliards d'euros. Annonce faite donc hier dans la soirée par le géant japonais des investissements dans les technologies. Une annonce faite à quelques heures de l'ouverture du sommet Choose France qui se tiendra à l'Élysée demain. Ce groupe japonais va investir en tout 75 milliards d'euros dans l'Hexagone, dans des infrastructures liées à l'intelligence artificielle, et donc sur ces 75 milliards, 45 dans les Hauts-de-France, avec la création de data centers, ces centres où sont stockées les données. Il y en aura notamment à Laune-Plage, à côté de Dunkerque, ainsi qu'à Bouchain, à côté de Valenciennes, et puis aussi dans le village de Bosquel, en Picardie, près d'Amiens. Voilà, des investissements qui ont été annoncés, dont on ne connaît pas encore précisément le détail. Une bagarre a éclaté cette nuit dans un bar à Étaples, à côté du Touquet. Des coups de feu ont été tirés, heureusement sans faire de blessés graves. Les pompiers sont intervenus vers 1h30 cette nuit. Un homme de 46 ans a tiré avec une carabine à plomb. Il a été légèrement blessé. Les tirs ont touché deux hommes âgés de 25 ans. L'un a reçu des plombs au niveau de la tête et du dos, légèrement blessé. L'autre légèrement blessé également après avoir reçu des plombs au niveau de la tête. Une jeune fille de 17 ans, elle était légèrement blessée. Elle a reçu des bris de verre. Et puis une autre rixe pour laquelle les pompiers sont intervenus, c'était vers 1h30 à L'Aventie, près de Béthune. Rixe dans laquelle des personnes ont utilisé des battes de baseball. Trois hommes et une femme âgés de 23 à 45 ans ont été légèrement blessés.
5: C'est une première dans la région. Un salon entièrement dédié au tourisme à vélo dans les Hauts-de-France.
4: Preuve s'il en fallait que notre région est une mordue de vélo. Ce salon qui se tient donc pour la première fois depuis hier jusqu'à ce soir au Stade Vélo de Roubaix pour découvrir les meilleurs itinéraires, les étapes à faire à vélo dans la région. Et parmi ces étapes, justement, il y a les Cafus Rando, devenus de vraies références. Il s'agit en fait d'un label qui a été lancé par le département du Nord en 2004 et qui essaime, avec désormais 121 établissements labellisés, des lieux qui proposent un accueil aux randonneurs avec une restauration adaptée, mais aussi des conseils touristiques. Parmi les 12 Cafus Rando récemment labellisés, il y a le Bar B, tenu par Polo et Florence Barbet à Quérenin, dans le Valenciennois. Julien Prouvoyeur s'y est rendu pour nous.
7: Derrière la terrasse et les parasols aux marques de bière belges.
8: Donc on a tout mis à dispo, que ce soit un parc déjà pour parquer forcément les vélos.
7: Polo a tout aménagé pour les cyclistes.
8: On va faire aussi une charge pour vélo électrique et on va mettre aussi à dispo tout ce qui est gonflage de pneus, les petits entretiens classiques en fait pour les randonneurs, pour les gens de passage.
7: Ce bar, lui et sa femme l'ont voulu ouvert à tous, mais en étant aux petits soins avec les visiteurs d'un jour.
8: C'est-à-dire que nos horaires classiques au public, c'est de 16h à plus soif, comme j'aime le dire, du mercredi au dimanche, mais si un groupe de randonneurs souhaite faire ça un lundi matin, un mardi matin, nous en fait on se conjugue avec eux.
7: Les randonneurs peuvent s'installer, sortir leur casse-croûte du sac ou acheter leur sandwich sur place. Ils bénéficient même des conseils de Florence.
9: Il y a toutes les documentations avec les différents circuits de randonnée, aussi bien marche que vélo. Et puis on fait aussi découvrir à travers ces documents tous les lieux qui méritent d'être vus et d'être visités par les randonneurs.
7: Il y a de quoi faire dans le coin. Les randonneurs et cyclistes sont nombreux ici. Raymond Gamet, ancien président de la Fédération de randonnée du Nord.
10: Pour ce café rando, nous avons 5 parcours repris au plan départemental de la randonnée. Et tout ça en traversant, en sillonnant toutes les petites communes du Valenciennois, du Cambrésis.
7: D'abord unique en France, ce label café rando a depuis été repris par d'autres départements.
4: Et quant au salon du tourisme à vélo dans les Hauts-de-France, ça continue donc aujourd'hui au Stade Vélodrome de Roubaix, c'est jusqu'à 19h.
5: Alors c'est une première dans la région, ça on vous en a parlé, hein, effectivement, de ce tourisme à vélo. Là maintenant, on va changer d'ambiance, on va parler du centre aquatique au nord de Paris. Le plus grand centre aquatique, il va ouvrir ses portes demain, il se trouve à Liévin, dans le bassin minier.
4: Nautica, c'est le nom de ce centre qui a été entièrement refait à neuf, 2 ans et demi de travaux, 23 millions d'euros investis, un lieu XXL avec 5 bassins, 3 toboggans, une terrasse extérieure, une salle de sport. Le lieu a été inauguré officiellement hier en présence notamment de Clément Mention, qui est l'architecte qui a été en charge des travaux et qui nous explique en quoi ce centre est un modèle, selon lui, en matière d'écologie.
11: C'est vraiment un très bon investissement de rénover les piscines aujourd'hui parce que le traitement d'eau et le traitement d'air ont énormément évolué. Ici, la difficulté, c'est que c'était un bâtiment déjà multi-rénové. Hein. Et donc, toute cette petite partie construite différemment, fallait leur donner cette signature énergétique hyper performante. Donc, tout réisoler, remettre des matériaux très, très, très performants et surtout refaire tout le moteur en dessous. On récupère sur les eaux des douches la chaleur, on récupère sur l'air la chaleur. Voilà, c'est un système, c'est presque un écosystème en fait qui marche en quasi-autonomie parce qu'on produit aussi de l'électricité et de l'eau chaude en toiture. Maintenant, aujourd'hui, sur tous les bâtiments publics, en 2027, il sera obligatoire de mettre la moitié de la toiture en photovoltaïque. L'année dernière, c'était 30%, cette année, c'est 40%, et en 2027, ce sera 50%. Donc aujourd'hui, ils sont en avance, voilà, ils ont une piscine qui consomme très peu, et à la fois en électricité, en chauffage et en eau aussi.
4: Des propos recueillis par Vincent De Castro. Le centre ouvre ses portes dès demain en exclusivité pendant une semaine pour les seuls habitants de Liévin. Ouverture pour tous à partir de lundi prochain. Plus de 6000 personnes ont participé hier à la 29e marche des fiertés à Lille, selon les chiffres de la préfecture, avec un cortège coloré qui a déambulé dans les principales rues de la ville. Pas de débordement à signaler et une ambiance festive, a souligné la préfecture.
5: Alors Odile, c'est aujourd'hui la fête des mères, un jour très attendu par les fleuristes.
4: Ah oui, puisque c'est le cadeau que vont recevoir de nombreuses mamans aujourd'hui, un joli bouquet de fleurs. Et c'est ce qu'espèrent en tout cas les professionnels, à l'image de Mathilde Avard, installée dans le quartier de Oisem à Lille. Et c'est à l'occasion de la fête des mères qu'elle réalise en général sa plus grosse journée de l'année, bien devant la Saint-Valentin par exemple. Sauf qu'avec les chaleurs que l'on vient de connaître, eh bien elle craint de vendre moins que d'habitude.
12: Cette semaine, vu qu'il fait très chaud, c'est assez inquiétant parce que du coup, bah là, j'ai pas du tout de monde. Même pour un vendredi, normalement, les gens anticipent un petit peu. J'ai un petit peu de commandes, mais c'est pas non plus foufou parce que ça tient moins longtemps. Forcément, un bouquet en hiver, même quand on est en intérieur chauffé, on dépasse rarement les 20 degrés. Donc, on sait pas trop à quelle sauce on va être mangé. Est-ce que les gens vont quand même venir acheter des fleurs malgré la chaleur? On espère. C'est dans ces moments-là où on fait la trésorerie pour survivre l'été.
13: C'est quoi les fleurs que vous vendez le plus?
12: Les roses, les pivoines. Les gens prennent souvent quand même un peu de tout et aiment bien les choses plutôt colorées. Bonne humeur quand même pour la fête des mères. Bon, il y a toujours une bonne raison pour offrir des fleurs à sa maman.
13: Vous allez offrir des fleurs à votre mère?
12: Eh bien, malheureusement, non, puisqu'elle est située à l'autre bout de la France. Donc, je lui offre un bon cadeau pour se faire masser, ce qui est très bien aussi.
4: Et bien voilà, tous les cadeaux sont bons à prendre, des propos recueillis par Jeanne d'Anglejean. Et puis, c'est fait. Ils sont entrés dans la légende. Vous n'avez pas pu passer à côté. Les footballeurs du PSG qui ont décroché hier leur deuxième titre d'affilée en s'imposant en finale de la Ligue des Champions. Victoire sur Arsenal dans les tirs au but pour fêter leur sacre avec les supporters. Les footballeurs parisiens vont se rendre cet après-midi sur le Champ de Mars au pied de la Tour Eiffel avant d'être reçus par Emmanuel Macron. Comme l'an dernier, des débordements ont eu lieu après cette victoire avec plus de 400 personnes interpellées sur l'ensemble du pays.
5: Avec cette affaire, c'était pas bon du tout. D'habitude, je soupe à 19h et là, j'ai dû décaler mon repas.
4: Voilà, il fallait mettre le match sur pause.
5: Voilà, et puis non, c'était pas possible. Et donc, tir au but, tir au
4: mais
5: but.
4: Mais vu le bruit dans la rue, en général, ouais. C'était un peu difficile.
5: C'est vrai. Mais il y a eu du suspense, en tous les cas.
4: Mais avant que nous ne prenions l'antenne ce matin, vous m'avez expliqué que vous étiez prêt à révolutionner les règles du football.
5: Alors,
4: parce que vous avez mal vécu les tirs au but, visiblement.
5: Vous qui nous écoutez, vous voulez vraiment savoir. En fait, hier, j'ai eu une discussion en disant, plutôt que les tirs au but, est-ce qu'il ne serait pas plus intéressant d'attribuer la victoire au premier qui a marqué un but dans le match?
4: Ça, c'est bien. Le débat est lancé.
5: Alors, le débat est lancé. Mais alors, attention, qu'est-ce que je ne viens pas de lancer?
4: Vincent,
5: là
4: qui est en régie, n'en revient pas.
5: Ouais, parce que là, ça.
4: Qu'est-ce que c'est que cette révolution qui débarque comme ça un dimanche matin?
5: Parce que là, ça chamboule tout, du coup.
4: Non, mais c'est parce que vous tenez pas le suspense. C'est trop dur. C'est ça. Vous faites partie des gens qui.
5: J'aurais pas dû dire ça parce que les gens vont réagir. 7h et pratiquement 10 minutes. On va donc démarrer cette journée ensemble. On va se prendre la main et aller aller jusqu'au bout de la journée avec une météo plutôt sympathique aujourd'hui, puisqu'il va faire moins chaud. Je pense que ça va nous faire du bien. Un ciel généralement plutôt couvert, mais ça restera dans l'ensemble une bonne journée avec un temps qui restera sec, quelques timides éclaircies possibles en fin de journée. 21, 23 degrés. Vous voyez, hier on était à 32 degrés pour les maximales. On sera à 23 cet après-midi. Moi je dis, on prend évidemment et on s'en réjouit parce que ça va nous faire du bien. Alors, en ce qui concerne la route, est-ce qu'il y a des choses à vous signaler? Non, rien. Tout va bien, c'est fluide.
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5: Alors je m'étais amusé à écrire quelques lignes. Une maman est un trésor, un océan de douceur qui efface les chagrins et réchauffe les cœurs. Merci pour ton amour qui m'éclaire chaque jour. C'est bien l'intelligence artificielle.

0: Oh, vous n'êtes pas seul là ce matin, vous êtes peut-être accompagné du chien par exemple. C'est l'heure du pipi là, du... Non mais c'est vrai, c'est...
1: Mais je sais... de la poésie, bonjour.
0: C'est... Mais non mais c'est... Bah, c'est la réalité, c'est comme ça. Non, je vous parle des chiens parce que tout à l'heure ce sera notre sujet avec une comportementaliste pour chiens qui sera avec nous pour évoquer le sujet de l'éducation bien évidemment. Ça se passera au 03 20 55 89 89.
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0: À suivre pour ce dimanche matin, 365.be, nous partirons visiter le Grand Ornu en compagnie de Michael Mercier. Et puis dans l'horoscope en ch'ti qu'on va écouter juste après la pause, Taureau, vous allez commencer à penser à l'été, figurez-vous aujourd'hui. Et puis les cancers, oh, aujourd'hui vous avez envie de calme.
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0: Le v'là, l'autre là, José Ambre.
8: Bonjour Méjean, bonjour Terre tous. Ah, Bélier, t'es de sortie aujourd'hui. Et puis, tu vas rencontrer des gens que tu vas avoir des discussions fort intéressantes. Profites-en pour prendre des notes, comme ça, t'auras pas tout perdu. Taureau, t'es en train de busier à des projets pour t'été, t'es. À mon avis, tout ça que t'as visage, ça va te coûter quand même plus cher avec tes notes sous. À ce moment, j'ai mot, c'est de famille qui est à l'honneur. Et tu vas certainement profiter des Jvikensi pour aller les vire. Bon, si en plus t'es fait inviter, j'ai tout dit, je te gagnais. Dis, cancer, t'es profité que c'est dimanche pour rester à monnaie au calme. T'as raison, hein. Après tout le remue-ménage qu'il y a eu ces dernières semaines, t'as vos besoins de te mettre à monnaie au vert. Dis, Lyon, ça ne cache pas, hein. T'as tout dit à vie de t'amuser. Alors que ça s'achète maison Amazon des autres, t'as réparti pour faire gain, c'ti. Par contre, vierge, t'y, t'as pas vraiment envie de sortir. T'as envie de rester bien alcoyette à ta maison sans virer personne. Et je voudrais pour te porter la guigne, mais il y a même Tido qui me dit que ça va pas être fort facile. Balanche, tu vas rencontrer plein de gens et puis écorger avec eux. Eh, ça va être une journée plutôt intéressante, hein. Par contre, petit scorpion, les rencontres que tu vas avoir, ça va être plutôt tendu. Et à mon avis, que ça va carrément t'ennuyer. Ben, t'es beau, hein, je suis pas pour tout le monde pareil. Sagittaire, tu ne vas pas vraiment être à l'aise avec les gens que tu vas rencontrer aujourd'hui. Ben bon, mi, je mettrai plutôt chaud sur le compte de la fatigue. Hein. T'es devrais plutôt te reposer plutôt que d'aller courir un veau. Oh, Capricorne, t'es en train de busier la tiette. Hein. Cervelle, elle va finquer. T'es en train de monter des plans sur la comète et puis de remettre de l'ordre à ta maison. Tu te diras, je n'en ai pas besoin. Hein. Alors, t'es verso, le journal est plutôt tourné du côté des amis clotaches. J'ai bien l'impression que tu vas butiner tout le jour et je vais te réussir. Tu vas peut-être nous faire du miel. Hein. Pichon, il pourrait bien y avoir des tensions avec ton entourage, dis aujourd'hui. Mais bon, faut tout pour faire un monde. C'est difficile de te plaire à terre tous. Même je bondu, il n'y arrive pas, alors compte un peu. Allez, au revoir mes gens, puis à demain.
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0: qu'une.
1: Je crois que c'est bien résumé, non ?
2: Oui, c'est très joli.
1: Voilà, une mère, on en a une. La fête des mères, c'est dimanche. Oui, ah oui, oui, non, il faut pas oublier que c'est quand même la fête des mères aujourd'hui. Il est 7h21. Mickaël Mercier nous rejoint pour 365.be. On part à 1h20 environ de Lille, direction le Hainaut en Belgique pour découvrir le Grand Ornu. Je vous en parlais tout à l'heure, une visite idéale pour celles et ceux qui aiment les sites UNESCO réinventés, les expériences culturelles stimulantes et les lieux où mémoire industrielle et création contemporaine se rencontrent dans un cadre paisible et inspirant, Mickaël.
3: Quand on arrive au Grand Ornu, on découvre d'abord un site impressionnant. En fait, c'est un ancien site minier du 19e siècle classé à l'UNESCO avec de grands bâtiments en briques organisés autour de vastes cours, aujourd'hui transformés en lieux culturels avec deux musées d'art contemporain. Alors, la reconversion du Grand Ornu en centre de design, le CID, et en musée des arts contemporains, le MAX, a transformé le site en un véritable laboratoire culturel. Les expositions temporaires explorent le design, l'innovation et l'art contemporain en résonance avec les enjeux actuels de la société. Alors, les parcours sont pensés pour stimuler la curiosité visuelle et intellectuelle, aussi bien chez les adultes que chez les enfants. On passe d'un espace à l'autre avec fluidité, porté par des propositions souvent surprenantes, toujours exigeantes, mais accessibles. C'est vraiment ce mélange entre patrimoine industriel et lieu de promenade qui fait la particularité des sites.
1: Alors, et dans ce lieu, on sent aussi que le passé rencontre quelque chose de plus actuel.
3: Oui, exactement. Ici, le passé du site rencontre le présent à travers donc les deux musées installés sur place, le MAX, Musée des Arts Contemporains du Grand Ornu, et le site Centre d'Innovation du Design. Alors, le MAX, lui, il se distingue par la qualité et l'ambition de sa programmation, tout en conservant une volonté claire, rendre l'art contemporain accessible au plus grand nombre. Ici, nul besoin d'être spécialiste pour se sentir légitime. Les parcours sont pensés pour inviter à la découverte, à la réflexion, parfois à l'étonnement, toujours avec respect pour le visiteur. Et à partir du 14 juin, le MAX vous propose une exposition intitulée « Ravi de te connaître », une invitation à découvrir une partie des collections issues d'œuvres qui ont fait l'objet de dons au musée. Ce fonds de collection, à travers un choix d'œuvres agencé précisément par affinité, c'est également l'occasion de remercier toutes celles et ceux qui, par leurs dons, ont contribué à enrichir la collection du musée. Et aujourd'hui, donc, on est venu avec 4 entrées pour le Grand Ornu et donc les deux musées. Et pour cela, il suffit de répondre à cette question. Quel était l'usage d'origine du site du Grand Ornu près de Mons ?
1: Je vais vous me regarder, donc c'est à moi de donner le numéro de téléphone, j'ai bien compris. 03 20 55 89 89 03 20 55 89 89. Si au hasard, comme ça vous avez la réponse, ce serait dommage de passer à côté. On écoute ensemble George Benson, tiens.

0: Benson. Pas mal de brocantes, une fois de plus, dans la région, si vous voulez, peut-être avant 7h30. J'aurai l'occasion de vous en citer quelques-unes, là. Vous êtes peut-être en train de chiner, là, du côté de Caudry. Eh bien, bonne brocante à vous!
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0: Vous voyez, je vous parlais de brocante à Caudry, rue du Cateau-Cambrésis. Et on file au Cateau-Cambrésis justement avec Marc qui est au bout du fil. Bonjour Marc.
8: Bonjour.
0: Cateau-Cambrésis, il n'y a pas de brocante là ce matin par contre.
8: Non. En fait, c'est Saint-Souplet, c'est un petit village à côté du Cateau-Cambrésis.
0: Ouais, je connais bien, voilà. Ouais. Donc, Saint-Souplet, c'est là où vous êtes. Et Marc, vous nous avez appelé pour gagner des invitations pour visiter le Grand Ornu et ses sites UNESCO réinventés. Quel était l'usage d'origine du site du Grand Ornu près de Mons?
8: Alors, c'est un ancien site industriel minier.
0: Exactement. Voilà. Et ben, vous pourrez aller visiter ça tranquillou, en famille, avec des amis, si vous le souhaitez. Vous faites quoi de votre journée, de votre dimanche aujourd'hui?
8: Bon, ben, aujourd'hui, il y a une exposition de peinture d'artistes locaux à la mairie du village. Ensuite, il y a une course cycliste avec un barbecue en plein air.
0: Génial.
8: Et puis, la fête des mères, quoi. Bonne fête à toutes les mamans.
0: Exactement. Voilà. Moi, je dis, il en faut pas plus. Je vous souhaite un bon dimanche, mon cher Marc.
8: Merci à vous également.
0: Au revoir.
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0: Bon, avant d'attaquer vraiment le week-end, le dimanche, cette journée, Odile Sédalard, on va s'intéresser au journal des sports.
9: Oui, on va parler de hand féminin dans une minute avec le club de Saint-Amand et celui de Sambre-Avesnois.
0: On fait ça juste après le 7h30 de Valentine Lettès.
10: Au bout du suspense et après 120 minutes de jeu irrespirable, le Paris Saint-Germain remporte la Ligue des Champions pour la deuxième année de suite.
11: C'est genre le deuxième meilleur jour de ma vie. Un gros bisou à tous les supporters et vive le PSG.
10: Le 9e club de l'histoire seulement a réalisé cette performance après une victoire contre les Anglais d'Arsenal au tir au but. La fête et ses débordements, plus de 400 interpellations dans toute la France hier soir. Des scènes de pillage à Rennes, Clermont-Ferrand, Strasbourg, Grenoble, des tirs de mortier et des blessés.

0: De finale d'un tournoi du Grand Chelem. Après sa victoire hier face à la numéro 6 mondiale du tennis, l'américaine Amanda Anisimova. Et puis un rêve d'enfant se réalise pour Victor Wembanyama. Le français jouera sa première finale de NBA, le prestigieux championnat américain de basketball, qualifié avec son équipe des San Antonio Spurs pour défier les Knicks de New York début juin.
1: Difficile de faire un journal des sports, même régional, sans commencer par parler évidemment de l'exploit des footballeurs du PSG. Valentine Letès en parlait il y a un instant. Deuxième victoire consécutive, donc pour les Parisiens. Pour ce qui est du sport dans le Nord et le Pas-de-Calais, vous allez l'entendre, les femmes sont particulièrement à l'honneur aujourd'hui, avec tout d'abord la 26e et dernière journée du championnat de Ligue féminine de handball, concernant nos deux clubs nordistes qui vivent des situations pour le moins contrastées, avec d'un côté, la fête pour les joueuses de Saint-Amand qui célèbrent aujourd'hui, à l'occasion de leur dernier match à domicile contre Nice, leur qualification pour la Coupe d'Europe. Au même moment, cet après-midi à 15h, les joueuses du club de Sambre-Avesnois, club basé au Noëmery, feront, elles, leurs adieux au championnat élite, puisqu'elles sont assurées de terminer avant-dernière et seront donc reléguées, selon les nouvelles règles mises en place cette année, après deux saisons passées en élite, une relégation qui est forcément douloureuse pour Camille Austin, la manager générale de l'équipe.
2: Il manque un peu d'expérience, de la régularité sur la saison. On a été quand même assez dépendant des grossesses, des blessures à longue durée. Mais malgré tout, on a existé dans le championnat. L'année dernière, on aurait été maintenu. La saison prochaine, avec à nouveau une seule descente, on aurait été maintenu, mais il fallait que ça passe sur cette saison. Donc. Après, on essaie de voir quand même le positif, se dire repartir en D2 avec un nouveau cycle. On a pas mal de départs, de pas mal d'arrivées. On a vu ce que ça demandait au club en gestion, en organisation, en structuration, de pouvoir exister en première division. L'objectif maintenant, ça va être de reconstruire rapidement, essayer de remonter rapidement et puis de gagner des matchs. Ça va nous faire du bien aussi parce que qu'on passe deux saisons à perdre beaucoup de matchs, c'est pas facile. Réenclencher une dynamique aussi, ça peut être une vraie bouffée d'air pour la saison prochaine.
1: Des propos recueillis par Thomas Lavaux, le club de Sambre-Avesnois qui se déplace donc cet après-midi à Brest pour ce dernier match. Et puis à suivre aujourd'hui également le hockey sur gazon et c'est toujours chez les femmes, avec des nordistes qui pourraient bien décrocher leur premier titre de France. Les joueuses du club de polo Marcq-en-Barœul, à côté de Lille, surnommées, sachez-le, les Paulettes. Elles affrontent leur voisine de Lille à 13h au Touquet, avec à la clé donc peut-être leur premier titre de championne de France. Ce sera donc à suivre aujourd'hui.
3: Allez, pour ce dimanche 31 mai, une météo plutôt sympathique. Je vais vous en parler dans quelques secondes. On va s'intéresser au journal de 8h, peut-être.
1: Exactement. On va parler de cet investissement colossal pour notre région. Valentine Paris nous en parlait il y a un instant. 75 milliards d'euros qu'un géant américain, en gros de la tech, va investir en France, dont 45 milliards chez nous. Deux sites, a priori. Lone Plage à côté de Dunkerque et Bouchain à côté de Valenciennes. Je vous en dis plus à 8h.
3: Pas possible. Je suis pour bien réveiller.
1: Milliards. Et d'euros, pas des francs, des euros.
3: C'est énorme. Je vous parlais de météo sympathique pour aujourd'hui parce qu'on va se sentir un peu mieux quand même. Dimanche 31 mai aujourd'hui. Dernière journée avant de passer en mode mois de juin. Nord-Pas-de-Calais qui profite globalement d'une journée calme et sèche, bien que le ciel soit partagé dans certains secteurs après la dissipation des nuages bas ou des brumes matinales. De belles éclaircies vont s'imposer, surtout à l'intérieur des terres, tandis qu'un voile nuageux plus ou moins dense persistera, notamment près des côtes. Sur Calais, par exemple, va 23 degrés cet après-midi au meilleur de la journée, avec un soleil qui va prédominer l'après-midi malgré des passages nuageux d'altitude. À Boulogne-sur-Mer, 19 à 20 degrés. À Arras, environ 23 degrés. Une très belle après-midi sur Arras, sous un ciel partagé entre douceur et belles plages ensoleillées. Voilà ce que nous dit la météo. Pour la route, c'est pareil, hein, c'est tout beau, c'est fluide.
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3: Et on met un peu de couleur à tout ça dans la radio. Voici les Innocents.

0: J'évoquais tout à l'heure Caudry hein, pour les brocantes dans la région. Marc en Barreul également. Ce matin, vous allez pouvoir chiner. Il y a de la brocante à Aire sur la Lys jusqu'à 17h ou à Meaux du Petit Neuf près, mais également à Arc, à Carvin. Voilà ce que je pouvais vous dire. À Merlimont aussi, tiens, jusqu'à 17h, il y a une bourse aux vêtements. Et puis à Saint-Démarquion jusqu'à 13h. Alors, il y en a d'autres, hein, évidemment. Bonne brocante à vous si vous êtes dans la région, si vous chinez ou si vous organisez d'ailleurs une brocante.
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0: Les manifestations du week-end, vous pourrez les annoncer tout à l'heure à partir de 10h avec Fred Hafner qui sera avec vous en direct dans le grand agenda. Tiens, puisqu'on parle du week-end, voici une chronique week-end spécial humour avec Zef.
3: On peut nager en mètre, là où il y a nage plage pour un mètre, épisode 2. Alors pour les sœurs qui étaient de Paul hier, j'ai ma théorie sur la babachitude et l'effet sur l'état de vos nerfs. Parce que ouais, j'ai une théorie.
4: Le temps ne fait rien à l'affaire. Quand on est con, on est con.
3: Émile, quand j'ai quelque chose à ma crâne, c'est plus fort que mien. Hein. Il faut que je le dise. Hein.
5: Alors, on va demander un interprète.
6: Interprète.
3: Ça commence bien. Bon, v'là une théorie. À cette heure, on a les réseaux sociaux. Tous ces bazars qui te font penser que t'as des camarades, alors que t'es tout seul comme un brannequin dans un jardin.
7: Je vais encore dormir tout seul ce soir, et je vais encore le regretter.
3: C'est évident. Tous ces gens qui ont un cerveau où il n'y a plus de place pour un mètre, à leur affiler un cerveau de substitution, qu'on appelle les réseaux.
5: Non mais je sens bien que vous essayez de me dire quelque chose, mais c'est de vous la phrase ou vous l'avez entendu ça?
3: Avant, on leur avait ouvert des bars tabac chez Jean. Comme ça, on savait d'où qu'ils étaient tôt.
8: Dans la salle du bar tabac de la rue des Martyrs.
3: Bah pour pas entendre tout le brin qui sortait de leur tchette, bah dans le bar tabac, t'y allo pas. Mais à cette heure, ils se croient obligés de te l'envoyer.
9: Mais quel connard ce type!
3: Ils vident ce qu'il y a dans leur tchette sur les réseaux.
10: Oh bah moi j'adore.
3: Et même si c'est des matières, ils s'en foutent. Ils sont bûchés dans leur cambuse en tapant sur leur manicrac toute la vermine qu'ils ont dans leur tchette. Alors vous allez me dire, s'ils vident ce qu'il y a dans leur tchette, ils peuvent le remplacer par autre cause.
10: C'est logique, non?
11: Non.
3: Bah non, la connerie c'est comme un montre suisse, ça s'arrête jamais. C'est pour ça que ça sert à rien d'essayer de mettre autre cause dedans. Il y aura jamais de place pour un mètre.
12: Ouais, il y en a qui ont essayé, ils ont eu des problèmes. Hein.
3: Après, on peut se déconnecter. Hein. C'est pour éviter l'acharnement thérapeutique qu'ils disent. Parce que t'auras beau essayer d'indiquer un chopeux de bon sens dans le bazar, j'ai dit plus haut. Il n'y a pas de plage.
5: Putain, non, j'en ai marre.
3: Je suis pas en train de dire que Mi, il y a de la plage. Hein. J'entends déjà dire, rien, il se prend pas pour du brannequin, Tidal.
13: J'aime me beurrer la biscotte.
3: Mais Mi, ma cerveau, il est occupé les trois quarts de Saint-Anne à se demander ce qu'il va bien pouvoir manger. Et pour ça, je vais vous dire. Il y a tout dit de le place pour un mètre. Hein.
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0: On ouvre les volets tranquillement, on profite de la journée, on commence la journée ensemble avec Jean-Louis Aubert. Et voici Rouler Malin, rendez-vous du week-end en ce qui concerne les gens qui aiment l'automobile, le thème de l'automobile en général, et Benjamin Cuc est journaliste spécialiste de l'automobile justement, et il est avec nous chaque samedi, chaque dimanche. Aujourd'hui, il a choisi de nous parler des litiges avec les assurances, et vous allez nous parler d'un sujet que vous connaissez d'ailleurs personnellement, Benjamin.
1: Oui, parce que je l'ai vécu moi-même pour des proches le mois dernier. Mon oncle et ma tante, retraités en Vendée, ont découvert, comme beaucoup d'automobilistes, qu'un assureur peut parfois devenir beaucoup moins sympathique au moment d'indemniser correctement un véhicule. Dans leur cas, après l'explosion d'un pneu sur la route, l'assureur a considéré qu'il s'agissait d'une panne et non d'un accident. Résultat, refus de prise en charge, puis indemnisation dérisoire et surtout des discussions interminables. Et c'est là qu'il faut être extrêmement vigilant. Parce que beaucoup d'automobilistes acceptent trop vite la première proposition de leur assureur ou de l'expert. Or, très souvent, cette première offre est basse, beaucoup trop basse.
0: Alors, comment se défendre concrètement ?
1: D'abord, il ne faut jamais se contenter de la valeur à la casse proposée automatiquement par certains experts. Ce qu'il faut défendre, c'est la valeur vénale, la valeur réelle, du véhicule. Autrement dit, combien coûte une voiture équivalente sur le marché au moment T. Et là, il faut arriver avec des preuves. Annonce du Bon Coin, de la centrale ou de tout site spécialisé. L'idée est simple, montrer trois annonces comparables. Même modèle, kilométrage proche, état équivalent, équipement similaire. Et dire clairement à son assureur, je veux retrouver la même voiture, débrouillez-vous. Parce qu'en réalité, si vous ne pouvez pas racheter un véhicule équivalent avec l'indemnisation proposée, alors l'indemnisation est insuffisante.
0: Est-ce qu'il faut négocier alors ?
1: Exactement, et souvent pas qu'un peu. Il faut être ferme, précis et documenté. Le secret, ne jamais accepter trop vite. Toujours demander le détail du calcul de l'expert, comparer avec le marché réel, conserver toutes les factures et preuves d'entretien. Et surtout, ne jamais accepter trop vite la première proposition. Parfois même, il faut attendre la deuxième, voire la troisième offre. Parce que beaucoup d'assureurs négocient comme des marchands de tapis. Ils commencent bas et remonte ensuite si le dossier est solide et si l'assuré connaît ses droits. Malheureusement, c'est bien souvent pas le cas. Et l'assureur compte sur l'épuisement de son client pour l'indemniser à minima. Bonne route.
0: Merci. Roulez Malin, à retrouver également sur ici.fr. C'est dur de se réveiller le matin.

0: y a la fête des fraises à Samé ce week-end. Ça, c'est bon aussi. Ça fait partie des bons plans et des choses qu'on aime dans la région. Aujourd'hui, à Samé, donc, fête des fraises jusqu'à 18h. Place Foch, si vous avez envie de manger des bonnes fraises, bien juteuses, bien sucrées.
1: De pleine terre.
0: De pleine terre. Vous voulez manger avec du sucre en plus? Vous trempez la fraise dans le sucre?
1: Non, voilà. Juste la fraise.
0: Sacrilège. Non, mais c'est vrai. Une bonne fraise, c'est nature.
1: Ah ouais. Quoi,
0: exactement. Alors, on est en train de me dire, on n'a pas le temps de discuter de la fraise. Bon, alors voici Bruno Béard qui nous rejoint pour un autre sujet, comme disait Jean-Pierre. C'est pas Jean-Pierre Foucault, c'est Jean-Pierre Pernaud. On passe à toute autre chose maintenant avec Bruno Béard qui nous revient tout bronzé pour ce Pense pas si bête. Alors, il va nous parler d'argent, de démarches administratives. Voici le menu d'ailleurs du Pense pas si bête.
2: La succession, c'est le sujet que nous abordons aujourd'hui avec notre notaire Ambroise de Genlis. Le camion Bleu France Service poursuit sa tournée, une date dans un instant et tout de suite une info pour les parents. Notez que l'obligation parentale ne disparaît pas à la majorité de l'enfant. Un enfant devenu majeur peut demander directement à un parent une contribution financière afin de subvenir à ses besoins et même si une pension est déjà versée à l'autre parent. Le camion Bleu France Service a pour mission de nous aider dans nos démarches administratives, santé, emploi, retraite ou impôts. Notez qu'il sera au Centre socio-culturel Amérique de Cambrai le mercredi 3 juin dès 9h30. Avec nous aujourd'hui notre notaire Ambroise de Genlis. Bonjour Ambroise.
3: Bonjour Bruno.
2: Alors aujourd'hui nous abordons un sujet sensible mais incontournable, c'est la succession.
3: Tout à fait. Lorsqu'un proche décède, les héritiers sont souvent confrontés à des démarches qu'ils connaissent mal. Le rôle du notaire est justement d'accompagner et de sécuriser cette étape. Première mission, identifier les héritiers. Cela passe par l'établissement d'un acte de notoriété. Le notaire vérifie également s'il existe un testament ou une donation entre époux. Ensuite, il faut reconstituer le patrimoine du défunt. Biens immobiliers, compte bancaire, placement, mais aussi les dettes éventuelles. C'est une étape essentielle, car elle permet de déterminer ce que les héritiers vont réellement recevoir.
2: Alors, quelle est la prochaine étape pour les héritiers?
3: Les héritiers vont alors disposer de trois options. Soit accepter purement et simplement la succession, soit l'accepter à concurrence de l'actif net, c'est-à-dire sans payer plus que ce qu'ils reçoivent, ou tout simplement y renoncer. Un point crucial, la fiscalité. La déclaration de succession doit être déposée dans les 6 mois suivant le décès. Des pénalités peuvent s'appliquer en cas de retard. Concernant le partage, il n'est pas toujours immédiat. Les héritiers peuvent rester en indivision, ce qui peut parfois générer des tensions, notamment lorsqu'il s'agit d'un bien immobilier. C'est pourquoi anticiper est essentiel. Rédiger un testament, organiser une donation, prévoir une répartition claire. Tout cela permet d'éviter des conflits familiaux souvent douloureux. Le notaire n'est pas seulement là après le décès, il peut aussi vous aider à préparer les choses en amont.
2: C'est noté, merci beaucoup Ambroise, à bientôt.
3: À bientôt.
0: Merci Bruno, voilà pour ce Pense pas si bête de ce samedi 31 mai. Ah, aujourd'hui 31 mai, ça doit vous dire quelque chose, la fête des mères, évidemment. Alors, vous savez qu'à cette heure-ci, on a un rendez-vous qui s'appelle l'humour en tube, et avec Fred Ballard, on a remarqué que c'était pas aussi facile que ça de trouver le bon cadeau pour honorer maman.
4: L'année dernière, ils m'ont offert un couscoussier imitation Chanel avec le jogging assorti. Mais sur le jogging, il s'était trompé, il avait marqué Chanel.
5: Oui, alors c'est vrai qu'en fonction de la corpulence de la mama, il y a des flocages à éviter. N'oublions pas que par obligation, toutes les mamans ont le sens de l'humour, mais que parfois, quand l'enfant chantonne, la daronne pince sans rire.
6: Avec toi, la fête des mères, c'est tous les jours de l'année.
7: Donne-moi un collier de nouilles, je m'en sers pour t'étrangler.
5: Voilà, bon, bah c'est un peu cash, mais au moins maintenant, tous les enfants savent à quoi peut servir le fameux collier de nouilles que la maîtresse veut leur faire fabriquer.
6: Quand je pense que c'est toi qui m'as porté pendant 9 mois,
7: je picole et fumé, c'est pour ça que tu fais 1m3.
6: Avec une mère pareille, même pas besoin d'un papa.
7: Tu viens d'une grosse soirée, t'en as potentiellement 3. Ah, j'aurais dû te...

0: 36 ans.
1: Ah, y a pas à dire, hein, l'amour maternel, c'est fusionnel. Et la fête des mères, bah, mieux vaut en profiter avant leurs 26 ans. Après, c'est beaucoup moins marrant.

0: Elle s'appelle Domi et son titre Tout oublié. Une nouveauté qu'on a découvert ensemble en ce dimanche matin.
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0: Le journal de 8h, Odile Sénalard, bonjour.
2: Bonjour.
0: On commence avec un investissement colossal pour les Hauts-de-France qui vient d'être annoncé.
2: Oui, l'annonce est tombée hier dans la soirée. 45 milliards d'euros qui vont être investis dans les prochaines années dans les Hauts-de-France. C'est un groupe japonais, SoftBank, spécialisé dans les investissements dans le domaine des technologies, qui l'a annoncé alors que s'ouvre demain le sommet Choose France. Ce groupe va investir au total 75 milliards d'euros en France, dont 45 chez nous, dans les Hauts-de-France, pour la construction de ces fameux data centers, ces grands centres où sont stockées les données numériques. Il y en aura à Lonne-Plage, notamment à côté Dunkerque, à Bouchain, près de Valenciennes également. Un autre data center sera créé dans la Somme. Pas plus de précisions à ce stade sur ces gigantesques investissements, ni sur les retombées attendues en termes d'emploi. On devrait en savoir plus dans les tout prochains jours. À Étaples, à côté du Touquet, un différend a éclaté cette nuit dans un bar face à la mairie. Un homme de 46 ans a tiré avec une carabine à plomb. Résultat, deux hommes touchés, blessés légèrement. Tous les deux âgés de 25 ans, l'un a reçu des plombs au niveau de la tête et du dos, l'autre au niveau de la tête seulement. Une jeune fille de 17 ans, elle était blessée par des bris de verre. Un jeune de 17 ans a fait un malaise. Les gendarmes ont ouvert une enquête. Une rixe avec des battes de baseball a eu lieu cette nuit également, cette fois à Laventie, près de Béthune. Les pompiers sont intervenus vers minuit et demi. Quatre personnes ont été légèrement blessées, trois hommes ainsi qu'une femme âgée de 23 à 45 ans.
0: À la une également, le bassin minier accueille désormais le plus grand centre aquatique au nord de Paris.
2: Nautica, c'est son nom, inauguré en grande pompe hier. En fait, la piscine existait déjà, mais elle a été entièrement rénovée. Deux ans et demi de travaux, 23 millions d'euros d'investissement. Vincent De Castro, l'objectif des pouvoirs publics, eh bien, c'est tout simplement d'attirer encore plus de baigneurs.
3: Oui, pour ça, la direction a vu les choses en grand. 5 bassins, 3 toboggans, une terrasse extérieure et même un étage dédié à la remise en forme. Jean-Baptiste Carlier, directeur de Nautica.
4: L'idée complète en fait du bâtiment, c'est de répondre à tous les publics. C'est de pouvoir aussi bien viser le très ludique que le familial, le sportif, la détente, le sport sec, donc dans les espaces fitness, salles de cours collectives. Donc on vise tous les publics qui aiment le sport et qui aiment se détendre.
3: Et il ne cache pas son ambition.
4: On vise pas moins de 1000-2000 entrées par jour. C'est une moyenne qu'on va chercher.
3: Objectif, franchir le cap des 500 000 entrées par an. Et pour Véronique Caillé, présidente du club des Dauphins Liévinois, c'est le moyen aussi d'attirer de nouveaux licenciés.
5: L'important, c'est de pouvoir accueillir plus de public qui veut s'intéresser à la natation, au sport nautique.
3: Mais surtout de former à la natation dès le plus jeune âge.
5: L'espace ludique pour les enfants, qui est déjà un espace qui peut permettre aux jeunes de se familiariser avec l'eau et ensuite de partir en apprentissage.
3: Et les Liévinois pourront profiter de ce nouveau centre aquatique dès demain.
2: Voilà, pour les Liévinois, c'est en exclusivité à partir de demain pendant une semaine et puis ouverture à tous à partir de lundi prochain. Malgré la chaleur écrasante, beaucoup de monde hier pour la 29e édition de la Marche des Fiertés dans les rues de Lille. Selon la préfecture, plus de 6000 personnes ont défilé dans une ambiance festive et bon enfant. Aucun incident à déplorer. À la une également, après 3 semaines d'interruption, le Mont-J reprend, après 3 années d'interruption, le Mont-J reprend enfin du service aujourd'hui. Il s'agit de ce tramway historique dans la métropole lilloise que des bénévoles continuent de faire circuler, sauf que 2 vols successifs de câbles en cuivre entre Marquette-les-Lilles et Vambréchy avaient mis la ligne totalement à l'arrêt. Les bénévoles ont retroussé leurs manches, ils ont remis la ligne en état. 350 mètres pour le moment sur les 3 km de ligne. Christophe Meurice est le président de l'Amitram, cette association en charge de ce tramway historique dont il nous rappelle l'histoire.
6: On les appelle Mont-J parce que c'est monsieur Mont-J, Alfred Mont-J, qui a créé la compagnie. Et donc il y avait déjà une compagnie sur l'île Intramuros et il y avait déjà une compagnie sur Roubaix-Tourcoing. Et donc le Mont-J, c'est une 3e compagnie qui est venue faire le lien entre les 3 villes principales à l'époque, Lille, Roubaix, Tourcoing. C'est le développement de la métropole, le développement industriel, les liens entre les 3 grandes villes à l'époque. Alors il faut dire que le Mont-J à l'époque, c'était un tramway assez luxueux. Donc ce sont des caisses en bois avec des banquettes. C'est un tramway qui ressemble un petit peu au tramway américain de l'époque.
2: Propagé par Juliette Penn, les balades en tram ouvertes donc de nouveau au public à partir d'aujourd'hui, chaque dimanche jusqu'à fin septembre. C'est de 14h à 18h, embarquement à Marquette. Dans une petite demi-heure, nous parlerons de Claude le renard. C'est un renard qui a été équipé d'une balise GPS par la Fédération des chasseurs du Nord pour suivre ses déplacements et vérifier l'impact des aménagements qui sont mis en place par la Fédération.
0: Un coup de téléphone, une visite, un bouquet de fleurs, une jolie carte ou un restaurant. Il y a mille façons de souhaiter la fête des mères.
2: Oui, puisque c'est aujourd'hui, avec des rituels propres à chaque famille, nous sommes allés justement à la rencontre d'une maman, Sybille. Cette Lilloise a 5 enfants âgés de 6 à 13 ans et forcément aussi beaucoup de cadeaux qui se sont accumulés au fil des années, comme l'a constaté Jeanne Danglejean.
7: Des cadeaux de fête des mères, il y en a un peu partout dans la maison.
8: J'accroche au mur des dessins.
9: Des décors.
8: Je suis quand même assez conservatrice de ce genre de petites choses que je garde précieusement.
7: Rien que dans la cuisine, il suffit de tendre le bras pour en trouver.
8: Des maniques, des petits tabliers sympas.
7: Grâce à sa maîtresse de grande section, Ernest est prêt.
10: Un cadeau ?
8: Je vais aller dans la pièce d'à côté, comme ça tu peux dire le cadeau que c'est, puis après j'entends.
10: Des pots avec des mots dedans. Maman, tu es la plus gentille, maman, j'aime tes câlins.
7: Et chaque année, il y a aussi les cadeaux immatériels.
8: Je me souviens des poésies récitées. Ils se balancent d'un pied sur l'autre. Mais ils la connaissent par cœur, ça.
11: Moi, je ne connais pas, c'est moi qui l'ai inventé.
7: Corentin, en CM2, a donc une âme de poète. Sa grande sœur, Lucie, mise sur autre chose.
8: C'est une adepte des bons pour vider le compost pendant une semaine, bons, des petits trucs comme ça pour me soulager des petites tâches ingrates du quotidien. Donc ça, c'est sympa.
7: Mais ce que préfère Sybille, ce ne sont pas vraiment les cadeaux.
8: C'est les jours qui précèdent. Quand on voit le secret qui vit là un peu en eux, et qui se cachent, et que justement, ils n'ont pas le droit de le dire, et qu'ils me cherchent du regard pour voir si je vais capter ou pas capter. Ça, tout ça, j'aime bien.
7: Il lui manque quand même un indispensable dans sa collection. Elle n'a jamais reçu de collier de pâtes.
2: Et puis on termine évidemment avec le sacre des footballeurs parisiens. Hier, ils font la une des journaux. Ce matin, les Invincibles titre ainsi l'équipe légendaire écrite de son côté le Parisien aujourd'hui en France. Les joueurs du PSG qui ont remporté leur deuxième Ligue des champions d'affilée en s'imposant dans les tirs au but hier contre Arsenal. Ils vont défiler cet après-midi au pied de la Tour Eiffel à Paris avant d'être reçus par Emmanuel Macron. Notez que leur victoire a de nouveau donné lieu à des débordements. Plus de 400 personnes interpellées partout en France cette nuit, dans plus de la moitié en région parisienne.
0: Bon, dans un mois, c'est le mois de juillet, les vacances, le mois d'août qui arrivera aussi. Ah, fait du bien d'en parler. C'est vrai, hein.
2: Je sais pas, c'est bien le mois de juin quand même aussi.
0: Ah, moi j'adore. J'adore le.
2: Il y a plein de fêtes, des rendez-vous de famille.
0: Exactement. Des... Ben, je parlais de la fête des fraises à Saint-Mé, par exemple.
2: Non, j'en vais pas le mois de juin.
0: Vous trouvez que je vais trop vite, c'est ça?
2: Oui.
0: Bon, bah écoutez.
2: En plus, on est encore en mai.
0: Je reviens à ma place, 31 mai aujourd'hui. Nous sommes le dimanche 31 mai, Nord-Pas-de-Calais. On a Pas-de-Calais qui profite et qui profitera d'une journée calme, sèche. Bien que le ciel sera partagé selon les secteurs après la dissipation. Des nuages bas et des brumes matinales avec de belles éclaircies qui s'imposeront surtout dans l'intérieur des terres, tandis qu'un voile nuageux plus ou moins dense persistera près des côtes. Alors cet après-midi, environ 21 degrés sur les hauteurs des Flandres, à Cassel, avec un vent d'ouest un petit peu plus sensible, mais les éclaircies vont se déployer bien après les brumes du matin. Si vous êtes sur le secteur du Quesnoy, idéal pour se promener autour des remparts avec un soleil de plus en plus généreux et un vent plutôt faible, 23 degrés cet après-midi au Quesnoy. Et puis voilà ce que je pouvais vous dire. À Cassel, je vous en ai parlé. À Main, par exemple, dans le Valenciennois, 23 degrés, un ciel un petit peu couvert tout au long de la journée qui va s'éclaircir nettement pour laisser place à une après-midi douce et agréable. Donc on a comme ça le tableau du matin, le tableau de l'après-midi. Voilà ce que je pouvais vous dire pour la météo du jour. Alors les températures, ça, on a perdu quand même presque 10 degrés. Hein. Je sais pas si c'est un mal, hein. Au contraire, on se sentira beaucoup mieux aujourd'hui. Merci pour tous vos messages, vos températures près de chez vous et vos messages de fête des mères. Sabine nous annonce à Loin 16 degrés ce matin. Nous souhaitons un bon dimanche à Givenchy en Goële après l'orage de cette nuit. Géraldine nous annonçait un 15 degrés. Sur les routes de la région, circulation tout à fait fluide ce matin.
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0: Marle-les-Mines. Il fait 16 degrés ce matin. Alain nous a laissé son petit message également. Hubert, 17 degrés à Oudin. Ah, c'est un peu plus respirable, hein, c'est ce qu'il nous dit Hubert. Effectivement, on a mieux dormi cette nuit. Enfin, pas tout le monde, mais en règle générale, ça s'est plutôt bien passé. Avec quelques petites pluies qui sont tombées par-ci, par-là, dans le Nord et dans le Pas-de-Calais. Vous n'hésitez pas à nous le dire sur la page Facebook d'ici Nord ou encore sur l'application WhatsApp.
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1: 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Alors,
0: je ne vous l'ai pas encore dit, mais on aura l'occasion de retrouver Vie numérique, vie privée avec Valentine Hotesse. Ce matin, on parlera d'intelligence artificielle. Et puis, dans les bons plans de Pépé, direction Ether, un restaurant que vous allez découvrir avec nous, le restaurant La Maison, installé rue du Président Kennedy, donc du côté d'Ether. Ce sera donc avec Emmanuel Bordeaux et Pépé Le Mat.
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0: 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Alors pour gagner cette carte qui vous permet d'avoir des accès à des concerts, à des soirées privées, des soirées VIP aussi, eh bien je vous propose de répondre à une petite question week-end, une question sourire, une question souriante, oui, on peut dire ça comme ça, mais quelquefois déconnante un peu. Cherchez la légèreté dans la réponse, surtout, c'est ce que j'attends. Voici la question à vous de jouer au 03 20 55 89 89. Connaissez-vous l'histoire du lit vertical? Est-ce que vous avez la réponse? Parce que c'est une réponse que j'attends. Connaissez-vous l'histoire du lit vertical?
3: Vous pouvez me regarder, mais je ne sais pas.
0: Mais moi, ce qui me fait rire, c'est vos têtes. Alors, je ne vois pas la tête de tout le monde, parce que c'est de la radio. Mais c'est un jeu de mots, oui, effectivement. Il faut raisonner jeu de mots. Connaissez-vous l'histoire du lit vertical? La réponse l'attend 03 20 55 89 89. Et ce qui est fou, c'est que, comme dit Vincent qui réalise l'émission, c'est qu'il y a du monde au téléphone. Hein.
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0: Ce dimanche, nous reviendrons sur la chaleur de ces derniers jours, mais à travers la vie et le ressenti de vos chiens. Alexandra Carton est comportementaliste canin. Elle sera là avec nous pour répondre à toutes vos questions ce dimanche au 03 20 55 89 89 9h10 10h.
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0: Alors comment utiliser tout simplement une intelligence artificielle en toute sécurité? Dans Vie numérique, vie privée, Valentine, vous nous expliquez comment nous en servir sans mettre en danger nos données personnelles.
4: Commencez par bien choisir votre IA générative. Toutes ne proposent pas les mêmes fonctionnalités. Elles vous sont détaillées dans la politique de confidentialité. Certaines vous obligent par exemple à créer un compte. D'autres non, je vous les recommande. Vous pouvez aussi les tester avant de faire votre choix, notamment grâce au site du gouvernement Compare IA. Vous pouvez comparer donc les réponses des différentes intelligences artificielles disponibles sur le marché. Claude par Anthropique, Le Chat développé par Mistral ou encore DeepSeek. Mais n'oubliez jamais, peu importe l'outil, toutes les IA peuvent se tromper. Il est donc essentiel de vérifier les informations fournies par une intelligence artificielle. Je vous conseille aussi d'activer le mode source à chacune de vos questions. L'IA vous donnera les liens internet des informations qu'elle vous a fournies. L'option est déjà automatiquement activée, par exemple sur ChatGPT.
0: Alors, lorsqu'on utilise une intelligence artificielle, à quoi faut-il faire attention?
4: À tout ce que vous écrivez, insiste la CNIL, la Commission nationale de l'informatique et des libertés. Évitez de partager des données personnelles dans vos prompts. C'est le nom des textes et des questions envoyées à une IA. Ne lui donnez pas votre nom, votre métier précis ou encore votre adresse. Attention également aux documents partagés, un bulletin de salaire, une analyse biologique. Toute information sera stockée. D'abord pour améliorer les IA, leur développement ne s'arrête jamais, même si vous pouvez de plus en plus souvent vous y opposer dans les paramètres d'utilisation. Elles sont aussi conservées, ces informations, lorsque vous avez créé un compte sur l'un de ces outils. Pour que l'IA vous réponde par rapport à vos conversations précédentes. Si vous lui avez déjà confié que vous aviez un petit ami, par exemple, et son nom, elle sera capable de vous parler de votre ami Christophe. Voilà pourquoi il est aussi conseillé de régulièrement supprimer ses traces son historique et son compte lorsqu'on n'en a plus besoin.
0: Alors, comment repérer vos traces sur Internet et les effacer? Ben, on vous répond justement sur la page d'ici.fr dans Vie numérique, vie privée. Dans un instant, la réponse à notre petite énigme que je posais tout à l'heure, qui a fait réagir beaucoup de gens. Connaissez-vous l'histoire du lit vertical? Réponse après ça!

0: C'est à qui le tour? Mylène Farmer, son nouveau titre.
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0: Elle attend sagement, elle s'appelle Françoise. Bonjour.
3: Bonjour.
0: Vous allez bien, Françoise?
3: Bah, très bien.
0: Ça fait plaisir à entendre.
3: Oui. Et je suis très contente d'avoir été choisie, sélectionnée. Bah,
0: surtout que vous avez vu, il y a du niveau dans les questions qu'on vous pose.
3: Oui, c'est vrai.
0: C'est l'histoire de s'amuser un petit peu, c'est le week-end.
3: Il en faut
0: pour tout le monde.
3: C'est sympa. Moi, j'écoute votre radio continuellement. Alors, je suis très heureuse de vous contacter aujourd'hui.
0: Ouais. Et tiens, je vous pose la question, je n'ai pas souvent le temps de prendre le temps justement de parler avec les gens. Et j'aime ça, c'est d'ailleurs mon grand défaut ou qualité, je ne sais pas, mais bon. Qu'est-ce qui vous plaît quand vous écoutez justement ici Nord?
3: Ah ben écoutez, c'est toutes les informations régionales et les bonnes émissions que vous passez, intéressantes. Un peu dans tous les domaines, et vraiment, moi ça m'intéresse beaucoup, c'est très dynamique, c'est très joyeux.
0: Eh ben génial, voilà, c'est bien de savoir aussi ce que vous écoutez, ce que vous aimez. Alors Françoise, il paraît que vous connaissez l'histoire du lit vertical?
3: Oui, c'est une histoire à dormir debout.
0: Exactement, et c'est la bonne réponse. Je vous offre la carte des auditeurs d'ici Nord que vous allez recevoir la semaine prochaine.
3: Ah bah écoutez, je vous remercie infiniment, c'est une belle journée, jour de la fête des mères, premier petit cadeau.
0: Effectivement, bonne fête, et je vous souhaite d'utiliser comme il se doit cette carte des auditeurs, et je vous souhaite avec un peu d'avance, bonne chance Françoise.
3: Merci beaucoup.
0: À bientôt, bon dimanche.
3: Une belle journée à vous aussi.
0: Au revoir.
3: Merci.
0: Et on a parlé de vous, Audrey Stedelar. Elle a dit on écoute les informations, c'est très intéressant, tout ça.
4: On essaye.
0: on travaille pour. Tiens, elle parlait des bons plans également. Françoise, elle disait que c'était intéressant d'écouter la radio parce qu'on apprenait plein de choses sur la région. On va visiter une nouvelle adresse à Éther, je vous en parlais tout à l'heure, le restaurant La Maison, installé rue du Président Kennedy. L'établissement propose une cuisine traditionnelle, en fait revisitée, mettant à l'honneur des spécialités de la région. Pépé et Manu nous font découvrir tout ça maintenant.
5: Pépé, on arrive à Éther. Il y a deux clochers ici.
6: Éther, c'est une très belle petite ville.
5: Il y a des belles maisons bourgeoises. Il ne faut pas hésiter à descendre de la voiture et de marcher un peu.
6: Et puis de lever les yeux aussi. C'est magnifique.
5: Il y a un restaurant qui s'appelle La Maison. Alors, il existait déjà ce restaurant, mais il a été repris. Et on va aller voir ce qui se trame. Mais tu m'as déjà dit que tu avais déjà mangé et que ça valait le coup. Donc, je te fais entièrement confiance.
6: Voilà, c'était la terrasse avant. Aujourd'hui, ça s'appelle La Maison. Et vous allez voir, c'est vraiment... Tu vas voir, parce qu'on va aller manger tous les deux, comme d'habitude.
5: Exactement. Allez, on y va, Pépé. Allez, on rentre, Pépé.
6: Eh oui, ouvre-lui. Eh bien, une belle entrée.
5: Et c'est Laurent qui nous accueille. Bonjour.
7: Bonjour, bonjour.
6: Bonjour, Laurent.
7: Bonjour, Pépé.
5: Ça fait combien de temps que vous êtes ici?
7: On est ouvert depuis le 26 février.
5: Laurent, vous avez fait des transformations ici, c'était déjà un resto.
7: Oui, c'était déjà un resto. On a changé toute la déco, on a recarrelé la cuisine, fait un petit peu de...
6: Beau rafraîchissement.
7: Un rafraîchissement,
5: oui. En tout cas, ça marche, parce qu'il y a beaucoup de monde.
7: Ça va, oui. On remplit bien, oui.
5: Alors, on va s'asseoir, Pépé, et puis vous allez nous dire ce qu'on peut manger chez vous.
7: Bah, la carte en entrée, on a l'assiette gourmande, forcément avec de la charcuterie, des fromages. On a un gravlax de saumon, fait maison, toast maroilles. On fait toujours des petites suggestions en plus dans la semaine ou le week-end. Et en plat, il y a la pièce de bœuf, le tartare de bœuf, le pavé de saumon qui est snacké et en croûte de parmesan. Le filet de poulet de maroilles, la carbonade maison, le burger avec un effiloché de bœuf.
5: Eh bah, très bien, qu'est-ce qui te ferait plaisir, Pépé? Moi, ça fait très longtemps que j'ai mangé un burger. En plus, Laurent me dit que c'est un effiloché.
6: Et j'adore les filochés aussi, moi.
5: Bon, on va prendre la même chose.
6: On va faire comme d'habitude.
5: Allez, à table.
6: On l'a pas fait exprès.
5: À table.
6: À table.
5: Pépé, as-tu bien mangé déjà?
6: Mais je me suis régalé comme d'habitude et j'ai laissé une assiette propre.
5: Exactement. Bonjour chef.
6: Bonjour chef.
5: Votre prénom?
8: Julien.
5: Ça fait combien de temps que vous êtes chef, vous chef?
8: Moi je suis chef depuis 5 ans et avec Laurent, ça fait 4 ans qu'on travaille ensemble.
5: Alors vos plats, on a vu un peu la carte, c'est du fait maison.
8: Oui, tout est fait maison. On essaye d'être au maximum dans le local et faire tout à la maison. Oui.
2: Moi, ce que j'ai bien aimé, c'est votre petite poêlée de légumes aussi. Ça, c'est bien travaillé.
8: Oui, bah, en fait, on fait cuire nos légumes un petit peu au bouillon et au moment du service, je les fais venir avec un petit peu d'huile d'olive, un petit peu de sel, de poivre, juste léger pour.
6: Et moi, ce que j'ai bien aimé, c'est que c'était des petits légumes. Ils sont un petit peu croquants.
8: Oui, on essaye de pas trop les cuire justement pour donner un petit peu ce croquant dans l'assiette.
6: Qui est-ce qui fait les desserts ?
8: Alors les desserts, c'est Laurent.
6: Il l'avait caché celle-là, parce que lui il est au service, non. Laurent.
7: Maintenant, alors on est tous les deux en cuisine, on touche à tout, et puis moi c'est spécialement les desserts. Hein.
2: Alors citez-nous quelques desserts, c'est vrai qu'on n'en a pas parlé sur la carte.
7: La mousse au chocolat, le tiramisu spéculoos, le riz au lait caramel beurre salé, la brioche retrouvée avec le caramel beurre salé.
2: Parce que le pain on l'avait perdu. Et...
7: Ouais, le pain est perdu, donc on a préféré faire la brioche retrouvée.
2: Voilà. Juste pour terminer, Laurent, jour, heure d'ouverture et adresse exacte de la maison.
7: Alors on ouvre du lundi au samedi midi, vendredi soir et samedi soir, dans la maison à Éther, 80 rue du président Kennedy à Éther.
6: Merci Julia, merci Laurent. Et puis longue vie à la maison à Éther.
2: C'est du très bel accueil qu'on a eu à la maison.
6: Oui. Ah,
2: c'est bien qu'ils aient appelé ça comme ça, parce que c'est vrai qu'on se sent tout de suite bien. Belle petite déco, sympa, des bonnes choses dans l'assiette. Voilà, et encore une belle adresse au 80 de la rue Kennedy à Éther. Très bien, Pépé, je te dis à la semaine prochaine.
6: À la semaine prochaine pour de nouvelles aventures, comme on les aime et comme vous les aimez aussi. Vous êtes de plus en plus nombreux à nous rejoindre dans les bons plans de Pépé et Manu.
2: Et ça nous fait plaisir. À la semaine prochaine, Pépé.
6: À la semaine prochaine.
0: Le restaurant à la maison. Je rajoute une petite info comme ça, mais c'est ouvert du lundi au samedi midi et les vendredis et samedi soir.
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0: Et l'info d'ici à suivre, DLC de l'art, et surtout cette question, mais qui est Claude?
15: C'est un renard qui vit dans le Cambrésis et qui a été doté récemment d'une balise GPS par la Fédération des Chasseurs du Nord. Dans deux minutes, on vous explique pourquoi.
0: Exactement. Donc ça, c'est à suivre également une émission que vous allez, j'espère, écouter attentivement entre 9h10 et 10h. Une émission en compagnie d'une comportementaliste pour chiens. Et donc, elle sera avec nous pour parler de votre animal. Et vous pourrez poser toutes vos questions. 03 20 55 89 89. Vous êtes toujours très nombreux à nous appeler pour participer justement à ce type d'émission. Donc si vous avez vos questions, 03 20 55 89 89. Émission concernant donc vos animaux, vos chiens. Tout à l'heure, 9h10, 10h pour l'heure. Il est 8h30. Je vois arriver Valentine Lottez. Voici l'information, le 90 secondes.
16: Des étoiles plein les yeux, deuxième sacre consécutif du Paris Saint-Germain en Ligue des Champions de foot après une victoire au tir au but contre Arsenal.
17: J'aime trop ce club, j'aime trop ce club. Et c'est pas fini, la deuxième elle est là et on va continuer à bosser et on ira chercher la troisième.
16: La promesse de Désiré Doué avant de présenter cet après-midi la coupe aux grandes oreilles sur le Champ de Mars à Paris. La fête dans un nuage de fumigène aussi, plus de 400 interpellations à travers la France et des pillages de magasins à Rennes, Strasbourg, Clermont-Ferrand ou encore Grenoble, selon le ministère de l'Intérieur. 7 policiers ont également été blessés. 75 milliards d'euros d'investissement dans les Hauts-de-France. Si le japonais SoftBank choisit notre pays pour construire ses nouveaux data centers, c'est grâce à notre production d'électricité particulièrement abondante, décarbonée à 95% et indispensable à ses futurs serveurs informatiques. Les cigarettes quittent les lièvres des Français. Un chiffre pour l'illustrer en cette journée mondiale sans tabac. Moins d'un adulte sur cinq désormais fume au quotidien. Selon l'Observatoire des drogues et des tendances addictives, c'est le niveau le plus faible depuis l'année 2000.

0: à cet animal qu'elle a équipé d'une balise GPS au début du mois. En fait, l'objectif, c'est de suivre ses déplacements dans le secteur de Marais, là où il vit, pour mieux comprendre son comportement et aussi son impact sur les perdrix, les faisans, notamment par rapport aux aménagements que la Fédération a installés ces dernières années dans ce secteur où l'on trouve de nombreuses grandes cultures. Aménagements faits pour favoriser la biodiversité et la faune locale. C'est un reportage signé Julien Provoyeur.
1: Au milieu des champs, à côté des cultures de betteraves, les aménagements de la Fédération de chasse sont bien visibles. Damien Brebion est responsable du pôle aménagement des territoires à la Fédération.
2: Donc ici, on est au centre de l'expérimentation sur la commune de Marais. L'idée qui a été conduite, c'est de travailler à l'implantation de haies, de bandes, de ruptures d'assolement, d'aménagements couverts après moisson, optimiser, je dirais, les habitats pour la petite faune de plaine.
1: Ces bandes sont installées tous les 72 mètres sur la parcelle. Cela représente 3% de cette zone d'étude d'une centaine d'hectares.
2: Et nous avons réimplanté plus de 2,8 km de haies sur le territoire, puisqu'on demande une emprise au sol de 3 mètres de large pour avoir, comme vous pouvez le constater, des bandes enherbées au sol qui peuvent servir de zone de refuge et de nidification. Là, nous avons du trèfle incarnat, nous avons des coquelicots, nous avons du seigle.
1: Et ça, c'est bien
2: du pois. En fait, c'est un ensemble pour apporter des graines tout le long de la saison. Hein. Donc, c'est tout un ensemble, une composition de couverts qui a été pensé pour avoir des graines pour alimenter la faune, même en période hivernale.
1: Des espaces pour accueillir des insectes, des oiseaux et favoriser entre autres la reproduction des perdrix ou des faisans. Sauf que ces aménagements peuvent également permettre aux renards d'y trouver plus facilement ses proies. Les chasseurs ont donc décidé d'en piéger un.
3: Oui, on lui a donné un nom. Donc ce renard s'appelle Claude.
1: Romain Aidé, agent de développement à la Fédération des chasseurs du Nord.
3: En hommage, on va dire, en référence au piégeur local qui est prénommé Jean-Claude.
1: Et Claude est suivi à la trace sur l'ordinateur de Romain.
3: On reçoit environ une fois ou plusieurs fois par jour les points. Donc cette balise GPS est réglée de façon à avoir un point toutes les 10 minutes entre 21h et 6h du matin. Donc ça représente l'activité du renard, comme il est actif la nuit évidemment. Et on a un point en journée à midi.
1: Jusqu'à maintenant, le renard occupe une zone de 50 hectares et il a déjà été repéré près des aménagements de la Fédération.
3: C'est une période qui n'est pas choisie au hasard. On est en pleine période de reproduction de la faune en général évidemment. Donc pour revenir sur la perdrix ou même sur le faisan, on a des perdrix qui peuvent se reproduire et couver dans nos bandes de couverts. Les faisans, c'est pareil. Donc évidemment, elles sont plus fragiles au niveau de la prédation, avec des renards qui peuvent fréquenter donc nos bandes et prédater donc ces perdrix ou ces faisans.
1: Et en fonction des observations,
2: si on se rend compte qu'effectivement, mettre une bande ou deux, ça a plus d'effets néfastes que d'effets positifs, à ce moment-là, ça veut dire qu'il faut travailler à une échelle vraiment territoriale, avec des pourcentages assez importants, de manière à permettre effectivement que tout le monde sur un même territoire puisse cohabiter et permettre d'avoir des dynamiques positives de nos populations.
1: Le collier balise de Claude de Renard se détachera tout seul dans 5 mois.
0: Reportage signé Julien Prouvoyeur, reportage à réécouter évidemment sur notre site internet ici.fr.
4: Merci Odile. Vous êtes là tout à l'heure à 9h?
0: Mais bien sûr.
4: Pour
0: Parler du Mongy, notamment. Ouais. Vous savez, ce tram historique de la métropole lilloise qui était à l'arrêt depuis 3 ans, parce qu'il y avait eu des vols de cuivre, de câbles de cuivre. Mais la bonne nouvelle, c'est que les bénévoles ont travaillé d'arrache-pied et que le tram circule de nouveau à partir de cet après-midi. Et c'est ouvert au public, évidemment.
4: Suivre tout à l'heure à 9h. Alors, pour ce dimanche, nous sommes le 31 mai, le Nord-Pas-de-Calais va profiter globalement d'une journée calme. On laisse dissiper les brouillards, les nuages bas. Puis ensuite, des éclaircies qui devraient s'imposer, surtout dans l'intérieur des terres, tandis qu'un voile nuageux plus ou moins dense persiste un petit peu près des côtes. Sur le littoral, les nuages vont rester assez présents au début, puis ensuite le soleil va venir par percer au fil des heures. Alors si vous êtes à Dunkerque, autour de 21 degrés, le ciel hésitera entre nuages et éclaircies, avec une petite brise de mer rafraîchissante. Quelques rayons de soleil également sur Boulogne-sur-Mer. Sur Arras, environ 23 degrés avec une belle après-midi en perspective. Et Valenciennes, 23 degrés avec des éclaircies qui vont se développer généreusement après une matinée un peu plus mitigée. C'est quand même 10 degrés de moins par rapport à hier, une ambiance beaucoup moins lourde. En ce qui concerne la route dans la région, franchement, c'est très fluide ce matin. Circulation du week-end, s'il y a un souci, vous nous appelez. Je parle d'accident, bien évidemment. 03 20 55 89 89.
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0: Bonjour, ici dehors, 16 degrés à Douai, l'orage rafraîchit l'atmosphère et c'est trop bien. Bonne fête à toutes les mamans. Merci Monique. Et vous nous souhaitez une bonne journée. On vous renvoie tout ça.
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0: Dans le rendez-vous qui va suivre, on va parler d'attractions. Enfin, pas seulement d'attractions, de personnages, également de personnalités, Michael Pachen.
3: Alors aujourd'hui, dans les gens du Nord, on va s'amuser et vous donner peut-être une idée de sortie en famille, pourquoi pas.
4: Bonjour, je suis Sébastien Neubalk, responsable communication marketing à Denlis Park, situé dans le Domarois, à quelques 20 km de Saint-Omer. Alors moi, c'est vraiment atypique. J'ai fait des études, d'abord un DUT en gestion des entreprises et des administrations. Très vite, je me suis dit que la compta et le côté très rigoureux de ces études ne me convenaient pas pour la suite de ma carrière professionnelle. J'ai donc bifurqué en communication. J'ai fait un DUG, médiation culturelle et communication à Lille. J'ai ensuite fait un diplôme consulaire de chargé de communication, toujours sur la métropole lilloise.
3: Et avec un parcours pareil, comment on se retrouve à travailler dans un parc d'attractions?
4: J'ai né, lors de mes études, jamais imaginé travailler un jour dans un parc d'attractions. Et puis, à la toute fin de mes études, alors que je commençais à chercher un job, j'ai un copain qui avait été embauché en tant que saisonnier à Denlis Park, en tant qu'opérateur d'attractions. Et au mois de juillet, il me dit, bah, tu sais qu'à Denlis Park, ils cherchent encore des opérateurs d'attractions plutôt que de ne rien faire. Est-ce que ça ne te dit pas de venir tenter l'expérience? Et c'est comme ça que finalement, j'ai redécouvert Denlis Park, parce que je le connaissais, l'ayant fréquenté étant jeune homme.
3: Et d'opérateur sur les attractions, vous êtes devenu responsable com et marketing. Quelle évolution !
4: Mon titre de responsable com marketing, c'est une partie de mon travail, mais cette partie-là spécifiquement, le but c'est de faire parler de Denlis, de trouver les bons leviers, les bonnes actions à mettre en place. Et la partie marketing, c'est vraiment au niveau de l'offre et donc de la commercialisation, comment trouver le meilleur compromis entre Denlis, nos forces, nos faiblesses et la commercialisation du site.
3: Mais comment on fait pour mettre un si grand parc dans un petit village comme Denbrook ?
4: C'est ça qui est rigolo, parce que Denbrook, c'est à peu près 300 habitants. Et donc, en sachant que Denlis, en période estivale, on est autour de 5000 visiteurs sur le site chaque jour. Donc, effectivement, en comparaison avec la taille du village, c'est une ville dans le village, finalement.
3: Denlis Park, c'est avant tout une histoire de famille.
4: Ça, c'est très, très appréciable. C'est la même famille qui gère le site depuis plus de 40 ans maintenant. Et ça passe presque avant la rentabilité. Et donc ça, c'est quelque chose de très, très, très appréciable dans un contexte professionnel. Moi, c'est ici, à Denlis Park, à Denbrook, où je me sens bien, aussi bien que les visiteurs qui viennent nous rendre visite chaque jour.
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0: avec You. Je sais pas ce que vous êtes en train de faire. Tout ce que je sais, c'est que Odile Stenelaar est en train de travailler là depuis tout à l'heure.
1: Absolument.
0: Oui, vous êtes assise depuis tout à l'heure. C'est pas bien. Ça, faut de temps en temps, faut bouger un peu.
1: C'est vrai, je m'en vais.
0: Non, vous allez vous lever. Vous allez voir.
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0: Parce que Nordina Tab, notre coach sportif, nous demande de nous lever. On reste soi-disant trop souvent assis. Ouais. Vous dites oui.
1: Bah c'est vrai.
0: Vous êtes d'accord. Donc il nous lance un défi simple à tester maintenant. On se lève.
4: On passe beaucoup de temps assis. Au travail, dans les transports, à la maison. Bref, nous restons trop souvent, trop longtemps, sans bouger. Alors aujourd'hui, je vous propose un petit défi. Le défi 30.2. Qu'est-ce que c'est ? Toutes les 30 minutes, vous vous levez pendant 2 minutes. Pas besoin de tenue de sport, pas besoin de matériel. Juste se lever et bouger un peu. Et ce, du matin au soir, à partir du moment où vous vous levez, jusqu'à l'heure de se coucher. Et peu importe l'endroit où vous êtes. Alors bien sûr, durant ces 2 minutes, on ne va pas rester statique, hein. Par exemple, vous pouvez effectuer de la marche active, sur place ou dans la pièce. Pendant 2 minutes, vous marchez, vous vous déplacez et vous relancez le corps. Et grâce à ça, vous allez améliorer la circulation sanguine. Bref, c'est un réveil musculaire et bien entendu, ça dure 2 minutes.
0: Ouais, seulement 2 minutes, ça change vraiment quelque chose ?
4: Alors oui, parce que c'est répété plusieurs fois dans la journée. On casse les temps d'inactivité, on relance la circulation sanguine et on réveille les muscles. Et surtout, on remet du mouvement dans une journée trop souvent figée. Alors, ça me donne une idée de... Autre défi, alors toujours à l'intérieur de ces 2 minutes-là, mais cette fois-ci pour pouvoir délier le haut du corps. Et pour ça, on se relève et à partir de là, vous allez dessiner des cercles avec les épaules. En haussant les épaules, vous passez vers l'avant, vers le bas et vers l'arrière. Et comme ceci, vous effectuez quelques cercles en marche avant et quelques cercles en marche arrière. Et bien entendu, durant 2 minutes. Et grâce à ça, vous allez détendre la partie haute du dos, avec notamment les trapèzes. Et bien entendu, vous améliorez votre posture. Au final, on ne cherche pas la performance, mais la régularité. On casse les longues périodes assises, et je vous assure que 2 minutes peuvent faire la différence si on les répète. Donc aujourd'hui, on se relève pour le défi. Allez, à vous de jouer.

0: recommence soit avec Santa. On est à 5 minutes de 9h, évidemment. On fera un point sur l'actualité de ce samedi. Nous sommes le 31 mai aujourd'hui.
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0: Et José Ombre pour l'horoscope en ch'ti.
7: Bonjour mes gens, bonjour Terre tous. Ah, Bélier, t'es de sortie aujourd'hui. Et puis, tu vas rencontrer des gens que tu vas avoir des discussions fort intéressantes. Profites-en pour prendre des notes, comme ça, t'auras pas tout perdu. Taureau, t'es en train de busier à des projets pour ch'tété, t'es. À mon avis, que tout choque ta visage, ça va coûter vraiment plus cher avec tes notes sous. À ce moment, Gémeaux, c'est de famille qui est à l'honneur. Et tu vas certainement profiter des chevilles Kensi pour aller les virer. Bon, si en plus t'es fait inviter, j'ai tout dit, j'ai de gagner, hein. Petit cancer, tu profites que c'est dimanche pour rester à monnaie au calme. T'as raison, hein. Après tout le remue-ménage qu'il y a eu ces dernières semaines, t'as vos besoins de te mettre à monnaie au vert. Petit lion, ça ne canche pas, hein. T'as tout dit à vie de t'amuser. Alors que chasse à chatte maison, Amazon des autres, t'as réparti pour faire gain, c'ti. Par contre, vierge, t'as pas vraiment envie de sortir. T'as envie de rester bien alcoyette à ta maison sans virer personne. Et je voudrais pour te porter la guigne, mais il y a même petit dos qui me dit que ça va pas être fort facile. Balanche, tu vas rencontrer plein de gens et puis écanger avec eux. Hey, ça va être une journée plutôt intéressante, hein. Par contre, petit scorpion, les racontes que tu vas avoir, ça va être plutôt tendu. Et à mon avis, que ça va carrément t'ennuyer. Ben, t'es beau, hein, je suis pas pour tout le monde pareil. Sagittaire, tu ne vas pas vraiment être à l'aise avec les gens que tu vas rencontrer aujourd'hui. Mais bon, mi, je mettrai plutôt chaud sur le compte de la fatigue, hein. Tu devras plutôt te reposer plutôt que d'aller courir un veau. Oh, Capricorne, t'es en train de busier la tiette, hein. Cervelle, elle va finquer. T'es en train de monter des plans sur la comète et puis de remettre de l'ordre à ta maison. Tu te diras, j'en avais besoin, hein. Alors, petit verso, la journée, elle est plutôt tournée du côté des amis clotaches. J'ai bien l'impression que tu vas butiner tout le jour et je vais te réussir. Tu vas peut-être nous faire du miel, hein. Pichon, il pourrait bien y avoir des tensions avec ton entourage, t'es aujourd'hui. Mais bon, faut tout pour faire un monde, hein. C'est difficile de te plaire à terre tous. Même je bondu, il n'y arrive pas, alors compte un peu. Allez, au revoir mes gens, puis à demain.
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0: Level 42 avec Lessons in Love sur votre radio ici. Nord. C'est bien parce que ça me rappelle mes cours d'anglais.
1: Oui, bah, très bonne prononciation.
0: Ah, c'est gentil.
1: Ne changez rien.
0: Merci d'avoir mis le point là-dessus.
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0: L'info de 9h de ce dimanche avec Odile Sénéleur. Bonjour Odile.
1: Bonjour.
0: L'annonce est tombée donc hier soir, un groupe japonais va investir 45 milliards d'euros dans les Hauts-de-France.
1: Ouais, vous faites bien d'insister, on parle bien de milliards d'euros. 45 milliards d'euros, l'annonce a été faite hier soir par SoftBank. C'est un groupe japonais qui est spécialisé dans les investissements dans le domaine des technologies. Une annonce qui intervient quelques heures maintenant de l'ouverture du sommet Choose France, ce sera demain. Le groupe va investir donc au total 75 milliards d'euros en France dans des infrastructures liées à l'intelligence artificielle et une partie de cette somme colossale sera investie dans les Hauts-de-France directement pour la création, l'installation de data centers, ces grands centres de stockage de données numériques. Il y en aura à Lonne-Plage à côté de Dunkerque, à Bouchain à côté de Valenciennes et puis également un data center en Picardie près d'Amiens à Bosquel. Pas plus de précisions à ce stade sur l'installation de ces data centers et leurs conséquences pour l'économie de notre région. L'actualité de ce matin, c'est aussi cette bagarre qui a éclaté dans un bar cette nuit à Étaples, à côté du Touquet. Des coups de feu ont été tirés, heureusement sans faire de blessés graves. Les pompiers sont intervenus vers 1h30 du matin. Un homme de 46 ans a tiré avec une carabine à plomb. Il a été légèrement blessé lui-même. Les tirs ont touché deux hommes âgés de 25 ans, blessés au niveau de la tête et du dos. Une jeune fille de 17 ans a, elle, été légèrement blessée après avoir reçu des débris de verre. Une autre rixe, cette fois c'était à l'Avanti près de Béthune vers 00h30. Plusieurs personnes ont été blessées avec des battes de baseball, trois hommes et une femme âgée de 23 à 45 ans, légèrement blessée.
0: Dans l'actualité, le sourire pour les bénévoles mobilisés depuis trois longues années, le Mont-J, l'ancien tram de Lille, reprend enfin du service aujourd'hui.
1: Ah oui, il s'agit de ce tram historique de la métropole lilloise que des passionnés continuent à faire circuler, mais deux vols de câbles en cuivre avaient stoppé net la circulation il y a trois ans. Depuis, les bénévoles se sont attelés à remettre la ligne en marche, Juliette Penn.
3: Les vols de câbles avaient laissé de grosses marques sur la ligne, des dégâts qu'il a fallu réparer. Christophe Meurice, président de l'association Amitram.
4: Tout ce qu'on a fait pour la remise en service de la ligne, c'est des heures de bénévolat. Les consoles qu'on a réparées,
3: c'est-à-dire ceux qui portaient les câbles,
4: c'est du travail en atelier, donc c'est du temps passé en fait.
3: Et le résultat en vaut la peine.
4: Je peux vous dire que quand on a remis le courant, quand on a remis sous tension pour refaire fonctionner, ça nous a fait, ça a fait de l'émotion. On a même applaudi quand on a réactivé le courant. Voilà.
3: 350 mètres de ligne sont désormais fonctionnels sur un total de 3 km.
4: C'est peu, mais ça sera déjà pas mal pour redécouvrir le Mont-J.
3: Et sa voiture à l'ancienne, en bois à l'intérieur, couleur crème à l'extérieur.
4: Comme lorsqu'il circulait sur le Grand Boulevard entre Lille-Roubaix et Lille-Tourcoing.
3: L'enjeu maintenant, c'est de ne pas se faire voler à nouveau les câbles en cuivre.
4: Il y a des caméras sur le trajet, donc ça, normalement, c'est un gage de sécurité.
3: L'association Amitram espère finir la rénovation du reste de la ligne jusqu'à Vambrechy l'année prochaine.
1: Et donc, le tram circule de nouveau à partir d'aujourd'hui. C'est ouvert au public. On embarque à Marquette-les-Lille, c'est à partir de 14h. Circulation prévue, si tout va bien, jusqu'à la fin du mois de septembre. Plus de 6000 personnes ont participé hier à la 29e marche des fiertés à Lille, selon les chiffres de la préfecture du Nord. Cortège festif, bon enfant, pas d'incident à déplorer.
0: À Roubaix, le stade Vélodrome accueille ce week-end le tout premier salon du tourisme à vélo dans les Hauts-de-France.
1: Oui, 80 exposants présents pour faire découvrir les itinéraires, les étapes dans la région pour les cyclistes, les touristes à vélo, les marcheurs aussi d'ailleurs, qui peuvent notamment s'arrêter dans les cafés rando. C'est un label qui a été créé par le département du Nord en 2004, attribué au lieu qui prévoit un accueil pour ces randonneurs, avec notamment une offre de restauration adaptée. Il y en a plus de 120 aujourd'hui sur l'ensemble du département. Ce label qui est devenu une véritable marque, assure Patrick Valois, vice-président du département du Nord, en charge de la ruralité et de l'environnement.
5: Les randonneurs, que ce soit au sein des associations, que ce soit des randonneurs familiaux ou individuels, savent qu'il existe aujourd'hui sur l'ensemble du territoire départemental un réseau de cafés rando et où on est absolument sûr de recevoir un accueil de qualité et on peut sortir le repas du sac et puis boire une petite consommation pour se faire plaisir. Et aujourd'hui, nous avons sur les 12 nouvelles enseignes qui sont labellisées en 2026, eh bien, nous avons deux enseignes lilloises. Et donc ça, c'est un signal aussi du fait que le réseau n'est pas que un réseau rural. Et étant donné que cette marque est aujourd'hui reconnue, eh bien, les randonneurs sont aussi à la recherche de randonnées urbaines. Ils ne sont pas uniquement à la recherche de randonnées bucoliques dans les bois ou les prairies, mais il y a aussi une recherche de randonnées urbaines.
1: Un propos recueilli par Julien Prouvoyeur, ce salon dédié au tourisme à vélo dans les Hauts-de-France qui se tient donc au Stade Vélodrome de Roubaix jusqu'à ce soir 19h. Au lendemain de leur sacre historique en finale de la Ligue des Champions, les footballeurs parisiens vont défiler cet après-midi au niveau du Champ de Mars à Paris au pied de la Tour Eiffel avant d'être reçus par Emmanuel Macron. Comme l'an dernier, des débordements ont eu lieu après la victoire hier. 416 personnes interpellées sur l'ensemble du pays, dont près de 300 dans l'agglomération parisienne. Et puis, vous opterez peut-être pour le bouquet de fleurs pour souhaiter une bonne fête à votre mère aujourd'hui. Oui, c'est la fête des mamans aujourd'hui. Alors, bonne fête à toutes les mères.
0: Voilà, le message est passé. Vous êtes prévenus maintenant, c'est pas possible de passer à côté. On en parle depuis ce matin. Bonjour tout le monde, c'est dimanche aujourd'hui, j'espère que vous allez bien. La lumière arrive dans la maison, la journée commence et on la commence avec vous. Voilà, on vous accompagne, on vous tient par la main jusqu'à la fin de journée avec les différents rendez-vous d'ici Nord. Alors pour ce 31 mai, un Nord-Pas-de-Calais qui profite globalement d'une journée calme. On laisse passer les brumes, quelques bancs de brouillard, mais sinon, juste après, les éclaircies qui vont s'installer avec tout de même quelques nuages qui seront présents mais qui n'empêcheront pas de passer une belle après-midi. Tenez par exemple à Calais, 23 degrés au meilleur de la journée. Dunkerque, un ciel qui hésitera entre nuages et éclaircies avec une température autour des 21 degrés. À Boulogne-sur-Mer, 20 degrés avec des nuages matinaux qui laisseront place à de larges rayons de soleil en toute fin d'après-midi. Et puis je termine avec Cassel, 21 degrés sur les hauteurs des Flandres avec un petit vent d'ouest un petit peu plus sensible. Mais normal, vous êtes en hauteur. Voilà ce que je pouvais vous dire pour la météo. On vous retrouve à 10h tout à l'heure.
1: Exactement, bon. Tout à l'heure.
0: Si vous devez prendre la route, vous qui nous écoutez, ça circule bien dans la région.
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0: Ah, va y avoir des petites larmes dans les yeux de toutes les mamans d'aujourd'hui. Et certainement dans les yeux d'Émilie. Voici Jonassin.
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0: les yeux d'Emilie. À Joe Dassin, ça met de bonne humeur tout ça.
1: Sinon,
2: Emmanuel Dubois.
1: Bienvenue chez vous.
0: Et bienvenue Alexandra Carton qui nous rejoint. Bonjour.
3: Bonjour.
0: Alors, c'est une première en ce qui nous concerne. Voilà, je suis ravi de vous accueillir dans les studios d'ici Nord. Vous êtes, on va dire, comportementaliste pour chiens. Vous gérez la gestion, hein. Relation humain, c'est bien ça, hein.
3: Oui, c'est ça, la relation que l'humain peut entretenir avec son chien et des chiens avec leurs congénères. Voilà.
0: Ouais. Le souci, je dis souvent, c'est que c'est pas le même langage.
3: Non, exactement. Faut se comprendre sur un langage qui est différent, effectivement.
0: C'est complètement différent. Et nous, on a plutôt tendance à humaniser un petit peu ce langage, j'ai l'impression. C'est un petit peu l'erreur qu'on pourrait faire, non? Je me trompe?
3: Oui, alors en fait, humaniser. Les codes ne sont pas les mêmes et les besoins ne sont pas les mêmes. Après, on peut partir sur une même base, c'est-à-dire le respect, la compréhension, l'écoute. Voilà.
0: Déjà, ça c'est des bonnes bases.
3: Oui.
0: Ça c'est important. 03 20 55 89 89. Alors je pars à expliquer la mécanique de l'émission, je pense que vous la connaissez. Le principe, vous nous appelez, nous on répond à vos questions et puis on échange aussi, on est là aussi pour discuter. Il y a pas, c'est pas forcément que dans un sens que ça fonctionne. Si vous avez envie d'amener votre patte, c'est le cas de le dire, 03 20 55 89 89. Vous êtes installé dans les Sept Vallées, hein, c'est bien ça?
3: Exactement.
0: Les animaux, les chiens doivent être heureux là-bas dans les Sept Vallées. Ça gambade.
3: Ah, c'est clair.
0: C'est clair.
3: De belles balades.
0: Bon, il a fait chaud dans les Sept Vallées cette semaine. Il a fait chaud en métropole lilloise également, partout dans le Nord-Pas-de-Calais. La chaleur, c'est vraiment une problématique, hein, pour les animaux aussi, j'allais dire.
3: Ah oui, bien sûr. Hein, ils souffrent au niveau de leur santé. Et puis aussi, le comportement peut en pâtir, hein, bien sûr. Vous avez tous les conseils qu'un vétérinaire pourrait vous prodiguer, hein, en termes de laisser le chien à l'abri, éviter trop d'excitation, trop de jeu. Et ensuite, dans la maison, vous pouvez aussi être très attentif au comportement du chien. Au-delà de sa transpiration, de son malaise, il peut vraiment déclencher des colères par irritation, en fait, à cause de la chaleur. Un petit peu comme
0: les gens,
3: on s'échauffe, quoi. Donc, soyez vraiment attentif à ça. Il y a certaines races qui sont vraiment sujettes à l'agression par irritation en cas de chaleur.
0: Ouais, et on fait des choses en temps normal qu'on ne doit pas faire quand il fait chaud, quand il fait trop chaud. C'est vrai que généralement, on essaie d'avoir un maximum d'activité avec son animal, sauf que quand il fait vraiment 32 degrés, on évite certaines choses.
3: Oui. Alors bon, j'espère que les gens aussi s'apaisent quand il fait chaud, mais il ne faut pas penser que c'est parce que vous auriez un chien fort actif qu'il faut aussi, par temps de chaleur, satisfaire son activité d'habitude, en fait. Il faut vraiment le mettre à l'abri. Vous pouvez avoir des réflexes à la maison pour l'occuper avec des jeux, alors avec des jeux d'eau si vous avez la possibilité, hein. Après, si vous êtes en appartement, que vous n'avez pas de jardin, vous pouvez travailler sur des surfaces rafraîchissantes, vous pouvez travailler avec des choses que vous allez mettre au congélateur, alors pas forcément des glaçons, c'est des jouets en fait que vous pouvez mettre dans le frigidaire ou le congélateur pour que le chien puisse mâchouiller quelque chose de très frais et revenir à un état un peu plus calme. Surtout, faut le laisser tranquille, faut le laisser beaucoup dormir. C'est un petit peu comme nous, on devrait pouvoir se reposer. Malheureusement, c'est pas forcément possible. On doit aussi travailler pour la plupart, malgré qu'il fasse chaud. Mais le chien, lui, il faut vraiment le laisser en paix.
0: Pépère. Voilà, j'aime cette expression. 03 20 55 89 89. Ça fonctionne par téléphone. Ça fonctionne également via l'application. Donc, WhatsApp, hein, y a pas de raison. C'est la même règle pour tout le monde. Donc, vous pouvez nous écrire si vous le souhaitez, si vous êtes un peu moins bavard. Vous pouvez laisser des vocaux également si vous le souhaitez. 03 20 55 89 89. Si vous avez un animal, un chien et que vous vous posez des questions, on est là pour vous.

0: Claude Barzotti avec Madame en ce dimanche matin, petite ambiance. Je sais pas, ça fait un petit esprit vacances.
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0: Alexandra Carton est comportementaliste pour chiens. Vous accompagnez les chiens, mais aussi et surtout les propriétaires. Souvent les premiers thèmes qui reviennent, généralement quand on fait appel à vous par exemple.
3: Alors il y a beaucoup d'agressivité congénère, et après l'autre partie, je dirais, c'est les chiots. Ouais. L'éducation des chiots pour avoir des bonnes bases, pour justement éviter plus tard de rappeler quelqu'un.
0: Ouais. Alors l'agressivité, justement, c'est peut-être un thème qu'on peut évoquer en quelques mots avant d'avoir déjà quelqu'un au téléphone. L'agressivité, ça gère en fonction des races? Je sais pas, je pose la question.
3: Ouais. Alors, il y a des comportements typiques, voilà, que l'on peut prévenir chez certaines races. Par contre, souvent, c'est des soucis de gestion de l'espace. Ce sont des chiens. Alors, oui, si on veut, ça rejoint l'esprit des races, parce que on a tendance à forcer la proximité entre certains chiens, alors que selon l'instinct de base, ce chien aurait besoin de plus d'espace. Mmh. Alors, il faut encore plus le socialiser, par exemple, je pensais aux chiens de garde ou aux chiens que l'on va utiliser pour la police, l'attaque, tout ce que vous voulez. Ce sont des chiens qui auront plus besoin d'être socialisés, mais pas plus au sens les immerger dans un groupe et les forcer à aller dans les brocantes en ce moment. On voit les brocantes, les marchés, tout ça. Ne forcez pas ce type de chien à aller dans des environnements qui sont anxiogènes pour eux. Ce qu'il faut, c'est comprendre leur besoin de découvrir leurs congénères, mais sans être trop dans la familiarité.
0: En faut fait. Pas qu'il y ait qu'il y ait trop de pression.
3: C'est ça exactement. Plus vous êtes proche, plus il y a de la pression. Oui. Alors il y a la proximité dans l'espace, et puis il y a la proximité aussi entre la personne qui tient, donc le maître, la personne qui tient le chien, et le chien. Une laisse très courte, en fait, pareil, ça va ajouter de la pression.
0: Oui.
3: Donc c'est de l'espace entre son propriétaire et le chien, et entre le chien et l'environnement chien ou gens qui a dans la rue.
0: Alors c'est un sujet qu'on peut évoquer, ouais, très vaste. Alors il y a l'agressivité chien et humain, et puis il y a chien-chien. Ouais. Sandrine est avec nous pour justement une question agressivité, j'allais dire chien-chien. Ouais. Bonjour Sandrine.
4: Oui, bonjour.
0: Vous êtes à Hesdin, justement, oui. Puisque vous exercez également, ouais. Alexandra, il faut le savoir, à Hesdin. Sandrine, vous avez deux chiennes, alors expliquez-nous un petit peu.
4: Alors voilà, j'ai deux chiennes qui n'arrivent plus à supporter.
0: Ouais.
4: Et ils n'arrêtent pas. C'est la plus vieille, celle de 10 ans, qui cherche cette suitane, c'est-à-dire la plus jeune. Et puis elle se défend, quoi. Donc à chaque fois, il y a des bagarres. Mais bon, celle de 10 ans, elle a plus beaucoup de dents, donc elle lui fait pas trop de mal. Mais la jeune, celle de 4 ans, elle, je vous dis pas que Laika, elle s'en prend, quoi, parce que dernièrement, j'ai dû aller chez le vétérinaire à 10h30 du soir parce qu'il a dû lui mettre des agrafes, parce qu'elle l'avait un peu trop mordu.
0: Il y a plus de vivacité, quoi, en fait.
4: Ouais, ça c'est incroyable. Je ne peux pas les sortir à deux ensemble si je suis pas avec eux.
3: Bonjour.
4: Bonjour.
3: Bonjour. Quand vous disiez elles ne s'entendent plus, c'est-à-dire qu'elles se sont entendues à un moment et là ça ne va plus?
4: Non, pas vraiment. Ils se sont toujours un peu chamaillés, même en étant plus jeunes.
3: D'accord.
4: Parce qu'avant, j'avais deux chiennes, deux jeunes. Bon, là, malheureusement, je l'ai perdue après une stérilisation. La deuxième au mois d'octobre. Et du coup, là, maintenant, on se retrouve toute seule. Mais je sais que ils se sont toujours voulu se chamailler.
3: D'accord.
4: Je crois que Laika voulait dominer les jeunes. Et eux, ils voulaient prendre notre descendant sur elle, quoi. Mais bon, à un moment donné, elle s'est pas laissée faire, quoi.
3: Ouais. Et votre plus jeune, elle s'entend bien avec d'autres chiens que ce chien de 10 ans?
4: Oui. Oui, parce que j'ai un autre chien. Enfin, elle s'entend bien avec mon mâle. Enfin, il est stérilisé. Avec lui, elle s'entend très bien.
3: D'accord.
4: Avec Rex, elle s'entend bien et tout, ça va. Bon, par contre, avec les autres chiens, si quand je vais me promener puis qu'il y a un autre chien qui veut venir tout près, non.
3: D'accord. Alors en fait, moi j'aurais tendance à vous proposer d'augmenter les compétences sociales de la jeune chienne, parce que un chien de 10 ans, alors c'est quoi comme race? C'est un grand chien, un petit chien?
4: Oui, c'est deux bergers allemands. C'est un berger allemand et l'autre c'est un berger allemand à dos droit.
3: D'accord.
4: Un ancien type.
3: D'accord, ok. Donc en fait, ce qu'il faudrait, c'est que vraiment vous preniez en compte le fait que la plus âgés, là, de 10 ans, va falloir les laisser un petit peu tranquilles. Donc, 4 ans, il y a encore du peps. Il faudrait vraiment la mettre au contact d'autres chiens qui vont lui permettre non seulement de se défouler, hein, de se faire plaisir, et en même temps d'apprendre à être un petit peu plus respectueuse, peut-être, pour laisser tranquille la chienne la plus âgée. Sachant que 10 ans, verger allemand, bon, il y a sûrement des douleurs, il y a sûrement des soucis, peut-être, de gestion du chien plus jeune qui n'a plus, le chien de 10 ans n'a plus le soutien, en fait, des chiens là, que vous avez perdus et qui aidaient peut-être à canaliser celle de 4 ans. Donc, voyez, pour laisser le plus possible au repos et peut-être faire des aménagements concernant des potentielles douleurs, peut-être dysplasie ou je ne sais quoi de typique chez un chien berger allemand âgé, et votre chienne de 4 ans, vraiment chercher à la socialiser un petit peu plus, mais avec des chiens qui auront du répondant. Alors non pas pour la faire redescendre ou la calmer, la claquer, je ne sais pas, mais vraiment pour lui apprendre à faire doucement et à respecter les codes. Parce que même à 10 ans, hein, même un chien âgé ou une personne âgée peut totalement avoir les codes pour dire stop s'il te plaît, j'ai besoin que tu ailles plus doucement.
0: La remettre en place, en gros, c'est un petit peu ça.
3: Oui, alors en remettre douceur. En place, voilà, en douceur, c'est-à-dire que c'est pas replacer au sens
0: négatif,
3: hiérarchique, ouais, ou non, négatif. Ouais. Voilà. C'est vraiment lui proposer de faire autrement. Par exemple, à 4 ans, on ne va pas proposer au chien d'arrêter d'être fougueux, mais on va peut-être lui proposer de, si tu veux t'agiter, tu t'agites, mais dans un cercle un petit peu plus éloigné. Par exemple, elle pourrait faire des appels au jeu, etc., à votre chienne de 10 ans, mais à distance, pour ne pas la bousculer. C'est vraiment important de ne pas laisser un jeune chien harceler un plus vieux. C'est pas parce qu'ils sont de la même famille, et même quand ils sont pas de la même famille, qu'il faut les laisser s'entendre et s'arranger entre eux. Vous êtes responsable de l'intégrité physique et psychologique de chacune de vos chiennes, en fait.
4: Ouais.
0: Donc travaillez plus sur la jeune de 4 ans et puis la plus ancienne.
3: Aménagée.
0: Voilà. Ah, on aménage. Ouais. On en reste là, Sandrine. Je suis désolé parce qu'il y a déjà beaucoup d'appels au 03 20 55 89 89. Ça va aller, Sandrine ?
4: Oui, ça va aller. Merci beaucoup.
0: Génial.
3: Merci, bonne journée. On
0: se retrouve d'ici quelques minutes avec une question, celle d'Eric. On filera à Saint-Amand-les-Eaux. Le temps pour nous d'écouter Kim Carnes avec Bette Davis. Eyes, je pense que vous avez compris le principe de l'émission. 03 20 55 89 89.

0: Kim Carnes, Bette Davis Eyes. Dans cette émission, on parle des chiens ce matin jusqu'à 10h. Il est déjà 9h30. On a Eric qui nous a appelé pour participer à cette émission pour peut-être une question. Eric, bonjour.
1: Bonjour, mesdames, bonjour monsieur.
0: Alors Alexandra Carton, donc comportementaliste, vous écoute Eric.
1: Bon, bonjour.
2: Bonjour.
1: J'ai adopté un chien il y a 4 jours.
2: Mm-hmm.
1: Un berger australien.
2: Oui.
1: À cause d'un divorce dans la famille, ils m'ont demandé si je voulais récupérer. Je dis oui, il n'y a pas de souci. Bon, j'ai une grande maison, j'ai un bout de terrain, bon, tout va bien. Il est très gentil, très sociable avec nous, obéissant, câlin, enfin bref, toutes les qualités. Hein, il a 3 ans, il vient juste d'avoir 3 ans. Donc c'est un mâle. Bon. Donc à la laisse, il n'y a pas de problème. J'ai essayé de le promener sans laisse pour pouvoir... Il n'y a aucun souci, il reste à côté de nous, franchement, impeccable.
0: Mmh.
1: Par contre, il y a un gros souci. Je l'ai promené il y a 2 jours, sans laisse. Hein. Derrière chez moi, il y a un grand parking. Bon, j'étais promené sur le parking. Il a vu un chien, il a été le démolir.
2: Mmh. Ok. Ah,
1: je ne supporte pas les chiens. Alors okay. Là, je les ai séparés du mieux que j'ai pu. De cette là, il m'a mordu. Alors que je ne crois pas que c'est le genre de chien qui mord, quoi. Ben voilà, donc, je sais le quoi faire. Pour le diriger, ben pour qu'il aime bien les chiens, quoi.
2: Hein. D'accord, ok. Alors, il avait vu d'autres chiens avec vous avant de voir ce chien qu'il a démoli.
1: Oui, en laisse. Il aboie, quoi. On voit qu'il tire sur la laisse, il veut absolument rencontrer les autres chiens.
2: Ouais.
1: Mais méchamment. Hein.
2: Oui, il est déjà excité, même en laisse, d'accord. Plusieurs choses. Comment vous dire? C'est pas parce qu'un chien est obéissant qu'il sera gentil avec ses congénères. Hein, ça, c'est, enfin, pour vous et pour d'autres auditeurs éventuellement. L'obéissance n'a rien à voir.

0: le chien qui est en face. Bon, mettons ça de côté, c'est dit. Là, votre problématique, enfin votre situation, c'est aussi que vous venez d'adopter le chien. Donc, vous n'êtes pas encore une bonne référence pour le chien. Il va pas forcément encore bien vous suivre. Donc, ne paniquez pas, j'ai envie de dire, accrochez-vous. C'est une belle chose que de l'avoir récupéré, ce chien. En plus, voilà, vous semblez déjà vous apprécier dans la maison. Donc, continuez à créer du lien avec ce chien, à le sortir. Pour l'instant, vous le gardez en laisse pour éviter tout problème, parce que là, vous pouvez vraiment avoir vous et votre chien des problèmes, du coup, s'il agresse d'autres chiens. Ensuite, va falloir peut-être travailler avec un éducateur ou pas à le socialiser tout doucement. Donc, c'est-à-dire, déjà pour moi, il faut tenir le chien donc avec un harnais et puis une longue laisse, parce que plus votre laisse va être courte, plus vous allez engendrer encore plus de tension chez le chien, qui en plus n'est pas encore bien relié à vous parce que vous venez de l'adopter. Donc, une laisse un petit peu longue, un harnais pour éviter d'ajouter de la tension au niveau de son cou, parce que tout être qui va être un petit peu étouffé parce qu'il va tirer vers ce qui l'intéresse, forcément, il va perdre en capacité de gestion, de réflexion, d'accord ? Si vous vous entendez moins bien ou que vous voyez moins bien ou que vous avez trop de pression sanguine dans la tête, vous êtes moins en capacité de gérer ce qui va se passer. Donc vraiment, moi, je vous encourage à avoir le bon matériel et ensuite aller peut-être explorer à distance si votre chien il supporterait quand même un petit peu mieux les plus petits chiens que lui, ou là vous m'avez parlé d'un mâle, est-ce que peut-être il préférerait des femelles, est-ce qu'il préférerait les chiens de berger pour tout doucement se socialiser ou re-socialiser. Alors vous pouvez aussi aller explorer avec les anciens maîtres si vous avez leurs coordonnées, est-ce que le chien s'entendait ou pas avec ses congénères, mais bon, vous fatiguez pas trop, en cas d'adoption, ça sert pas grand-chose en général de remuer le passé. Vous cherchez à avoir une bonne relation avec le chien, à avoir le bon matériel et vraiment à aller le socialiser tout doucement. Pareil, ne comptez pas sur les gens que vous ne connaîtriez pas qui diraient « Ah, mais il est gentil, mon chien, vous pouvez lâcher le vôtre ». Méfiez-vous de ça, vous savez de quoi du coup est capable ce chien que vous avez adopté, donc faites attention. Juste si je peux donner un autre conseil par rapport au moment où un chien attrape un autre chien, j'entends un démolir, donc j'entends morsure forcément, et puis morsure aussi sur vous. Mmh. Alors, nous on utilise une technique qui jusque là a vraiment pu porter ses fruits et sauver pas mal de gens et puis de chiens, c'est que quand un chien mord, on peut couvrir la tête du chien qui mord, qui est agressif, pour qu'il puisse lâcher. Alors, soit vous, si vous a mordu vous, soit l'autre chien ou sa proie. Ça permet vraiment que le chien ouvre la mâchoire, éviter de crier, de taper, hein, je sais que c'est des réflexes parfois, j'ai déjà entendu parler des gens qui lancent des coups de pied dans un chien qui mord. Ne faites pas ça, la morsure va être encore plus profonde, aggravée, voire le chien va lâcher et remordre autre chose, comme là peut-être que ce chien que vous avez adopté a lâché le chien agressé et puis il vous a chopé vous. Donc ayez des réflexes, je sais qu'il faut beaucoup de sang-froid dans des situations comme ça, mais vraiment,
1: ça va très vite.
0: Et quand vous avez un chien qui a tendance à être agressif. Alors, il y a le conseil de le museler. Bon, voilà, c'est un conseil qui est logique, mais dans des situations d'éducation canine, en tout cas, moi, je n'utilise pas la muselière. J'utilise du bon matériel qui est sécurisant. J'ai jamais eu de soucis comme ça, mais bon, soit. Par contre, si vraiment vous avez peur qu'il y ait d'autres chiens en liberté qui viennent sur votre chien et puis qui fassent des dégâts, peut-être le sécuriser comme ça en le muselant.
1: En même temps, ce que je note en vous écoutant, c'est de travailler sur le temps aussi, parce que là, on est quand même sur 3 jours. Hein. Même alors, ça se passe bien, ça se passe très bien. Peut-être mettre un peu plus de temps aussi à le sortir prudemment.
0: Parce que
1: là, vous faites confiance direct, hein, Eric. Hein, vous lâchez le chien. Hein.
0: C'est vrai.
2: Oui, mais c'est un chien qui a toujours été enfermé. Hein. Il était même dans une cage, donc vous voyez, toute la journée.
1: Ceci explique cela aussi.
0: Ouais, c'est peut-être ça aussi.
2: Jamais de communication dehors, à part la famille qui est rentrée chez eux.
1: Là, on a mis le doigt sur quelque chose. Hein. Prenez vraiment le temps, là, hein, je pense.
0: Oui, carrément. Ouais. Parce que là, en fait, si vous voulez, le chien, il ne vous connaît pas bien vous, il ne connaît pas bien l'environnement.

0: en extérieur.
1: Il a déjà pris pour mettre, hein, ça c'est sûr. Hein, ça, il est là, à côté de moi, là, il est à côté de moi, il me regarde, il attend une plainte à l'un, voilà, il est adorable. Et ce qui m'étonne, c'est quand même par rapport à la race du chien, parce que c'est pas des chiens méchants, quoi.
0: Alors, ce ne sont pas des chiens méchants, les bergers australiens. Si vous voulez, il n'y a aucun chien méchant. Il y a des chiens qui sont prédisposés à certains comportements. Le berger australien est prédisposé à la gestion du mouvement de ce qu'il y a autour. Donc, ça veut dire que il va pouvoir, s'il a dans son instinct, comme encore beaucoup de bergers australiens, la volonté de gérer, par exemple, un troupeau, et qu'il n'en a pas, bon bah voilà, il va gérer des enfants qui vont courir, il va gérer un chien qui va bouger, il va gérer un chat qui va bouger, il peut poursuivre des vélos, des voitures. Ce sont des chiens qui gèrent des choses. Et là, en plus, si vous, comme vous disiez, 3 ans, beaucoup de cages par le passé, ça veut dire que ce chien n'a pas été stabilisé dans sa gestion des choses dans l'environnement. Donc forcément, là, il se dit bon bah allez, c'est bon quoi, j'ai pas de laisse, je suis dehors, il y a quelque chose à gérer, j'y vais, je fonce.
2: Bon, on a essayé d'analyser avec vous, Eric. Encore une fois, il y a beaucoup de monde, donc on va devoir vous laisser. Mais c'était intéressant de discuter de ça avec vous. Et puis, bah, qu'est-ce qu'il mange, le chien? Il mange des bonnes croquettes?
1: Oui, bah, il mange de tout.
2: Il mange de tout.
1: Bon. Du riz, j'ai acheté du pâté en boucherie.
2: Dis donc, il est à l'hôtel, là.
1: Et là, ici, il y a le droit à l'huile de pépin de raisin. Parce que quand il perd beaucoup de poils, il y a des longs poils. On m'a dit, ouais, l'huile de pépin de raisin. Alors, je ne sais pas si c'est... J'ai mis des cuillères à soupe,
0: je ne peux pas prendre. Super, bon courage, monsieur.
2: Merci, Eric.
1: Merci bien.
2: Merci, merci de votre appel.
1: Bon dimanche. Hein.
2: Ok, merci. Bon dimanche.
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2: Et l'émission de service où on essaye de vous rendre service en vous donnant des bons conseils sur vos animaux. Un chien, c'est toujours surprenant quand même.
0: Ah bah oui, ça reste vraiment très alerte à ce qui se passe autour. Donc c'est toujours dans la surprise. C'est ça qui fait la beauté aussi de vivre avec un chien. Mais...
2: C'est clair, c'est clair. Julie est avec nous à Sailly-la-Bourse pour une question également sur une chienne de 7 ans. Bonjour Julie.
9: Bonjour.
2: Alors, vous l'avez adopté à l'âge de 3 ans ?
9: 3 ans et demi, c'est ça.
2: 3 ans et demi, et il y a eu un changement de comportement, expliquez-nous.
9: Ben, en fait, elle était déjà très peureuse quand on l'a eue, donc il y a eu quand même une amélioration. Et puis après, en fait, quand elle entend des coups de feu ou des coups, par exemple, des tirs, quand il y a des canons, là, tout ça, bon, bah ça, elle veut tout de suite repartir, donc ça, on le sait. Mais en fait, ça fait quelques mois qu'elle ne veut plus du tout aller se promener, par exemple, près de chez nous. Elle va sortir de la maison, donc elle n'a pas peur, mais dès que je vais, en fait, qu'elle a la laisse, par exemple, et je veux aller direction de se promener à pied, elle ne veut pas, en fait, elle se braque, donc en fait, je lui tire le cou, donc je ne le fais pas, quoi.
2: On sait qu'elle a peur de quelque chose au bout d'un certain rayon, quoi, en fait.
9: Vers un terri, il y a eu à un moment des canons pour les pigeons. Du coup, je pense que elle se dit là-bas, alors qu'elle adorait être là-bas, depuis qu'elle a entendu ça, elle ne veut plus y aller. Et quand on allait en vacances, à un moment, elle ne voulait plus non plus. Donc là, les dernières fois où on est allé en vacances, il y a des fois, elle voulait pas sortir du coffre. Donc mon conjoint, il a quand même pris pour qu'elle sorte du coffre. Et là, cette fois, c'est vrai qu'elle a quand même réussi à profiter. Ça faisait longtemps qu'on la voyait pas profiter. Mais d'un moment, elle peut, elle se braque et elle veut rentrer, quoi. Et là, c'est terminé, quoi. On peut plus, alors qu'on n'a pas entendu forcément de bruit, parce que moi, je suis assez sensible au bruit. Il y a des fois où si j'entends un petit bruit, tout de suite je prends la laisse, mais par contre chez nous je n'arrive plus à la promener du tout. Et elle est pas malheureuse, hein. On a un terrain.
2: Non, mais c'est son comportement qui a changé, quoi. Voilà,
9: mais
2: c'est
9: oui,
2: ça, ouais.
9: C'est ça qui est embêtant. Et puis du coup, je peux plus la promener par exemple tous les jours, même près de chez moi. En fait, tout ça, je peux plus lui
2: D'accord.
9: faire.
2: D'accord. Bon, Alexandra.
0: Bonjour.
9: Bonjour.
0: Bonjour. Vous avez essayé donc d'autres environnements que ce terri ou bien autour de chez vous?
9: Ouais. En fait, elle veut pas sortir du coffre. Puis elle, c'est un berger australien, donc quand mon conjoint est là, il arrive plus à la porter ou à forcer un petit peu. Moi, je vais essayer, mais parfois elle va se mettre à trembler dans le coffre. Il faut que ça reste. Et puis le vétérinaire m'avait dit, faites attention quand même pour son cœur, quoi. C'est quand même pas bon, même si on doit pas lui laisser, entre guillemets, choisir, quoi, mais je veux pas non plus que ce soit
2: D'accord.
9: Un moment de plaisir à forcer mon chien, quoi.
0: Oui, bien sûr. Est-ce que elle a des amis chiens dans le quartier ou dans la famille, ou je sais pas, si vous avez fréquenté un club ou des groupes de balades canines, quelque chose comme ça?
9: Alors, on fait pas de balade. Par contre, elle a eu un changement aussi dans ma belle famille. En fait, il y a des chiens. Et en fait, elle a le dessus. Elle veut avoir le dessus sur les autres chiens.
0: D'accord, ok. Parce que là, si vous voulez, à la maison, tout va bien. On est d'accord. Il n'y a pas eu de changement de comportement, même dans le jardin?
9: Non, ça va. Franchement, j'ai pas l'impression. Alors, il y a des petits chiens qu'elle voit à travers le grillage. Eux, elle aboie pas de la même manière, et je pense que c'est pas trop ses copains.
0: Bon, ça c'est de la protection de territoire, c'est normal. Ouais.
9: Ouais. En fait, elle est très territoriale.
0: Ouais. Ok. Alors, moi, ce que je vous conseillerais, parce que là, c'est, enfin, ça devient vraiment quelques mois, tout ça, c'est embêtant là quand même. Hein.
9: Ouais.
0: Faites un petit bilan quand même, peut-être chez le vétérinaire. Parce que il peut y avoir des problèmes au niveau de la thyroïde, ou il peut y avoir aussi un problème de perte de confiance ou de repère. Enfin, il y a plein de choses à explorer. D'abord, c'est ce qu'on propose, hein, au niveau éducation. Normalement, toujours vérifier chez le vétérinaire en premier. Vous pouvez aussi faire appel à tout ce qui est ostéopathe, parce que si c'est plus un problème moteur, votre vétérinaire, faut qu'il soit vraiment bien calé. Alors, j'ai rien contre les vétérinaires, mais voilà, eux, c'est plus des problèmes de santé au niveau physique. Ils ont pas toutes les capacités tous pour détecter des boiteries qui seraient faibles ou des pertes d'équilibre, etc. C'est juste ça que je voulais dire. Donc déjà, je ferai ça. Ensuite, il y en a qui diront que c'est de la bêtise, mais c'est pas grave, parce que c'est super efficace pour en soutien, en fait. C'est tout ce qui va être collier adaptyle, parce que là, votre chien, il a un souci de sécurité, de sensation de sécurité. Donc moi, je mettrai tous les moyens de votre côté si vous voulez vraiment y faire quelque chose. Le collier adaptyle, ce sont en fait des phéromones maternelles synthétisées qui permettent de donner au chien un sentiment de confiance. Quand un chiot naît, il est normalement sevré, mais qu'il le soit ou pas, il va être imprégné quand même de ces hormones-là, et ce collier va permettre en fait de soutenir le chien dans ses actions, de redévelopper sa confiance en lui, sa confiance en l'environnement. Donc moi, j'ajouterai un collier. Ça n'a pas d'incidence sur des enfants, des chats, vous, etc. C'est vraiment un soutien en plus, et tout ça associé à en fait une resocialisation via via un groupe de chiens. L'idée, c'est que vous trouviez soit un éducateur canin méthode bienveillante dans votre coin, soit vous allez sur Facebook au petit bonheur la chance trouver un groupe de balade canine du coin. Donc souvent c'est quand même des chiens qui sont lambda, normaux quoi, ils ont pas de problème normalement hein. On s'amuse pas à socialiser un chien agressif dans un groupe de particuliers. Ce sont plutôt des chiens qui, enfin des gens qui se disent bah moi j'aimerais bien que mon chien ait un copain dans le coin. Je me mets sur ce groupe ça y est la bourse, je sais pas par où c'est, mais voilà un groupe du coin. Et puis on se retrouve à tel ou tel endroit, au terri, au machin, et on va faire une petite balade ensemble. Donc vous trouvez, en général c'est le fait de mettre une petite photo de son chien avec écrit voilà chien un petit peu peureux ou bien chien qui aime bien tel type de chien machin, et donc vous lui trouvez des copains et puis vous vous retrouvez à un endroit et l'idée c'est que vous prépariez vos potentiels amis chiens en disant à leur maître bah écoutez mon chien va peut-être pas descendre du coffre tout de suite donc bah on va peut-être parler un petit peu sur le parking et puis mon chien il va regarder un peu les vôtres interagir, donc il en faut plus d'un hein, pour socialiser un chien peureux, il en faut au moins deux voire plus, et en fait l'idée c'est de donner envie à votre chienne de sortir du coffre pour aller rencontrer les copains et que les copains soutiennent.
2: C'est l'histoire de montrer l'exemple en fait, que les autres chiens montrent l'exemple.
0: Exactement. Ouais,
2: Julie, on essaye de vous donner des pistes, c'est ce qu'on a fait. On va prendre une dernière question avec Yves là dans un instant, donc est-ce que ça va aller?
9: Oui, très bien, merci. Merci beaucoup. J'ai pris note de tous ces renseignements et je connais une personne qui propose ces balades et j'y ai déjà pensé, donc je pense que je vais contacter.
2: Ouais, en tout cas, ce sera efficace à mon avis.
9: Je pense vraiment que c'est son comportement, en fait. C'est qu'elle manque de. Ouais. Elle se sent pas en sécurité dans l'environnement, en fait.
2: Ouais. Bon. Merci Julie, en tout cas, pour votre appel.
9: Bon dimanche.
2: Bon au dimanche. Au juste après Céline Dion, donc, une dernière question. Avec Yves de Wellincourt, les pas. Évidemment, on parle de chiens, émission jusqu'à 10h avec notre invitée Alexandra Carton.

0: bouge pas, Céline Dion dans cette émission. Canine, les chiens nous écoutent, et oui, les chiens nous écoutent ce matin. Et pas seulement, j'espère. Alexandra Carton, vous travaillez dans les Sept-Vallées, vous exercez dans les Sept-Vallées, et pas que, alors.
1: Oui, je me déplace aussi en région lilloise.
0: En région lilloise. Alors, vous avez un site internet, on vous trouve facilement.
1: Alexandra-carton.fr, et puis sinon, il y a la page Facebook Alexandra Carton Éducation Canine.
0: Génial. Une dernière question. Yves, à Wallincourt-les-Pas, pour l'adoption demain d'un chien âgé de 2 ans. Bonjour Yves.
2: Oui, bonjour à tous.
0: On vous écoute.
2: Voilà, j'ai perdu mon berger allemand au début du mois, donc je voulais pas reprendre la même race, le même phénomène. Mmh. Donc j'ai voulu non plus pas reprendre un chiot, mais plutôt sauver un chien. Donc là, je vais voir demain un berger australien aussi, voilà, qui a 1 an et demi, 2 ans, et je sais qu'il a été mal éduqué dans une précédente adoption. Donc comme je vais peut-être le prendre demain, c'est sous réserve, mais si je le prends, comment je dois me comporter une fois arrivé chez moi?
1: Ok, bonjour.
2: Bonjour.
1: Donc, moi, je vous conseillerais de beaucoup l'observer. Donc, il faut que vous prépariez déjà l'environnement. Il s'agit, en fait, de lui proposer déjà une place, lui faire des petites offrandes à sa place. Donc, c'est-à-dire que vous lui montrez, voilà, tes jouets, ils sont stockés là. Tu as des petites friandises situées dans ton espace. Tout de suite, vous lui indiquez les zones dans lesquelles il peut aller ou pas. Par exemple, un chien, ça n'a pas à traîner dans une cuisine, parce que c'est trop de tentations, parce que en même temps au niveau des ressources, en plus vous savez pas trop si ce chien il sait bien gérer, est-ce qu'il va être un petit peu voleur ou pas. Donc vous mettez les choses au clair tout de suite, sans agressivité aucune, hein, juste vous favorisez le fait qu'il soit dans certaines pièces et vous lui demandez gentiment de sortir de certaines zones. Ensuite vous préparez aussi bien vos premiers itinéraires de balade, vous allez tout de suite l'emmener plutôt au calme, rencontrer de loin des gens, des chiens, pour éviter par exemple les surprises d'un auditeur avant, c'est-à-dire que avec une laisse et puis un harnais, vous pouvez anticiper et découvrir un petit peu est-ce qu'il est à l'aise ou pas avec ses congénères, avec les gens, avec les véhicules, tout ça.
2: Apparemment, il le serait à l'aise avec ses congénères.
1: Bon, alors il le serait, oui, à vérifier, mais tant mieux, c'est de bon augure.
2: Oui.
1: Et puis tout de suite, pensez à la satisfaction des besoins de base. Donc mastication, léchage, flairage. Donc à la maison, il y a de quoi jouer, mais il y a aussi de quoi sortir l'énergie, hein. Vous adoptez un jeune chien, hein. C'est un beau geste. C'est un jeune chien, en plus vous disiez qu'il a déjà rebondi dans une autre famille, tout ça. Tout ce qui va être bois de cerf, corne de buffle, éventuellement d'autres types de mastication qui lui conviendront bien. Et puis, via les balades, vous avez le flairage. Et puis, là, il fait chaud, tout ça. Pensez à tout ce qui va être activité de léchage. Donc, un petit kong ou un tapis de léchage. Quand vous le laissez tout seul, le temps d'aller sortir, faire des courses ou au travail ou je ne sais où. Parce que faut pas non plus lui donner l'idée que vous allez le bichonner, le couver à l'extrême. C'est pas parce que vous adoptez un chien qu'il ait été malheureux ou pas avant. Il faut que vous lui expliquiez la vraie vie que vous allez lui proposer. Ne lui faites pas miroiter votre présence H24 ou des balades tous les jours alors qu'il en aura pas. Il faut penser à ses besoins, mais il faut aussi être honnête avec ce chien dès le départ.
0: Bon, j'en connais un.
2: Et moi, je suis quand même respectable des vies des chiens. Un chien, c'est un chien, même si on l'aime et tout ça. Donc moi, pas la chambre, pas les canapés,
0: son
2: endroit, vous voyez. Mm-hmm. C'est comme tous les chiens que j'ai eus, c'était ça.
0: C'est des règles. Hein.
1: C'est votre cadre.
0: Voilà, mm-hmm. Voilà, c'est ça. Voilà. Yves, merci en tout cas pour votre question. C'est bien, on a discuté avec vous. Alors j'en connais un qui ne va pas dormir, c'est vous.
2: Hein. Oui.
0: Ah, d'accord, ok. Non, parce que quand on a un chien qui va débarquer le lendemain, moi je serais énervé, moi je serais content.
2: Content, mais quand même, ça ne va pas m'empêcher de dormir. Je fais la démarche et tout, ça
0: génial.
2: Fait un mois que je travaille à ça. Et voilà, donc.
0: C'est une belle démarche.
2: Pas, au niveau des croquettes, ils vont me donner des croquettes qu'ils mangent actuellement, et puis si ça va, je vais peut-être mélanger avec les miennes et tout ça pour revenir à ce que j'ai acheté. Voilà.
1: Vous faites une transition toute douce, très bien.
0: Il n'y a pas de souci.
2: Voilà, et puis il y aura. À la au bout de mon terrain, j'ai de l'eau, j'ai une petite rivière, donc comme je sais qu'elle aime l'eau, eh ben on fera des parties là-dedans et tout.
0: Oh là là, il y en a qui vont être heureux. Merci, bon dimanche.
2: Bon dimanche, merci à
0: vous. Merci, merci Alexandre Carton, merci d'être venu.
1: Merci à vous.
0: On a passé un bon petit moment.
1: Ouais, super. Ouais,
0: bah super, on n'a pas besoin d'eau et tout ça. Merci d'être venu. Music and Light, Imagination, c'est sûr, et Sinor. Et puis, dans 3 minutes, on fait un point sur l'actualité. On aura l'occasion également d'ouvrir le grand agenda du week-end.

0: cadeau quand même.
1: Sol, Rémi, Go. Voilà, ça se gère tout seul, ça. Bon, il est temps de terminer cette émission. C'est Fred Hafner qui va vous accompagner au piano, je sais pas, mais au micro, ça c'est sûr. Salut Fred.
2: Salut Emmanuel, mais si vous avez quelques minutes, je veux bien prendre une leçon.
1: Bah écoutez, je vous apprendrai. Vous.
2: Avec plaisir.
1: Le grand agenda dans un instant alors.
2: Exactement, 03 20 55 89 89, c'est comme tous les week-ends, comme tous les samedis et les dimanches en direct de 10h à midi, vos événements en direct sur votre radio locale ici Nord.
1: Eh ben, je vous souhaite à toutes et à tous une très bonne journée, un bon dimanche et surtout bonne fête des mères.
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1: Odile Sonnelard, il est 10h, bonjour.
4: Bonjour.
1: Des coups ont été tirés cette nuit avec une carabine à plomb dans un bar à Étaples à côté du Touquet.
4: Un bar situé en face de la mairie dans lequel les pompiers sont intervenus vers 1h30 du matin après une altercation entre plusieurs personnes sans que l'on ne connaisse pour le moment l'objet de la confrontation. Un homme de 46 ans a utilisé une carabine à plomb. Il a légèrement blessé deux hommes âgés de 25 ans qui ont reçu des plombs au niveau de la tête et du dos. Les gendarmes ont ouvert une enquête. La somme est tellement élevée qu'il en est presque difficile de l'appréhender. Un groupe japonais a annoncé hier soir qu'il va investir 45 milliards d'euros dans les Hauts-de-France pour la construction de nouveaux data centers, ces centres de stockage de données numériques. Il y en aura notamment à Lonne-Plage, à côté de Dunkerque, ainsi qu'à Bouchain, près de Valenciennes, un autre également en Picardie, près d'Amiens. À Liévin, près de Lens, le nouveau centre aquatique baptisé Nautica a été inauguré officiellement hier. L'aboutissement de plus de deux ans de travaux, 23 millions d'euros d'investissement pour totalement transformer l'ancienne piscine et en faire rien de moins que le plus grand centre aquatique désormais au nord de Paris, avec 5 bassins, 3 toboggans, une terrasse extérieure ou encore un étage dédié à la remise en forme. Le centre ouvre ses portes demain en exclusivité pendant une semaine pour les habitants de Liévin et puis pour tous à partir de lundi prochain. Un peu plus de 9 millions de téléspectateurs ont regardé hier en fin d'après-midi la finale de la Ligue des Champions remportée pour la deuxième année consécutive par le PSG. Le match diffusé en clair sur M6 et Canal+, qui a toutefois attiré moins de monde que lors de la première finale l'année dernière selon les chiffres publiés ce matin par Médiamétrie, puisque la première finale avait attiré près de 12 millions de téléspectateurs. Puis le sport, c'est aussi chez nous cet après-midi cette finale 100% nordiste à 13h au Touquet, finale du championnat de hockey sur gazon femmes qui va opposer le club de Lille à celui de Marc-en-Barœul. Les joueuses du polo Marc-en-Barœul qui n'ont encore jamais remporté le titre, contrairement aux Lilloises déjà sacrées 8 fois championnes de France. Bonjour Fred Hafner.
2: Bonjour Odile.
4: Alors la météo, là ça a vraiment changé, ça se couvre un petit peu quand même. Hein.
2: Oui, et je vous annonce moins 10 tout de suite.
4: Très bien.
2: Pas moins 10 degrés, hein, moins 10 degrés par rapport à hier. Le ciel est couvert, vous avez pu le remarquer, le temps est sec malgré tout. On nous annonce des orages sur une partie nord de la France, mais là vraiment quand je regarde les cartes sur le nord et sur le Pas-de-Calais, pour le moment ils sont pas là, donc c'est plutôt bien. Des éclaircies devraient même être possibles en fin de journée. Dans cette phrase, le mot-clé c'est possible. Un vent d'ouest annoncé sur le littoral en milieu d'après-midi avec des rafales qui pourront souffler jusqu'à 40 km/h. Les maximales cet après-midi, 22-23 degrés. C'est donc bien ce que je vous disais, moins 10 par rapport à hier. Dans la matinée, on attend 16 degrés à Boulogne-sur-Mer, 18 à Berck, 19 à Bapaume, 20 degrés à Dunkerque, à Arras, à Cambrai, à Fourmies, 21 à Saint-Omer, à Pont-à-Marc et à Valenciennes, 22 à Lille et à Tourcoing. Du côté de la route, à 10h03 ce dimanche matin, tout va bien. Si toutefois vous voyez quelque chose, vous connaissez le système, vous nous appelez ou vous nous envoyez un message WhatsApp, le numéro est le même, le 03 20 55 89 89. On vous retrouve à 11h, Odile.
4: À tout à l'heure.
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2: Et là, vous pouvez monter un petit peu le son parce que ça va faire du bien, ça donne envie un peu de bouger. Et si jamais vous êtes réveillé un peu tard, c'est parfait. Voici Kungs.

0: Je vous avais prévenu, ça donne un peu envie de bouger. C'était plutôt sympa. This Girl, Kungs, en 2016, déjà à l'instant sur Ici Nord.
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0: Ça fait toujours plaisir de bosser le dimanche lorsqu'il s'agit d'avoir un micro et de vous parler à vous, à la radio, un peu partout dans le Nord et dans le Pas-de-Calais. Qu'allez-vous faire aujourd'hui si vous organisez un événement ou même si vous y participez? Il peut s'agir d'une rando, d'un événement associatif, caritatif. On en a pas mal. On en avait eu hier d'ailleurs aussi. On peut parler de sport, on peut parler de culture, on peut parler de tout ce que vous voulez, qu'il cela concerne les petits ou les grands. Toutes les familles aussi. Je rappelle d'ailleurs que c'est la fête des mères aujourd'hui. Pour celles et ceux que ça concerne et pour qui c'est important, n'oubliez pas 03 20 55 89 89. C'est Sophie qui vous répond au standard aujourd'hui et avec le même numéro de téléphone 03 20 55 89 89. Vous pouvez m'envoyer des messages en direct via WhatsApp. Si vous êtes un peu timide ou vous n'arrivez pas à nous joindre, vous pouvez aussi nous envoyer des infos sur vos événements pour le grand agenda du week-end qui est en direct avec vous jusqu'à midi. Tout de suite, voici Philippe Timsit, pas Patrick, Philippe. J'espère.

0: C'est sympa, hein?
1: Une pépite qu'on vous a ressortie de la discothèque Ici Nord, 1980, Philippe Timsit, rien à voir avec l'humoriste Patrick Timsit. En revanche, un rapport avec Claude François, car il a commencé sa carrière en étant son régisseur, et il n'a sorti qu'un seul album. Et donc, ce tube que nous venons d'écouter, c'était Henri Porte des Lilas.
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1: Bonjour David.
4: Oui, bonjour Frédéric.
1: Vous nous appelez de Rennes.
4: C'est bien ça, oui.
1: Vous savez que Frédéric, il n'y a que mon père qui m'appelle comme ça. Donc je vais vous appeler papa jusqu'à la fin de l'émission. alors, vous les appelez pourquoi papa? C'est le week-end prochain, donc samedi, ça se passe à Anzin. Là, on va parler de musique avec vous.
4: Oui, alors c'est à la salle Rubica, donc c'est sur le territoire de Valenciennes, mais c'est vraiment porte d'Anzin. Et c'est notre harmonie, l'harmonie Eurythéalite, qui va fêter ses 200 ans, donc qui a fêté ses 200 ans pendant toute l'année. Et on va clôturer par un concert avec les Swinburns.
1: Alors les Swinburns, ils font quoi comme musique?
4: Alors c'est un trio de filles mettant en valeur la close harmony. Et donc c'est le répertoire de swing des années 50.
1: Ah sympa.
4: Et voilà, et donc là c'est une première, c'est d'associer une harmonie avec ce trio de filles.
1: Et vous m'avez parlé de close harmony, alors je suis désolé pour mon inculture, mais c'est quoi la close harmony?
4: Ben, c'est un arrangement au niveau des voix, qui sont très serrées vocalement, au niveau des intervalles.
1: Sympa, intéressant.
4: Des accords. Donc c'est assez particulier, mais si vous repartez sur les années 50, on peut voir un petit peu ce style de musique, les entendre. Et là, donc, elles ont fait des arrangements pour pouvoir jouer avec une harmonie.
1: Je vais rechercher tout ça sur ma plateforme d'écoute de musique préférée dès la fin de l'émission. Et puis, si j'ai le temps, pourquoi pas, je passerai vous voir. C'est samedi prochain, donc les 200 ans de l'harmonie dans un, voilà. C'est la salle Rubica. Donc, on est vraiment limite en un Valenciennes, effectivement. Je vois très bien où ça se passe.
4: C'est à partir de 17h.
1: Exactement. Et c'est gratuit. Est-ce qu'il faut réserver? Non, c'est pas nécessaire.
4: Alors, vous pouvez réserver en allant sur le site de l'harmonie.
1: Ouais.
4: Donc, c'est harmonie.anzin@gmail.com.
1: Facile. Donc c'est par email.
4: Vous pouvez vous présenter, il reste encore quelques places. Mais l'idéal c'est d'envoyer un mail.
1: Super, merci beaucoup d'avoir appelé Ici Nord, David, passez un bon dimanche.
4: Écoutez, moi je vous remercie d'abord encore une fois de nous permettre aux associations de promouvoir nos différentes manifestations. Et puis une bonne fête à toutes les mamans.
1: Vous avez bien raison, mais c'est ça le service public et la radio de proximité. Merci beaucoup David, au revoir.
4: Merci, à bientôt, au revoir.
1: Direction Cassel maintenant avec Jacques, bonjour.
5: Oui, bonjour.
1: Ah, j'adore Cassel, j'adore vraiment y passer du temps. Il y a plein de bonnes adresses, plein de belles choses à faire. Et le week-end prochain, ce sera le jour de Brocante.
5: Oui, mais là, je ne vais pas parler de Cassel, puisque j'appelle de Cassel, effectivement, mais je suis secrétaire d'une association qui organise sa Brocante dans la cité Saint-Paul à Carvin, donc dans le Pas-de-Calais.
1: Mais c'est très bien, Carvin aussi. Ça me va.
5: Voilà, voilà.
1: Alors expliquez-nous, la brocante de Carvin, dimanche prochain à cité Saint-Paul, qu'on va pouvoir trouver?
5: Dans la cité Saint-Paul, et ça se passe dans quatre rues de la cité Saint-Paul, donc les rues de Tlemcen, Philippeville, Mascara et Bonne.
1: Mm-hmm.
5: Et donc avec un point central qui est une salle communale, qui est la salle Combec.
1: Oui.
5: Où là, on va pouvoir se restaurer, boire et aller faire ses petits besoins, si nécessaire.
1: Écoutez, c'est vrai que ça peut toujours être utile, on est bien d'accord.
5: Ça arrive. Hein,
1: l'information est importante. Si on en revient à la brocante, à proprement parler, il y aura du monde. Vous avez beaucoup de stands?
5: Alors, il faut le savoir, c'est une brocante qu'on relance. Donc, on est à peu près, aujourd'hui, à un peu plus de 80 exposants. On espère, malheureusement les inscriptions sont closes, mais on compte quand même sur la population pour venir nous filer un coup de main, parce que c'est une brocante qu'on organise pour faire un peu d'argent pour notre association qui s'occupe de loisirs, de sport loisirs sur la cité Saint-Paul justement, et donc tous les jeudis soirs on a un créneau et on fait venir, peuvent venir les gens, il n'y a pas de problème, pratiquer du basket, il y a plusieurs choses, donc, mais effectivement on est une petite association et on a besoin un petit peu d'argent, donc on organise cette brocante.
1: Eh ben c'est une très bonne chose. L'appel est lancé et évidemment il sera entendu, parce que vous êtes sur la radio la plus écoutée dans le Nord et dans le Pas-de-Calais, donc
5: oui,
1: forcément.
5: Oui,
1: Je rappelle que ça se passe dimanche prochain à Carvin. Ce sera à la Cité Saint-Paul, cette brocante, pour soutenir votre belle association Sport Loisirs Carvin Saint-Paul. Merci beaucoup Jacques d'avoir appelé ici Nord aujourd'hui. Vous nous avez appelé de Cassel, mais effectivement c'est à Carvin que ça se passe, je le rappelle. Donc c'est dimanche prochain à partir de 8h. Vous pouvez y aller.

0: chansons préférées toute la journée sur votre radio locale ici Nord. C'était Miley Cyrus à l'instant. À venir dans le grand agenda du week-end. Quand je dis à venir, c'est vraiment dans quelques instants. Du jardinage, de l'artisanat, de la course automobile aussi. Ça fait beaucoup de choses. Et si vous aussi, vous voulez nous annoncer vos événements, vous en profitez. Nous sommes ensemble en direct jusqu'à midi. 03 20 55 89 89.
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0: Et le week-end, entre 10h et midi, on parcourt nos deux départements, le Nord et le Pas-de-Calais, direction maintenant Neuville-sous-Montreuil avec Myriam, bonjour.
6: Bonjour.
0: Myriam, vous êtes dans une association qui s'appelle Rendez-vous au Jardin, si je ne dis pas de bêtises.
6: Alors,
0: c'est la Chartreuse.
6: La Chartreuse de Neuville.
0: La Chartreuse de Neuville.
6: Montreuil.
0: Et c'est l'événement que vous allez nous annoncer qui s'appelle Rendez-vous au Jardin.
6: Voilà, donc les Rendez-vous au Jardin, c'est donc le week-end du 6 et 7 juin prochain. Mm-hmm. Donc c'est le week-end prochain. Et c'est l'occasion de venir découvrir la Chartreuse et notamment ses jardins avec une série d'animations et aussi un marché des artisans.
0: Les artisans locaux, j'imagine.
6: Voilà, on aura des artisans locaux. Alors les jardins, on peut découvrir, donc échanger, rencontrer nos jardiniers, partager des astuces, bonnes pratiques autour du jardin, la vente de plantes aussi, des ateliers, par exemple atelier réussir ses semis, relaxation sonore les après-midi.
0: Relaxation sonore, c'est-à-dire, attendez, ça m'intéresse ça.
6: Oui, on a une intervenante qui va proposer avec des par exemple des bols tibétains de pouvoir se détendre, être zen et tout ça dans un cadre apaisant dans les jardins.
0: Dans le genre, j'aurais peut-être l'occasion d'en reparler tout à l'heure. J'ai découvert le week-end dernier en forêt de Marchienne quelqu'un de génial. Vous pouvez regarder sur Instagram son compte, c'est Mécanique des sons et qui fait de la musique avec des plantes. Donc ça c'est assez extraordinaire aussi. J'en reviens à votre rendez-vous et je voulais vous demander, chère Myriam, pour celles et ceux qui connaissent pas la Chartreuse de Neuville, est-ce que vous pouvez nous décrire justement les jardins en quelques mots?
6: Oui, la Chartreuse de Neuville, c'est un ancien monastère chartreux, et donc les jardins de la Chartreuse, c'est un petit peu les jardins de monastère. Mm-hmm. Donc on va retrouver des carrés potagers, un carré des plantes médicinales, plutôt une partie ornementale avec un cloître végétal en houblon tressé, donc qui rappelle un petit peu le cloître de pierre du monument de la Chartreuse. C'est une occasion de déambuler. Donc c'est vraiment un jardin qui invite au ressourcement, à la détente avec un cadre où on voit le monastère en arrière-plan, donc c'est quand même assez magnifique.
0: C'est 3 en 1 si je résume, hein. On va pouvoir découvrir ou redécouvrir la Chartreuse de Neuville et ses jardins que vous venez de nous décrire, avoir des conseils et discuter avec des jardiniers, les jardiniers effectivement qui travaillent sur place, et puis aussi un petit marché aux artisans. Ce sera samedi et dimanche prochain à la Chartreuse de Neuville à Neuville-sous-Montreuil de 10h à 18h. Alors franchement, le tarif d'entrée, c'est symbolique, c'est 3 euros. Merci beaucoup de nous avoir appelés, chère Myriam.
6: Merci à vous.
0: Passez un bon week-end à l'écoute d'ici Nord. Pardon. Et tout de suite, c'est Francis Cabrel avec Sarbacane. La musique que vous aimez, vous le savez, c'est toute la journée sur votre radio locale dans les prochaines minutes. Je vous ai ressorti un morceau que vous connaissez, que vous aimez forcément. On écoutera Fabienne Thibault, M. Pokora et Pascal Obispo ne sont pas très très loin non plus. Il est bientôt 10h30.

0: bloqué par des barrières, on n'est pas très très loin. On a de vraies relances, de vrais freinages. C'est un circuit vraiment honnêtement qui mérite le détour. Et puis notez aussi, toujours dans le cadre de ce 50e anniversaire, il y aura un week-end pour les grands passionnés les 20 et 21 juin prochains. C'est donc dans pas très très longtemps, moins d'un mois maintenant. Ce sera un festival historique avec des véhicules de compétition, mais de vieux véhicules de compétition.
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0: Si vous voulez avoir plus d'informations, évidemment, vous allez sur le site du circuit circuitdecroix.com ou vous continuez à nous écouter sur Ici Nord. On aura l'occasion de vous en reparler. Voici Ten Sissi pour le moment. Le grand agenda du week-end continue.

0: Une belle balade pour la fête des mères. C'était Ten Sissi sur votre radio locale ici Nord.
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0: Alors là, on va parler d'un sujet qui me plaît particulièrement, les Ripper Café avec Gérald. Bonjour Gérald.
3: Bonjour Fred.
0: Alors vous vous organisez, c'est samedi prochain, c'est au Cateau Cambrésis, si j'ai pas de bêtises.
3: Oui,
0: c'est si bien j'arrive bien à lire de loin avec ma vue défaillante. vous faites partie d'un collectif qui s'appelle Cambrésis Ripper Café. On peut expliquer un petit peu en deux mots le principe des Ripper Café, c'est que on a des machines, des appareils, du petit électroménager par exemple qui marche plus bien, plutôt que de le jeter, on y va et puis on se fait aider, c'est ça l'idée?
3: C'est bien ça. Admettons, Fred, chez vous, si vous avez une cafetière qui

0: en panne. Vous venez nous voir, d'ailleurs, le samedi 6 juin, on s'en fout, et puis on essaye de trouver la panne avec vous, et vous avez une chance sur deux de pouvoir repartir avec une cafetière réparée.
1: Ça, c'est très bien. Moi, j'ai un souci avec un robot, avec une tondeuse, mais on en reparlera plus tard. Non, mais c'est vrai que c'est très important, parce que quand on regarde, maintenant, il y a de moins en moins de pièces détachées, on parle beaucoup d'obsolescence programmée. Donc là, l'idée, c'est de pas jeter, de pas perdre d'argent, de pas trop polluer non plus. Et, vous êtes une équipe de combien de personnes, en fait, dans votre collectif?
0: Alors, le collectif est né fin 2023 à Caudry. Au tout début, on était à 5 hypercafés. Et là, aujourd'hui, on est à 10 hypercafés.
1: Génial.
0: Et qui regroupe à peu près une soixantaine de bénévoles.
1: Excellent, ça c'est super intéressant. Donc, samedi prochain, on vient quand on veut, entre 10h... c'est à partir de 14h, pardon, pour le public. De 10h à midi, c'est quoi? C'est pour l'installation?
0: Alors, à 10h à midi, si vous voulez, on fait de la formation entre bénévoles. Donc, parce que, en fait, Hypercafé, ce n'est pas que juste réparation, c'est aussi de l'apprentissage, on va dire, de compétences.
1: Oui.
0: Donc, c'est de la formation entre bénévoles pour pouvoir savoir réparer tout ce qui est micro-ondes. Là, maintenant, beaucoup de air fryer.
1: Ah oui, ça arrive.
0: Forcément, c'est tout nouveau. Donc, là, ça arrive beaucoup. Donc on se forme entre nous et puis on accueille aussi les futurs bénévoles, ceux qui voudraient en savoir plus sur comment ça fonctionne et pourquoi pas en ouvrir un dans leur vie.
1: Ok, donc ça c'est très très bien. Vous voulez ouvrir un Repair Café, vous voulez savoir comment ça marche, vous avez envie de vous former, 10h à midi, et puis pour tout le monde, vous avez quelque chose à réparer, vous avez besoin d'aide, vous allez à partir de 14h. Et je rappelle toujours dans ces cas-là, ce qui est important, c'est que l'idée c'est pas de dire tenez, réparez-moi ça gratuitement s'il vous plaît, c'est de le faire ensemble et d'apprendre à le faire pour peut-être savoir se débrouiller la fois suivante.
0: Très important, en fait. C'est vrai, parce que là, du coup, vous avez dit, vous soulignez vraiment une phrase. Le but, c'est pas juste dire, on va, en fait, déposer l'objet. Le but, c'est vraiment d'être sur place et d'apprendre avec nous. Même si vous avez peur, visuellement, vous pouvez apprendre certaines choses. Il faut savoir que la majorité des pannes, malheureusement, elles sont, en fait, causées par l'homme. C'est nous, on fait l'entretien. On a mal fait, du coup, l'entretien, soit du coup, un aspirateur, une cafetière. Donc, il y a aussi un côté, on va dire, pédagogue.
1: C'est génial et c'est très clair, c'est samedi prochain, donc à partir de 14h pour tout le monde. C'est le collectif Cambrésier Hyper Café, ça va se passer à la salle de Grémont, au Cateau Cambrésier. Merci Gérald.
0: Merci Fred, merci à tout le monde.
1: Et nous passons tout de suite à la peinture à Hénin Beaumont avec Jean-Marc, bonjour.
2: Oui, bonjour, je suis d'Hénin Beaumont, mais je suis actuellement à Vannes, en plein milieu de justement de cette exposition.
1: Oui.
2: Qui se passe à la salle François Mitterrand. Alors, c'est une exposition qui est organisée par Madame Delreux. Ce n'est pas une association, c'est pas un club. Madame Delreux, toute l'année, elle fait les expos, elle choisit les peintres. Il y en a d'autres. Moi, j'en ai fait 34 avec elle.
1: Ah oui.
2: Oui, oui. Non, mais c'est un salon. Ce n'est pas une expo, comme on peut voir. C'est un salon. Il n'y a pas de premier prix, il n'y a pas de choses comme ça. Donc, il y a aussi une très agréable chanteuse, Abraham, qui écrit des poèmes aussi, pas pour les enfants, je trouve que c'est sympa. Alors, il y a tout. Il y a de la sculpture, il y a du modelage, de l'aquarelle, et tout.
1: Et vous-même, vous-même Jean-Marc, vous participez en tant qu'exposant, vous faites quoi? Quel est votre art?
2: Non, c'est la première année. Ça fait, j'ai sauté aujourd'hui, cette année. Et donc, j'ai exposé sur, 34 ans, là, pendant que j'ai exposé, là.
1: Mais vous m'avez pas répondu, vous faites quoi, vous, de la peinture, de la sculpture?
2: Moi, je fais du dessin à l'encre de Chine.
1: Ah.
2: Oui, alors sur du papier aquarelle qui n'est pas du tout fait pour ça. Et là, dernièrement, comme j'ai mis ma main dans la scie circulaire, je ne peux plus tellement dessiner. Donc, je reprends tous mes dessins que j'ai fait sur Arras, sur Douai, et j'en crée des pop-up. C'est-à-dire que vous ouvrez et puis les images s'ouvrent comme les livres d'enfants.
1: Ah, je trouve ça génial d'avoir su d'un rebondir comme ça après un gros souci, parce que c'est pas rigolo ce qui vous est arrivé, et d'avoir su rebondir en recréant quelque chose à partir d'une création précédente. En tout cas, c'est franchement, voilà. Félicitations. Donc Jean-Marc, ce salon de peinture et de sculpture, donc vous nous avez dit c'est à Ouahani, à la salle François Mitterrand, ça a déjà commencé, et c'est jusqu'à 18h aujourd'hui, c'est bien ça. Hein.
2: Voilà, c'est gratuit. Il y a des sourires partout.
1: Ouais.
2: Voilà.
1: Eh ben écoutez, c'est parfait.
2: C'est un salon, c'est pas une expo, c'est un salon.
1: Oui, c'est bien compris.
2: Oui.
1: Eh ben merci. Merci beaucoup d'avoir appelé Sinor. On est ravis en tout cas de vous avoir entendu. C'est Ouahani, on l'a bien dit, et c'est jusqu'à 18h. L'entrée est gratuite, hein, c'est important de le préciser aussi. Voici Fabienne Thibault avec son grand tube. Le Monde est Stone, 1978. On se connaît évidemment, on se souvient évidemment de l'opéra rock de Starmania. M. Pokora, Pascal Obispo, les Communards arrivent également pour la musique que vous aimez sur Ici Nord. Et puis vous aussi, vous pouvez, comme Jean-Marc, comme tous les auditeurs qui ont appelé précédemment, nous appeler 03 20 55 89 89. Vous pouvez également utiliser WhatsApp si vous êtes un peu timide ou si vous n'avez pas le temps de passer à l'antenne pour m'envoyer des affiches, des photos ou même un petit texte. Et je me ferai votre porte-voix à l'antenne.

0: 03 20 55 89 89, c'est le numéro auquel vous nous appelez pour passer en direct à l'antenne jusqu'à midi. On va en direction de Vambrechy dans un instant. Ce sera après avoir écouté M. Pokora.
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0: Le plus grand fan de chocolat que l'on connaisse en ce moment, M. Pokora, avec 1000 fois sur Ici Nord.
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0: On va aller faire un tour à Neuve-Chapelle dans quelques instants. Ce sera après Nadine que nous accueillons maintenant, qui elle est à Vambrechy. Bonjour Nadine.
3: Bonjour Fred.
0: Nadine, vous nous appelez pour nous parler d'un festival de photos orienté nature. Je vous laisse nous expliquer.
3: Donc voilà, donc le photoclub de Vambrechy, avec le soutien de la mairie de Vambrechy, nous organisons donc la 4e édition du Nature Expo qui aura lieu du 5 au 7 juin dans différents sites de la ville, donc ouais. Notamment dans tout le château de Robert Sarr, la salle des fêtes et la capitainerie. Et également, il y a aussi des expos extérieurs dans le parc du château et aussi dans le jardin de botanique. Du magasin botanique.
0: Ça, c'est toujours bien, je trouve, les expos photos, notamment en extérieur. Je trouve que c'est tout de suite plus grand public et puis ça anime la ville quand même.
3: Ça anime la ville et puis ça donne un autre décor dans le parc. Et puis ça permet aussi, effectivement, à tout public de découvrir la photographie nature et de toutes ces espèces qui peuplent notre planète Terre.
0: C'est vrai, parce qu'on peut tomber dessus comme ça un petit peu par hasard. Alors il y aura beaucoup de photos, mais il n'y a pas que ça dans votre festival. Il y a également des conférences, des rencontres aussi avec les photographes. C'est pas mal ça.
3: Oui, tout à fait. Donc il y a plusieurs, donc du samedi au dimanche, il y a des conférences le matin et l'après-midi. Donc il y a des conférences sur l'Afrique, notamment il y a une conférence, Patrice et Véronique Quillard qui font une exposition sur l'Afrique, mais associée avec des photos des peintures rupestres qui datent d'il y a 36 millions d'années et qui fait la comparaison que déjà à l'époque, ils essayaient déjà de montrer les espèces qui peuplaient leur environnement. Et donc il y a une conférence sur ce thème, il y a une conférence sur les macareux. Il y a des conférences aussi sur la pratique photo, notamment sur la surimpression photo par Cyril Burrier, sur la photo de paysage avec Jean-Michel Lenoir. Enfin il y a aussi des stands d'associations nature qui sont là pour sensibiliser le public à la préservation de l'environnement et de parler de la biodiversité.
0: Énormément notamment. De choses en fait hein, pendant ce festival. C'est à partir de vendredi prochain, donc du 5 au 7. Donc c'est vendredi, samedi, dimanche. C'est la 4e édition de ce festival Nature Expo. On entend bien avec ce que vous nous dites qu'entre les conférences, les rencontres, les animations, les expositions, un petit peu partout dans la ville de Vambrechy, il y a beaucoup de choses. Est-ce qu'il y a peut-être un site ou un réseau social sur lequel on peut retrouver le programme complet?
3: Donc il y a plusieurs sites, donc déjà il y a la page Facebook du Photoclub, donc là où on retrouve tous les noms des exposants et le programme. Il y a le site du Photoclub de Vambrechy, hein, vous tapez Photoclub Vambrechitain, vous allez tomber sur le site et vous allez tomber sur la page du Nature Expo, et puis aussi sur notre compte Instagram où on publie régulièrement sur le
0: votre
3: sur
0: compte
3: le
0: Instagram festival. C'est quoi le nom du compte?
3: Pareil, le Photoclub Vambrechitain.
0: Eh ben c'est parfait. Merci Nadine, en tout cas ça nous donne bien envie d'aller y faire un tour, c'est vendredi prochain.
3: Beaucoup, au revoir.
0: Neuve-Chapelle, je vous l'avais promis, eh bien voici Odile, bonjour.
4: Bonjour Fred.
0: Odile, vous allez nous parler d'une brocante, vous, et pareil c'est le week-end prochain, c'est dimanche.
4: Dimanche, alors du coup, toute l'équipe de l'association Amicales de Neuve-Chapelle vous accueille rue de la Vieille Bombe à Neuve-Chapelle. Ouais. Donc c'est notre brocante annuelle. Donc ce qu'on va retrouver, c'est une expo photo par le club photo de l'association, un château gonflable et puis une buvette et puis en espérant du beau soleil.
0: Espère. Puis même si on n'a pas, de toute façon, il est dans les cœurs, hein, comme on dit toujours. Il y aura du monde, j'imagine, de prévu à cette brocante, si vous avez l'habitude.
4: Oui, alors il y a souvent à peu près entre 70 et 80 exposants. Donc on accueille, la brocante se fait de 7h30 à 13h30. Donc là, il y a des préinscriptions cette semaine, le 3, le 5, le 6. Si vous n'êtes pas dispo, vous pouvez toujours venir le jour même à partir de 6h30. L'équipe, elle vous accueille à partir de 6h30 du matin. Et puis après, sinon, nous avons un site Facebook Amical Neuve-Chapelle.
0: Amical Neuf-Chapelle sur Facebook, si on veut vous retrouver pour s'inscrire.
4: Amical avec un S, Amical S, Neuf-Chapelle. Donc vous allez là, il y aura l'affiche et toutes les le numéro de téléphone, les infos. Et après, tout est bien signalé. On met des petits panneaux partout pour que les gens puissent se retrouver. Bon, on n'est pas un très grand village. Il faut retrouver l'église au milieu du village et puis vous nous retrouvez aussi.
5: C'est l'occasion de le dire. Effectivement, c'est le cas de le dire. Retrouver l'église au milieu du village. Effectivement, Neuf-Chapelle, hein, bon, pour resituer, si pour celles et ceux qui nous écoutent, qui connaissent pas trop.
4: Entre l'Aventy et Richebourg.
5: Exactement, pas loin. On n'est pas très, très loin de la Bassée non plus. Et si je fais un peu plus large, allez, on va dire entre Béthune et Armentières. Merci aussi. Odile, merci d'écouter ici Nord, passez un bon dimanche.
4: Je vous souhaite une belle journée puis une bonne fête à toutes les mamans aujourd'hui.
5: Merci beaucoup, bonne fête à vous aussi, du coup Odile, vous êtes maman.

0: Ici Nord, avec les communards à l'instant.
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0: C'est le dernier jour de la semaine, le dernier jour du mois, nous sommes dimanche, il est 11h. Et à 11h, nous vous retrouvons en Dyle Saône-et-Loire, l'info d'ici. De nouveaux data centers vont bientôt voir le jour dans le Nord, Pas-de-Calais.
2: L'annonce a été faite hier soir par SoftBank, un groupe japonais spécialisé dans l'investissement dans le domaine des technologies et de l'intelligence artificielle. Il annonce qu'il va investir 45 milliards d'euros rien que dans les Hauts-de-France pour la construction de plusieurs data centers, notamment à Laune-Plage, à côté de Dunkerque, et puis à Bouchain, près de Valenciennes. Un autre centre de stockage de données numériques sera lui créé en Picardie, près d'Amiens. Le groupe prévoit de créer d'autres data centers encore ailleurs en France. L'annonce s'inscrit dans le cadre du sommet Choose France qui débute officiellement demain à Versailles, 9e sommet du genre au cours duquel d'importants investissements d'entreprises étrangères en France doivent être annoncés. Un important trafic de tabac démantelé dans notre région, ce sont les gendarmes du Nord qui l'annoncent ce matin. L'enquête a permis d'établir qu'un homme de 29 ans faisait des déplacements fréquents jusqu'au Luxembourg pour s'approvisionner en cigarettes et les revendre moins cher dans le Nord. Il a reconnu lors de son interpellation avoir réalisé 149 trajets et aurait ainsi introduit frauduleusement pour 2 700 000 euros de tabac dans l'Hexagone. Il a été condamné par le tribunal d'Avesnes-sur-Helpe à plus de 5 millions d'amendes douanières et à une peine de prison ferme. Une bagarre a eu lieu dans un bar cette nuit à Étaples, à côté du Touquet. Et des coups ont été tirés avec une carabine à plomb. C'est un homme de 46 ans qui a tiré, légèrement blessé, deux hommes âgés de 25 ans au niveau du dos et du visage. Une jeune fille de 17 ans a également été légèrement blessée après avoir reçu des bris de verre. Et puis dans la métropole lilloise, le plaisir de voir de nouveau circuler l'ancien tramway Mongy à partir de cet après-midi. Depuis des années, les bénévoles de l'association Amitram permettent au public de venir chaque dimanche faire quelques kilomètres à bord de ce tram, sauf que deux vols de câbles de cuivre consécutifs avaient eu raison de la ligne qui est restée à l'arrêt pendant 3 ans. Les bénévoles ont réussi à en réparer une partie, 350 mètres pour le moment seulement sur un total de 3 kilomètres. Mais le tram va donc bien circuler de nouveau chaque dimanche à partir de cet après-midi. Embarquement au niveau de Marquette-les-Lille.
0: Et c'est génial comme parcours.
2: Absolument. C'est voilà, c'est un petit peu réduit.
0: Voilà, c'est très court, mais
2: patienter
0: bon.
2: Quelques années pour retrouver l'intégralité de la ligne, mais effectivement, le long de la Deule, c'est à faire.
0: C'est vraiment super. Et puis en plus, quand on arrive à l'été, maintenant, au bord de la Deule, il y a de plus en plus de petites guinguettes qui s'installent. Donc ça, on peut, lier l'utile à l'agréable. Joindre l'utile
2: exactement
0: à l'agréable, c'est ça que je voulais dire. Pas de vocabulaire, moi, le dimanche. On parle de météo un petit peu.
2: Allons-y.
0: Alors, le temps, il est. Je regarde à travers la fenêtre du studio, on voit un petit peu de vent, on voit un ciel clairement couvert. Cela dit, le temps reste sec. Les éclaircies, elles, vont revenir. Elles sont possibles et annoncées par Météo France en fin de journée. Si vous êtes sur le littoral, en milieu d'après-midi, on attend des rafales de vent d'ouest jusqu'à 40 km/h. Ça va, ça reste encore à peu près raisonnable. Les maximales pour cet après-midi, on est quand même à 10 degrés de moins qu'hier, 22 à 23 degrés. Ce matin, au moment où je vous parle, nous relevons 16 degrés à Boulogne, 18 à Berck-sur-Mer, 19 à Bapaume, 20 degrés à Dunkerque, à Arras, à Maubeuge, Fourmies et Bruay-la-Buissière, 21 degrés à Saint-Omer, à Pont-à-Marc, à Douai et à Lens, 22 à Tourcoing, à Roubaix ou encore à Lille. Du côté de la circulation, tout se passe bien pour le moment, les cartes sont au vert, tant mieux. Vous voyez un accident sur la route, vous nous appelez 03 20 55 89 89. Merci beaucoup Edil, bon dimanche.
2: À tout à l'heure à midi.
0: Ah oui, à midi,
2: journal,
0: pardon, mais oui, bien sûr. Là, ouais. J'avance trop.
2: Voulez-vous débarrasser de moi?
0: Non, pas du tout.
2: Je reviendrai quand même à midi.
0: À tout à l'heure.
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0: Elle était remise au goût du jour avec le film Tout ce qui brille il y a quelques années. Cette chanson qui est géniale et qui donne toujours envie de bouger, d'être bien, d'être de bonne humeur. La chanson sur ma drôle de vie, c'était Véronique Sanson sur Ici Nord.
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0: Et ce qui fait aussi qu'on est bien, c'est quand on passe du temps ensemble sur votre radio locale. La première radio de proximité quand même dans le Nord et dans le Pas-de-Calais, c'est Ici Nord. Nous sommes ensemble encore pendant presque une heure. Le grand agenda du week-end avec vous jusqu'à midi. Vous nous appelez, vous nous envoyez des messages sur WhatsApp aussi. D'ailleurs, j'ai Patty qui m'a écrit. Patty, ne vous inquiétez pas. Je vais lire votre message dans quelques minutes. 03 20 55 89 89. Ça marche pour WhatsApp, ça marche pour le téléphone évidemment, pour que vous passiez à l'antenne, nous annoncer tous les événements, que ça soit ce week-end, le week-end prochain, ceux que vous organisez, ceux auxquels vous participez. Vous le savez, tout ce qui se passe dans le Nord et dans le Pas-de-Calais vous intéresse, donc évidemment, nous intéresse nous aussi.

0: Bruno Mars en concert dans quelques jours au Stade de France, si je ne m'abuse.
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0: 03 20 55 89 89, vous le connaissez, c'est le numéro de la radio. C'est également le numéro de notre WhatsApp. Et Patty nous a écrit sur WhatsApp. Patty qui salue toute l'équipe. Donc également Sophie qui est au standard. Vivien qui réalise l'émission. Merci Patty. Patty, vous nous avez envoyé cette info pour les 50 ans de l'existence de l'association Tradition et Progrès de Le Forêt. Il y a samedi prochain, le 6 juin à 18h, un spectacle folklorique polonais avec, alors attention, 180 artistes bénévoles d'origine polonaise. Ça va faire du monde quand même. Les noms des groupes, j'espère pas écorcher de noms, les groupes Iskra, Goral, Wisla, Polonia et Kalina qui vont nous faire voyager, nous dit Patty, à travers la Pologne pendant plus de 2 heures, avec des danses, avec des chants traditionnels. Ça va être, je pense, assez sympa, Patricia, qui nous écrit de Rache. Et puis j'ai même l'affiche sous les yeux. Pour vous donner un peu plus d'infos, ça se passe donc à Le Forêt, ça je vous l'ai dit. Le lieu exactement, c'est à la salle Gilbert Marquette. L'adresse 12 rue Léon Blum. Le tarif c'est 10 euros. Pour les enfants de moins de 12 ans, 5 euros. Ouverture des portes à partir de 18h. Et puis si vous voulez avoir un petit peu plus d'infos, vous pouvez vous rendre sur la page Facebook ou directement contacter la ville de Le Forêt. On va du côté d'Arras maintenant, à Boiry-Becquerel exactement, avec Michel. Bonjour Michel. Allô Michel.
3: Oui.
0: Ah, alors, je vous avais perdu. Je vous ai retrouvé, je suis ravi. Michel, vous nous appelez, vous allez nous parler, allez, de parapluie, c'est ça?
3: C'est ça, de pépin-pin.
0: Ça c'est joli. Déjà, c'est un jeu de mots écrit à la radio, c'est pas mal. Des pépins, parce que c'était comme ça qu'on appelait les parapluies avant.
3: Hein. Voilà, c'est pour le jeu de mots que j'ai lancé ça, et pour après la pluie, le beau temps, l'optimisme.
0: Mais c'est très voilà. Bien. Alors expliquez-nous.
3: Des parapluies, voilà.
0: Vous peignez des parapluies. Expliquez-nous comment on fait ça et puis comment on les expose.
3: Oui, c'est un concours qui a 21 ans d'âge, ouais. Et puis que j'ai lancé donc il y a déjà bien du temps au cours d'une Ducasse. Et on revient à la Ducasse puisque le 7 juin, c'est la Ducasse ici à Boiry-Becquerel.
0: Ouais.
3: Et puis on va faire dans l'église restaurée. On va l'ouvrir au culturel et donc on va faire une exposition dans cette église, disons, bien lumineuse, une exposition de pépin-pin, les anciens parapluies, les parapluies de cette année, parce qu'il y a un concours qui a lieu chaque année avec un thème. Cette année, le thème, c'est mon parapluie en chanson.
0: Ah oui, donc l'idée, c'est de peindre des choses qui ont un rapport avec une chanson, qui peuvent illustrer une chanson.
3: Oui, mais les gens ont déjà peint leur parapluie, parce que c'est long de peindre un parapluie. Parle 35 heures, 40 heures.
0: Ouais. Il faut pas peindre sous la pluie non plus.
3: C'est un tableau ambulant, hein, finalement, parce qu'il y a un thème. Donc, c'est pas un parapluie décoré uniquement,
0: ouais.
3: Mais c'est un parapluie tableau.
0: C'est génial, cette idée. Moi, je trouve ça super. C'est une expo, mais on peut pas... des gens qui en vendent, finalement, parce que ça devient des œuvres. Il y a des gens qui en vendent.
3: Non, c'est l'affaire des artistes. Le parapluie appartient toujours aux artistes.
0: Ouais.
3: Ils en font ce qu'ils veulent, et puis ils le peignent comme ils veulent. Et puis, c'est ouvert à tous, les enfants, les adultes. Hein. Une année, on a eu des 3 ans jusqu'à 93 ans. Donc, vous voyez, c'est large. Puis, tous les niveaux. Donc, c'est pour développer la peinture sur parapluie, les pépins-pins de Boiry-Becquerel. Et donc, on fait ça de 9h du matin à 17h pendant la brocante. Donc, les gens, on va les attirer vers notre exposition dans l'église. Et puis, la veille, le samedi 6, on fait l'inauguration à 17h dans la salle communale. Voilà, donc. Alors, le thème, c'est mon parapluie en chanson.
0: Oui.
3: S'il y avait des musiciens accordéonistes, saxophonistes, etc., ambulants, qui pourraient venir faire une petite chanson, soit le samedi 17h à l'instrument, ou bien on va faire des mini-défilés dans la brocante pour attirer les gens, on va mettre des vêtements, se déguiser un peu...
0: Ça va être sympa, ça va être bonne ambiance. En tout cas,
3: oui,
0: pour les musiciens, l'appel est lancé.
3: On va faire une boule de neige, si vous voulez, avec 3-4 personnes au départ, et on leur donne des parapluies peints, et d'autres parapluies s'il y a du monde.
0: Oui, c'est ça.
3: Et puis on va défiler dans les rues pendant la brocante.
0: Eh ben merci beaucoup de nous avoir appelés, cher Michel. Ça se passe à Boiry-Becquerel, c'est dimanche prochain, le 7 juin, l'exposition des pépins peints. Ce sera pendant la Ducasse, dans l'église restaurée de Boiry-Becquerel. Merci Michel.
3: Exactement. Au revoir, frère.
0: Il est 11h15, merci d'écouter votre radio locale ici Nord. Le grand agenda du week-end continue encore pendant 3 quarts d'heure. Vous nous appelez pour nous annoncer les événements que vous organisez, les événements auxquels vous participez dans le Nord, dans le Pas-de-Calais, ce week-end, dans les jours prochains ou même le week-end prochain. 03 20 55 89 89.

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0: Très belle cette chanson de Robbie Williams. Merci d'écouter ici Nord, il est 11h25. Et nous rejoignons Yves tout de suite qui nous appelle de Bouvigny-Boyeffle. Bonjour Yves.
1: Bonjour, voilà, je suis donc responsable de deux associations à Bouvigny-Boyeffle. Il y a Bouvigny côté jardin et des ateliers aquarelles. Alors le samedi 7 juin à partir de 10h, nous organisons une visite du jardin qui pourra être peut-être classée par le ministère de la Culture comme jardin remarquable.
0: Ah, ça c'est en cours. Très bien.
1: C'est en cours, oui. Ensuite, pendant la visite sera ouverte au public à partir de 10h, de 10h à 18h, donc de 7 juin. Et les gens pourront visiter donc le jardin. C'est quand même un jardin qui date du XVIIe siècle, hein, dans le bâtiment du presbytère.
0: Oui.
1: Et lui-même est du XVIIe siècle, c'est un bâtiment très ancien. Et qui a été, comment dirais-je, mis en place depuis quelques années. Alors, dans ce jardin, c'est un jardin de médicinal, hein. Alors, oui. C'est un jardin qui a été, a été dessiné par une architecte, Elisa Triquet, architecte paysagiste. Elle reprend l'esprit des jardins médicaux en carré, conservant le schéma classique de la croix ou toute autre référence religieuse.
0: Oui, c'est ce qu'on voit souvent dans ce type de jardin, effectivement. Et si j'ai bien suivi, donc dimanche prochain, on aura également des aquarellistes à l'occasion de votre événement.
1: Oui, pendant que les gens visiteront le jardin, tout à fait, les aquarellistes feront des aquarelles et pourront aussi les regarder, travailler.
0: Ils les feront en direct sur place, donc ça c'est assez chouette de pouvoir visiter le jardin, de voir les aquarellistes travailler, il y aura des visites guidées. Ouais. C'est dimanche prochain dans les jardins du presbytère à Bouvigny-Boyeffle de 10h à 18h. Merci beaucoup Yves.
1: Je vous en prie, bonne journée.
0: Bonne journée. Valérie Arras, bonjour.
2: Bonjour Fred, bonjour ici Nord et tous les auditeurs.
0: On est à fond dans la rageoire hein, ce dimanche matin, je remarque.
2: Oui, c'est vrai, j'ai vu ça, oui.
0: Alors vous faites partie d'une association qui s'appelle Coin Familial, c'est ça?
2: Tout à fait, oui. Je suis très contente d'ailleurs de passer à l'antenne pour vous parler justement du Coin Familial.
0: Dites-nous d'ailleurs, de quoi s'agit-il? C'est quoi cette association en deux mots?
2: Alors, c'est une association justement qui aide les personnes les plus éloignées de l'emploi, qui se trouvent donc en transition professionnelle. Et il existe donc rue des Pervenches, près de la place Lanvin à Arras, plusieurs ateliers, notamment plusieurs ateliers d'insertion, notamment le lavage, le repassage, la couture, la broderie et la rénovation au bâtiment. Donc
0: d'accord.
2: Tous les salariés sont formés par des encadrants techniques, bien sûr. Toutes ces prestations sont ouvertes à tout public. Donc en plus de faire de bonnes affaires, on soutient un service de proximité et une démarche locale à forte dimension sociale.
0: Et du coup, pour aider l'association, vous organisez des ventes éphémères au profit donc de votre association Coin Familial à Arras. C'est pas tout de suite, mais c'est dans une petite dizaine de jours, de mercredi 10 à vendredi 12.
2: Voilà, du 10 au 12 juin prochain, donc 3 jours de ventes éphémères. Donc sur le site, toujours d'Arras, rue des Pervenches, de 10h à 17h en continu. Donc le but pour l'association, justement, c'est de vendre les confections qui ont été réalisées dans l'atelier couture. Il y aura aussi des voilages, des stores, des rideaux, de la marque très connue et réputée Etens. Mais il y aura aussi des vêtements enfants et adultes de seconde main, où tout est à vendre à seulement 50 centimes.
0: Oula, oui, effectivement. Donc c'est vraiment, à la fois c'est très intéressant pour tout le monde et puis c'est pour faire une bonne action. On est ravis en tout cas de vous avoir eu à l'antenne pour annoncer cet événement.
2: Moi aussi, voilà. Donc il y a des bonnes affaires à faire et je vous dis en même temps une démarche sociale derrière très importante.
0: Exactement, et c'est ça qui est beau et qui est important. Donc je rappelle que ça se passe à Arras, c'est rue des Pervenches de mercredi 10 à vendredi 12 au profit de l'association Coin Familial. Merci beaucoup Valérie, passez un bon dimanche. Voilà.
2: Eh bien, merci beaucoup pour ce moment partagé en direct. J'en profite aussi pour souhaiter une bonne fête des mères à toutes les mamans.
0: Eh bien, on est bien d'accord, on se joint à vous. Bonne fête à toutes les mamans. Évidemment, il y en a beaucoup qui nous écoutent et c'est important. Yves Dutheil à suivre sur ICI Nord dans un instant.
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0: C'était au cœur des années 80, à l'époque, il enchaînait les succès. Yves Duteil, la langue de chez nous.
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0: Sur Ici Nord, toute la journée, vos chansons préférées, vous le savez, puis une locale de l'étape qu'on aime beaucoup et qu'on vous passe très souvent, c'est Marine.

0: avec ou sans lunettes de soleil blanches, on peut l'écouter. Michel Polnareff, on ira tous au paradis. Ici Nord, il est 11h38.
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0: Bonjour Christine.
3: Bonjour Fred.
0: Vous allez nous enchanter, vous je sens, puisqu'il s'agit des féeries de la cour de Merlin.
3: Oui, c'est le festival des esprits de la nature et du mieux vivre. Donc c'est un salon bien-être où la magie va s'inviter pour nous faire passer un bel après-midi. Donc,

0: des praticiens dans les domaines holistiques et du bien-être, des artisans, des créateurs, des boutiques de bijoux cosmétiques, du massage, enfin de quoi se faire du bien et de se faire dorloter.
1: Le festival des esprits.
0: Ambiance... Oui.
1: Oui, je disais le festival des esprits de la nature et du mieux vivre. Hein, vous l'avez dit, on n'a pas précisé, c'est samedi prochain.
0: C'est samedi 6 juin à Givenchy-le-Noble entre 12h et 21h.
1: Très bien. Et entre Arras et Saint-Paul-sur-Ternoise, précisément, entre 12h et 21h, il y a une participation payante qui est vraiment symbolique, c'est 2 euros.
0: C'est 2 euros qui donnent droit à une super tombola, il y a de merveilleux lots à gagner.
1: C'est vrai ? Allez, c'est quoi le gros lot ?
0: Ah, il n'y a pas de gros lot, en fait, ce sont tous des gros lots, parce que vraiment, ce sont vraiment des lots sympas que mes proposants vont offrir, donc il y aura de quoi se faire du bien, se faire plaisir avec les lots qu'on va donner.
1: En tout cas, vous avez un sourire dans la voix, ça donne envie d'y aller, on sent que vous êtes vraiment prise et que vous avez envie de transmettre sur cet événement et c'est super chouette. Les féeries de la cour de Merlin, c'est à Givenchy-le-Noble, le festival des esprits de la nature et du mieux vivre. On l'a dit, 2 euros de midi à 21h, c'est samedi prochain. Merci d'écouter Ici Nord et merci de nous avoir appelé Christine.
0: Et gratuit pour les moins de 12 ans, et bar, restauration et jeux de familiaux aussi.
1: Donc parfait, c'est la totale. Merci Christine. Oui. Et nous rejoignons Irène maintenant, qui est en voiture, mais qui s'est arrêtée sur le bord de la route. Oui. Vous êtes vers Dunkerque, Irène, hein, c'est ça?
2: Oui, bonjour. Bonjour Fred.
1: Bonjour Irène, bonjour, vous allez nous parler d'un événement qui a lieu samedi prochain aussi. Il s'agit d'une pièce de théâtre.
2: Exactement. La compagnie Trois Coups de Théâtre va interpréter donc une pièce qui s'appelle Un air de famille. Ouais. Ça aura lieu à la maison de quartier de Bonlobby à Dunkerque, dans le quartier de Petite-Sainte. Et ce sera à 20h.
1: Un air de famille, c'est la pièce qui avait été créée par Jean-Pierre Bacri et Agnès Jaoui, c'est ça ?
2: Exactement. Oui, bien sûr. C'est une pièce que nous avons déjà jouée à plusieurs reprises. On a eu un certain succès, même un succès certain. Donc, remet ça samedi prochain. Et on attend tous les spectateurs qui n'avaient pas pu assister aux représentations précédentes.
1: C'est une pièce, c'est vraiment une pièce géniale. Hein. Vraiment, il faut le dire.
2: Oui,
1: ça a été adapté au cinéma.
2: On a un grand plaisir à jouer. Et à la regarder, bien sûr.
1: Alors, ça se passe à la maison de quartier de Pont-Lobby à Dunkerque.
2: Pont-Lobby à Dunkerque.
1: Et vous allez me dire, pour les infos, on peut vous retrouver sur Internet.
2: J'allais vous dire le prix déjà, donc c'est 7 euros.
1: Ouais.
2: Et donc il y a différents moyens de réserver, donc par LOASO et directement sur place.
1: Impeccable. Donc impeccable. Voilà. Eloasso, le site, c'est facile. Si vous le connaissez pas, vous tapez sur votre moteur de recherche Eloasso et vous allez pouvoir retrouver facilement en mettant la pièce de théâtre Un air de famille. C'est à Dunkerque, c'est samedi 6 juin prochain.
2: C'est très facile.
1: Et vous jouez quel rôle, Irène ?
2: Et samedi prochain 20h.
1: Vous jouez quel rôle pour finir ? Quel rôle vous jouez, Irène ?
2: Merci.
1: On ne m'entend pas. C'est pas grave. Merci beaucoup, Irène, de nous avoir appelé.
2: Merci, bon dimanche à tous, au revoir.
1: Bon dimanche à vous, un grand agenda du week-end, je suis perturbé et troublé, continue en direct avec vous jusqu'à midi, nous écoutons Louane pour le moment.
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0: maman.
1: Oh, comme c'est mignon. Un très très bel hommage à toutes les mamans, qu'elles soient d'Hénin Beaumont comme Louane, ou d'ailleurs à suivre Dany Briand. Et puis vos derniers appels au 03 20 55 89 89. C'est le grand agenda du week-end pendant encore un quart d'heure sur Ici Nord.
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0: Ici Nord avec Dany Briand à presque midi moins 10.
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0: On va retrouver Sandrine dans une minute pour parler de céramique, mais tout de suite, nous allons parler de course et de marche aussi avec Lorraine. Bonjour Lorraine.
3: Bonjour Fred.
0: Vous nous appelez pour nous parler de quelque chose d'assez sympa que vous organisez. Enfin, c'est vous qui organisez d'ailleurs ?
3: Oui, tout à fait. On est deux associations à organiser, Humanity Laventi et les Bichettes à paillettes, une color run dimanche prochain, le 7 juin à Laventi.
0: Les Bichettes à paillettes, j'adore.
3: Les Bichettes à paillettes.
0: Alors, on rappelle la color run, le principe, je suis pas sûr que tout le monde connaisse. Moi, je trouve ça très amusant, mais il faut l'expliquer.
3: Ouais, c'est très très sympa. En fait, le principe, c'est une course marche de 5 km. Et à chaque kilomètre, il y a une porte de couleur, c'est-à-dire qu'il y aura un lancer de craies de couleurs différentes à peu près tous les kilomètres. Et le but, c'est que chaque participant revienne en gros en arc-en-ciel après la marche.
0: Alors quand vous parlez de craies, on est bien d'accord que c'est la matière, la craie, c'est pas des bâtons de craie qu'on vous balance dans la figure. Hein. N'ayez
3: pas
0: peur.
3: On est d'accord. N'ayez pas peur. Sinon là, ça va piquer un petit peu. Non, on est bien d'accord. Elle est en mode de poudre.
0: Voilà, c'est ça, en poudre.
3: Ouais, c'est super
0: sympa. Alors on peut. Il y a plusieurs parcours, on peut marcher ou courir.
3: Alors, c'est le même parcours, mais effectivement, on peut marcher ou courir. C'est accessible aux fauteuils roulants, aux poussettes. Il y a des personnes qui viennent avec leur toutou également.
0: Ah.
3: C'est vraiment très convivial, très familial. Et en fait, pourquoi aussi tout cet accès? Déjà pour que tout le monde puisse participer, mais en plus, il y a un côté symbolique, c'est que cette course est au profit de deux associations. Donc, les Bichettes à paillettes, mentionnées tout à l'heure, dont je vous parlerai ensuite, mais également pour La Victoire est en nous. Et en fait, Victoire est une petite bichette de 6 ans qui est atteinte d'amyotrophie spinale infantile et elle est en fauteuil roulant.
0: D'accord.
3: Donc, c'était évident que ce parcours puisse se faire également à 4 roues.
0: Effectivement, il y a effectivement une vraie logique. Je suis désolé, on est un peu pris par le temps. On a une autre auditrice qui attend derrière. Donc, pour résumer, c'est vraiment super cette color run. C'est accessible à vraiment tout le monde. Bon, ça a été très bien expliqué.
3: Vraiment tout le monde.
0: À pied.
3: Ou en courant.
0: À pied, en courant, enfin en marchant, en courant, ou même si on est en fauteuil, etc.
3: Exactement.
0: Dimanche prochain à Laventi.
3: C'est dimanche prochain, voilà.
0: C'est
3: sur inscription sur le site lesportif.com.
0: Lesportif.com, facile à souvenir. Et ça coûte 12 euros une inscription.
3: Voilà, 12 euros, c'est dégressif en fait, hein, si on est en solo, en mini-groupe ou en méga-équipe. Et en fait, il y a un petit moteur de recherche, il suffit de taper Laventi dans le moteur de recherche et notre color run apparaît immédiatement, donc c'est assez simple.
0: Ouais, génial. Une bonne action pour bien s'amuser, bien se dépenser et revenir multicolore, c'est super
3: exactement,
0: chouette.
3: Exactement, et avec le sourire.
0: Merci beaucoup Lorraine.
3: Merci à vous, Fred. Merci beaucoup.
0: Bon dimanche.
3: Bon dimanche également.
0: Bonjour Sandrine.
3: Bonjour Fred.
0: Bienvenue sur Ici Nord. Vous êtes la dernière du grand agenda de ce week-end. Vous nous annoncez un événement qui aura lieu le week-end prochain, samedi et dimanche 7. C'est la Biennale internationale de la céramique. Expliquez-nous tout ça et dites-nous de quoi il s'agit et où ça se passe surtout.
4: Alors, c'est en effet la 14e Biennale de la céramique qui a lieu à Steinwerck depuis 28 ans.
0: Ouais.
4: Ça réunit 46 céramistes professionnels qui viennent de France et d'Europe.
0: Oui.
4: Et qui sont réunis autour d'une invitée d'honneur. Cette fois-ci, c'est Elke Sada, qui est une céramiste allemande et peintre également, et qui a, on a le bonheur de la recevoir parce qu'elle a déjà exposé dans le monde entier. Donc, c'est un grand honneur qu'elle nous fait de venir à Steinwerck.
0: Donc là, ça se passe pendant 2 jours, de 10h à 19h. À quel endroit exactement ?
4: Sur la place de Steinwerck.
0: Très bien.
4: Sur la place de Steinwerck, on investit un peu tout le centre de la commune. Et il y a donc 46 céramistes, ça je l'ai déjà dit, et également 4 jeunes céramistes, on appelle ça les coups de pouce. Donc on met en avant des ateliers qui sont tout jeunes et qui viennent exposer parmi tous ces céramistes professionnels. L'idée, c'est vraiment de montrer la céramique dans toute sa diversité. Alors, la céramique est très à la mode depuis après le Covid, j'ai envie de dire. Là, le but, c'est vraiment de donner à voir des expressions différentes, que ce soit tant au niveau de la sculpture que de l'utilitaire. Et chaque céramiste a vraiment un travail singulier et particulier.
0: On va pouvoir voir vraiment tout un éventail, tout ce qui est possible de faire et d'utiliser avec la céramique. C'est donc à Steinwerk samedi et dimanche prochain. Sandrine, merci beaucoup de nous avoir appelés. On est ravis de terminer cette émission avec vous. Passez un bon dimanche. Vous êtes maman, Sandrine ?
4: Oui.
0: Eh ben, du coup, je vous souhaite une bonne fête des mères. Et puis, dans quelques minutes, ce sera l'info d'ici. Nous retrouverons Odile Senelard qui mettra dans les infos en avant une maman nordiste. Restez bien avec nous. Ce sera un très joli reportage à écouter.

0: Spandau Ballet, à l'instant sur ICI Nord.
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0: Dimanche 31 mai, c'est la fête des mères, il est midi. L'info d'ici avec vous, Odile Senelard, et justement, je le disais, c'est le dimanche de la fête des mères.
2: Et on vous propose à cette occasion de faire la connaissance d'une maman nordiste, Sybille, une Lilloise à la tête d'une tribu de 5 enfants. L'aînée a 13 ans, le dernier 6 ans. Alors forcément, au fil des années, elle a reçu beaucoup de cadeaux de fête des mères, parfois même en double, puisqu'elle a des jumeaux. Mais le plaisir est toujours là, comme elle l'a raconté à Jeanne d'Anglejean.
3: Des cadeaux de fête des mères, il y en a un peu partout dans la maison.
4: J'accroche au mur des dessins.
5: Des décors.
4: Je suis quand même assez conservatrice de ce genre de petites choses que je garde précieusement.
3: Rien que dans la cuisine, il suffit de tendre le bras pour en trouver.
4: Des maniques, des petits tabliers sympas.
3: Grâce à sa maîtresse de grande section, Ernest est prêt.
6: Un cadeau ?
4: Je vais aller dans la pièce d'à côté, comme ça tu peux dire le cadeau que c'est, puis après je reprends.
6: Des pots avec des mots dedans. Maman, tu es la plus gentille, maman, j'aime tes câlins.
3: Et chaque année, il y a aussi les cadeaux immatériels.
4: Je me souviens des poésies récitées. Ils se balancent d'un pied sur l'autre. Mais ils la connaissent par cœur, ça.
7: Moi, je ne connais pas, c'est moi qui l'ai inventé.
3: Corentin, en CM2, a donc une âme de poète. Sa grande sœur, Lucie, mise sur autre chose.
4: C'est une adepte des bons pour vider le compost pendant une semaine, bons, des petits trucs comme ça pour me soulager des petites tâches ingrates du quotidien. Donc ça, c'est sympa.
3: Mais ce que préfère Sybille, ce ne sont pas vraiment les cadeaux.
4: C'est les jours qui précèdent. Quand on voit le secret qui vit là un peu en eux, et qui se cachent, et que justement, ils n'ont pas le droit de le dire, et qu'ils me cherchent du regard pour voir si je vais capter ou pas capter. Ça, tout ça, j'aime bien.
3: Il lui manque quand même un indispensable dans sa collection. Elle n'a jamais reçu de collier de pâte.
2: Reportage signé Jeanne d'Anglejean. Un investissement colossal dans notre région l'a appris hier soir. Le groupe japonais SoftBank, spécialisé dans les investissements dans le domaine des technologies et de l'intelligence artificielle, va investir 75 milliards d'euros en France, dont 45 milliards dans les Hauts-de-France, et ce pour la construction de data centers. Il y en aura notamment à Laune-Plage, à côté de Dunkerque, ainsi qu'à Bouchain, près de Valenciennes. Un homme de 39 ans a été condamné récemment par le tribunal d'Avesnes-sur-Helpe, reconnu coupable de s'être rendu à 149 reprises au Luxembourg pour y acheter du tabac moins cher et le revendre ensuite dans le Nord. Au total, il aurait aussi ainsi fait rentrer en France pour 2 700 000 euros de tabac. Il a été condamné à une amende douanière de 5 millions et une peine d'emprisonnement.
0: On passe au sport, Odile, avec le tout dernier match de la saison pour le club de hand féminin de la région.
2: Des situations diamétralement opposées pour nos deux clubs nordistes. Le club de Saint-Amand qui reçoit Nice cet après-midi pour la dernière journée. Les Amandinoises qui ont déjà décroché leur première qualification de l'histoire pour la Coupe d'Europe. Alors que cette fin de saison est très amère pour les joueuses du club de Sambre-Avesnois, basé au Noëmery, assurées, elles, de terminer avant-dernière. Ce qui veut dire, avec les nouvelles règles en vigueur depuis cette année, qu'elles sont reléguées en deuxième division après deux saisons en élite. Difficile, évidemment, pour Camille Austin, la manager générale.
8: Il manque un peu d'expérience, de la régularité sur la saison. On a été quand même assez dépendant des grossesses, des blessures à longue durée. Mais malgré tout, on a existé dans le championnat. L'année dernière, on aurait été maintenu. La saison prochaine, avec à nouveau une seule descente, on aurait été maintenu, mais il fallait que ça passe sur cette saison. Donc. Après, on essaie de voir quand même le positif, se dire repartir en D2 avec un nouveau cycle. On a pas mal de départs, de pas mal d'arrivées. On a vu ce que ça demandait au club en gestion, en organisation, en structuration, de pouvoir exister en première division. L'objectif maintenant, ça va être de reconstruire rapidement, essayer de remonter rapidement, et puis de gagner des matchs. Ça va nous faire du bien aussi, parce que quand on passe deux saisons à perdre beaucoup de matchs, c'est pas facile. Réenclencher une dynamique aussi, ça peut être une vraie bouffée d'air pour la saison prochaine.
2: À propos requis par Thomas Lavaux, le club d'ensemble avesnois qui dispute donc son dernier match à Brest cet après-midi. Et puis à Paris, près de 6000 policiers et gendarmes seront mobilisés pour sécuriser cet après-midi les festivités pour le retour des joueurs du PSG. Au lendemain de leur sacre pour cette deuxième finale d'affilée remportée en Ligue des Champions, les joueurs doivent atterrir à 15h à Roissy avant de se diriger vers le Champ de Mars où 100 000 personnes sont attendues. pour la météo, Fred, eh bien ça change aujourd'hui.
0: Oui, ça change. La canicule est officiellement terminée, en tout cas pour le moment, Odile. Le ciel est couvert dans le nord et dans le Pas-de-Calais ce dimanche. Le temps reste malgré tout sec. Des éclaircies devraient arriver en fin de journée. J'ai bien dit devraient, c'est au conditionnel. Vent d'ouest en milieu d'après-midi sur le littoral avec des rafales qui pourront aller jusqu'à 40 km/h. Les maximales cet après-midi de jusqu'à 22-23 degrés, donc 10 degrés de moins par rapport à hier. Passez un bon dimanche avec nous. Voici tout de suite Willy Revilly sur Ici Nord.
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10: Bonjour, bon dimanche. Sous vos applaudissements, c'est Willy vient déjeuner chez vous, numéro 1058.
11: Ça filoche,
10: mes amis. Bonjour la tribu.
12: Bonjour.
10: Alors, qui est là aujourd'hui? Nicolas Malabeuf, notre enfant de la télé. Bonjour mon bon Nicolas.
12: Bonjour Willy, bonjour tout le monde.
10: Et Fabien Imo, notre geek. Bonjour mon Fabinou.
13: Bonjour Willy, bonjour à tous.
10: Et bienvenue à tous. Merci Nicolas d'être là. C'est un
13: miracle.
10: C'est un survivant. Oui. Il a été gazé toute la nuit.
12: J'étais
10: mon bon
12: dans
10: Nicolas.
12: Les tranchées en zone de guerre.
10: Oh là là. Bah oui, parce qu'il était dehors à fêter la victoire du PSG. Et puis voilà. Quoi,
12: bon. Je me baladais comme ça, je me suis fait
10: bien
12: gazer.
10: Bien sûr, mais oui, bah ça c'est ta tête. T'as une tête, on a envie de te gazer. Oui, c'est vrai. Bon, en tout cas, on est ravis que tu ailles bien et que tu sois là en forme. Bienvenue à tous mes amis, merci d'avoir choisi votre émission utile sur votre radio utile. 55 minutes pour apprendre et comprendre et s'amuser de l'actu avec nos invités, nos chroniques, notre musique, nos cadeaux. Alors notez bien les dossiers du jour. Allez, à 12h30, nous recevrons un collègue, un ami, Benoît Prospero, que vous entendez régulièrement sur nos antennes. Il vient de sortir un livre qui nous invite à ralentir pour contempler le monde autrement. Entre science, écologie, biodiversité et philosophie du vivant, son livre est une petite pause d'émerveillement. Je n'ai rien compris.
12: On va comprendre,
10: mais il m'a demandé de lire cette phrase, alors je viens de la lire.
13: Il va tout nous expliquer.
10: Non, il va tout nous dire dans 20 minutes. Je suis très content qu'il vienne en plus.
13: Bah oui.
10: Donc restez avec nous, il sera là dans 20 minutes. Et puis dans un instant, tiens, on va changer un petit peu la mécanique de l'émission, puisque comme aujourd'hui, c'est la fête des mères. Ah. C'est vous qui allez faire la première demi-heure de cette émission. Bonne fête les mamans, c'est vous qui allez donc faire l'émission jusqu'à 12h30. C'est la libre antenne, vous avez la parole pour laisser un message à votre maman si vous voulez dire devant le monde entier à quel point votre maman est unique. Si vous êtes maman, bah venez nous dire voilà que c'est pas facile d'être maman. C'est un dur métier d'être maman.
13: C'est pas facile.
10: Et venez aussi nous dire les cadeaux à la con que
13: vous avez reçu.
10: Je vous en supplie.
13: Ça on aime bien.
10: C'est pas grave. Vos fils sont grands, votre fille est grande. Maintenant c'est pas grave. On peut dire. On a tous fait des cadeaux merdeux à ses parents.
13: Mais oui, le collier de nouilles par exemple.
10: Le collier de nouilles.
13: Ça c'est le best-seller.
10: Moi j'ai fait un dessous de plat en pince à linge.
12: Ah d'accord.
10: Je vous en supplie. Venez nous dire les petites merdouilles que vous avez reçues en cadeau de fête des mères. 0810 055 056, on se fait une spéciale fête des mères donc jusqu'à 12h30. 0810 055 056, appelez-nous hein, parce qu'on vous attend, on passe le premier appel dans 2 minutes.
13: Et bien sûr vous avez la parole sur le groupe Facebook, c'est complètement gratuit, vous tapez sur Facebook Youpi la vie avec Willy Revelli, bim vous tombez sur nous. Et Marie de Besançon a posté Youpi j'ai reçu un cendrier en pâte à sel.
10: Voilà, ça j'aime bien ça.
13: J'ai arrêté de fumer il y a 7 mois. Pour les clés de bagnole.
10: Voilà.
13: Donc continuez à réagir, c'est gratuit sur Facebook pour nous retrouver Youpi la vie avec Willy Revelli.
10: Voilà, appelez, hein, on vous attend. C'est vraiment vous qui faites la première demi-heure de l'émission, donc je vous fais confiance. Sinon, on a l'air con. Ne me faites pas ça, s'il vous plaît. Et vous repartez avec quoi aujourd'hui?
12: Eh bien, oui, aujourd'hui, c'est la fête des mères.
10: Les
12: plus jeunes disent la fête de la daronne. Bon, c'est moi. Et on vous offre à cette occasion 50 euros de jolies fleurs.
10: Eh bien, super. On a tout dit.
12: On a tout dit.
10: Alors, les mamans, allez-y.
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10: Et avant de démarrer quoi que ce soit, tiens, on va faire un petit coucou à un auditeur qui est passé nous voir. Ça va Alexandre?
14: Oui, bonjour.
10: Ça va mon Alex? Tu viens d'où?
14: Bonjour Willy. Je viens de Rosny-sur-Seine.
10: De Rosny-sur-Seine. Alors,
12: dans les Yvelines.
10: Et qu'est-ce que tu fais là-bas de beau comme métier?
14: Alors, je suis maraîcher et horticulteur en même temps.
10: Voilà, et c'est pour ça que tu es venu avec une cagette de
14: je
10: quoi?
14: Je t'ai ramené un panier de légumes. Donc,
10: panier de légumes, c'est pas mal. Hein.
13: Oui. C'est trop beau.
10: Y a quoi, tu sais que je n'ai jamais. Moi qui vais tout le temps à Carrefour, et ben, ils ne font pas les mêmes légumes que toi.
14: Oui. Dis donc. Sa salade, elle n'est pas sous sachet.
10: Mais c'est vrai, je n'ai jamais vu une vraie salade.
14: C'est normal, nous, c'est des vrais légumes.
10: Ah, c'est des vrais légumes.
12: Il y a des bons radis là.
10: Il y a quoi?
13: Regardez les radis, ils sont immenses,
10: énormes.
13: 30 cm le radis.
10: Et c'est quoi ce truc orange là?
14: C'est
10: quoi là?
14: Courgettes. C'est les premières courgettes qu'on sort là.
10: Elles sont oranges les courgettes?
14: Il y a plusieurs couleurs.
10: D'accord. Donc il y a quoi? Donc courgettes, salade,
14: fèves, carottes, des petits oignons, des fraises. Et des pommes de terre.
10: Ça c'est les fruits du moment, les légumes du moment, les trucs de maintenant, c'est ça.
14: On fait que du légume de saison.
10: Voilà. Et on passe en puis on peut cueillir aussi, c'est
14: on
10: ça
14: a une on partie fait... cueillette.
10: Ça, c'est vachement bien de faire ça.
12: Tu viens, tu
10: cueilles. Partie cueillette. Bon, bah, merci beaucoup hein, de nous avoir emmené tout ça.
14: Merci à vous.
10: Comment ça s'appelle, les cueillettes on cueille chez toi, comment ça s'appelle?
14: C'est les serres du Héron à Rosny-sur-Seine.
10: Les serres du Héron à Rosny-sur-Seine.
13: Et merci pour ce cadeau. Parce
10: ouais, c'est un beau cadeau.
13: C'est complètement gratuit quand c'est gratuit.
10: J'adore. Moi, quand c'est gratuit, je préfère. Donc, passe nous voir toutes les semaines, ça m'arrange, Alexandre. Merci beaucoup. Allez, 0810 055 056. Appelez vite, mes amis. On vous attend dans deux minutes. C'est vous qui passez à l'antenne. C'est une spéciale fête des mères.

0: Je crois que c'est bon, il a chanté. Hein. C'était Julien Clerc, bien évidemment. Bien évidemment.
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0: Allez, il est midi 12, midi 13 même. Nous sommes en direct. On se fait un petit. Une libre antenne pour changer un petit peu. Voilà, ça va nous faire du bien, un petit peu de légèreté.
3: Et surtout, vous ne bossez pas du coup.
0: C'est pour ça que ça m'arrange.
4: C'est pas mal. Ouais.
0: C'est pour ça qu'on va faire ça dorénavant tous les samedis et tous les dimanches. Comme ça, j'arrêterai de bosser. Un petit peu comme vous deux.
3: Bonjour.
0: On va commencer avec Anne-Sophie. Ça va, Anne-Sophie?
5: Oui, bonjour. Ça va super. Merci. Bonne fête à toutes les mamans.
0: Bonne fête, Anne-Sophie. Est-ce que tu es toi-même maman?
5: Oui, tout à fait. De deux filles.
0: Deux filles. Alors, quel âge elles ont? Comment elles s'appellent?
5: Alors, Sacha a 8 ans et demi, Sacha. Et Jade aura 13 ans dans 15 jours.
0: 13 ans dans 15 jours. Alors, Anne-Sophie, on se dit la vérité, d'accord?
5: Oui.
0: Est-ce que
5: oui.
0: tu préfères l'une des deux? Je plaisante. Non, je rigole. Est-ce qu'elles t'ont fait des petits cadeaux, des petites merdouillettes? Pour la fête des mères.
5: Oui. Ah oui, super. Elles sont toujours adorables, j'ai de la chance.
0: Alors, mais elles t'ont fait
5: alors
0: des...
5: la...
0: Oui, vas-y.
5: Oui, la grande, donc Jade, m'a fait deux bracelets avec des perles, parce qu'elles aiment bien faire des petits ateliers créatifs, des choses comme ça.
4: Ça, c'est bien.
5: Elle m'a fait deux super beaux bracelets, et elle m'a fait... Bon, c'est joli, elle a pris un pot de confiture vide, elle a collé à l'intérieur, alors, deux Playmobil, il y a une maman et un petit enfant.
0: Ouais.
5: Elle a mis dans la main du Playmobil une petite pancarte qui met « I love you ».
4: Elle
5: a mis un petit coloriage à l'intérieur.
0: Oh non, mais elle s'est quand même cassée la tête. Hein.
4: Ouais,
0: non.
5: Complètement.
0: Je sais pas si c'est beau, mais en tout cas, ça s'est cassé la tête. Ça, j'avais jamais entendu ce truc-là.
4: Ouais, non. Un pot de confiture.
0: Pot de confiture avec des Playmobil dedans.
5: Oui,
0: ah, mais j'adore.
4: Ça ne va pas chez tout le monde, mais chez toi, c'est très bien.
0: Ah ouais, chez Anso, ça me va très bien. Bah, les gens lui disent, qu'est-ce que c'est?
4: Qu'est-ce qu'on aime ton pot?
0: Et alors, disons, alors, Anso, parce que moi, je suis pas maman, tu vois, je suis même pas papa, je suis rien. Mais est-ce que, comment on réagit quand les enfants nous offrent une petite merdouillette? On est obligé de dire c'est magnifique.
4: On joue la comédie.
5: Évidemment, monsieur tout mignon, c'est rigolo. On leur fait des câlins, elles sont.
0: Mais évidemment. Comment est-ce que
5: Puis la petite m'a fait un peu le même genre dans un petit pot. Pareil, elle a emballé un pot en verre avec de la laine. Elle m'a fait des fleurs avec. C'est des perles en plastique pour passer le. En fait, on passe le fer à repasser dessus. Elle a fait ça en fleurs. Elle les a recourbées, que ça prenne la forme de fleurs comme des vases en un vase.
4: Elles se sont cassées la tête en même temps. Bravo.
0: Tout ça dans un pot en verre, c'est ça? C'est ça?
5: Voilà. Qu'elle a emballé avec de la laine autour pour.
0: Il va falloir que tu cesses de faire traîner des pots en verre chez toi, manifestement. Parce qu'apparemment, ça.
5: Tous les pots que j'ai en plus.
0: Oui, faut que tu les caches. Bon, en tout cas, tes filles t'aiment, voilà. Et puis toi, t'es une maman comment, Anso? T'es une maman un peu stricte ou cool?
5: Alors, je suis les deux. Je sais être stricte quand il faut. Elles savent qu'à la maison, il y a des choses, il y a des choses qui se font, des choses qui ne se font pas. Le respect, la politesse, par contre, elles savent que, ça, c'est la base.
0: C'est pas évident d'élever des enfants. Bravo, Anso, parce qu'on est là, dis donc.
5: Merci beaucoup.
0: Je t'en prie. Hein. Merci d'être passé nous voir. Ça me fait extrêmement plaisir de t'avoir parlé, Anne-Sophie. Est-ce que tu voulais dire autre chose ou je sais pas, à part que tu m'aimes? Est-ce que tu m'aimes, Anne-Sophie?
5: Je vous adore, vous êtes
0: ça va.
4: Faut le dire.
3: C'est naturel.
4: Faut le dire,
0: Anne-Sophie. Merci beaucoup, on t'embrasse très fort. Tu repars avec
3: Et justement, pour la fête des mères, on t'offre peut-être une carte cadeau de 50 euros pour les plus belles marguerites du monde.
0: Voilà, et tu verras le tirage, c'est vers 12h50. D'accord?
5: Ok, j'écouterai.
0: Merci beaucoup, on t'embrasse très très fort. Prends bien soin de toi.
5: Merci
0: ciao, ma belle. Ciao. On parle de quoi avec toi dans un instant, mon petit Fabinho? On va prendre quelqu'un d'autre, mais avant,
4: L'actu web, et comme nous allons parler écologie dans la deuxième partie d'émission, j'ai repéré pour vous une appli pour visualiser le changement climatique.
0: Tu veux un jingle? Il y a mon cher Philippe Modol, le réalisateur, il me fait jingle? c'est une question. Jingle ou pas jingle? Je sais pas, Philippe, est-ce que ça te ferait plaisir qu'on mette un jingle?
3: Si ça
0: lui fait plaisir, on met.
3: Rien
0: ici.
3: Que pour lui.
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0: Est-ce que Catherine est là?
6: Je suis là, bien sûr, Willy.
0: Ça va, Catherine?
6: Je vais très bien. Il y a un moment que je m'impatientais.
4: Elle attend depuis 15 jours.
6: J'ai réussi à t'avoir.
0: Tu vois, mais ici, c'est comme à Pôle emploi. Il faut insister.
6: Tout à fait.
0: Tu nous appelles d'où, la Catoche?
6: Près d'Aix-en-Provence.
0: Ah là là, qu'est-ce que j'aime. Et c'est comment ça s'appelle exactement?
6: Venelle.
0: Ah, bien sûr, c'est magnifique. T'as de la chance.
6: Vous connaissez?
0: Bah, évidemment. Bien sûr, j'ai plein d'amis là-bas, du côté d'Aix-en-Provence. Beaucoup d'amis. Beaucoup
6: d'amis. Il faut venir,
0: avec qui j'ai fait des choses pas catholiques. Mais on en parlera une autre fois. Oui, ça va. Mais, Catherine, tu voulais réagir, si tu voulais faire un petit coucou, parler.
6: Je voulais souhaiter une très bonne fête à ma maman, qui a 98 ans. Elle s'appelle, Angèle.
0: Angèle, d'accord.
6: Et malheureusement, elle est paralysée. Elle a fait deux AVC, elle est paralysée.
0: 98 ans, mais elle est proche de chez toi ?
6: À 15 kilomètres.
0: D'accord, donc tu l'as...
6: À 4 heures, nous sommes quatre enfants, nous allons lui souhaiter une joyeuse fête.
0: Très bien.
6: Avec des fleurs, on va lui rendre visite et on va bien lui faire plaisir. Le
0: très
6: maximum.
0: Bien.
6: Maximum.
0: Ça c'est super, bravo.
6: J'ai eu une maman, enfin nous avons eu une maman exceptionnelle. Exceptionnelle, que je souhaite à toutes les enfants du monde à avoir la même.
0: Et en quoi, est-ce que tu peux nous dire un truc en quoi elle était exceptionnelle? Juste un truc.
6: Surtout. Mère poule, tout. Très attentive. On était pour elle son rayon de soleil.
0: Ah là là.
3: C'est une belle déclaration.
6: Elle s'est sacrifiée beaucoup pour nous.
0: Elle
6: s'est sacrifiée elle pour nous.
0: Pour vous. Bon, et donc il y a toi, puis t'as des frères et sœurs, c'est ça?
6: On est deux filles et deux garçons.
0: Bah, je vous embrasse très fort. Tu embrasseras ta maman de notre part, d'accord? Quand tu la verras tout à l'heure. 98 ans. Merci Catherine d'être passée nous voir. Elle a fait une belle déclaration à sa maman.
4: Très belle déclaration.
0: Et Catherine aussi, tu repars avec ta sélection
3: pour la carte cadeau, pour le bouquet
0: de fleurs. Voilà. Allez, continue à nous appeler. C'est pas mignon.
4: C'est trop mignon.
0: Moi, je trouve ça trop mignon. Continue à nous appeler. Tiens, jusqu'à 12h30, on fait ça. 0810 055 056. Si vous êtes maman, si vous avez reçu des petits cadeaux, des petites merdouillettes pour la fête des mères, on aime bien. Si vous voulez faire un petit coucou à votre maman, vous êtes les bienvenus. 0810 055 056. Tiens, en attendant, on va écouter. Non.
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3: Décidément, le jingle.
4: Oui. Ah, mais il adore les jingles chez vous.
0: Non, maintenant, je veux qu'on écoute Gauvin Serres. C'est ça, non? Voilà, ça sera peut-être mieux. Avec quatre enfants plus loin. Bah voilà.
3: Ah, bah justement.
0: Oui, c'est une chanson en rapport avec la fête des mères. Gauvin Serres, quatre enfants plus loin.
4: Non, moi, j'en ai assez.
0: À tout de suite, mes amis, juste après dans Gauvin Serres. Et après, on fera Fabien et Mo, bien évidemment.
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1: 12h23, Fabien Hémeau, notre geek, alors, mon Fabinou.
2: Il est l'heure de la mise à jour, toute l'actu web de la semaine, et on démarre avec la belle histoire de ce mois de mai que je voulais absolument partager avec vous ce midi. Il y a quelques semaines, Juliette et Thomas ont ému la toile avec un appel à l'aide sur Instagram. Juliette et Thomas, en fait, ce sont les parents du petit Elio, 4 ans. Ce couple a découvert, en fait, au mois de janvier, que leur petit garçon était touché par une leucémie très rare. Sur Instagram, ils ont lancé un appel pour trouver un donneur de moelle osseuse. Cet appel à l'aide a été relié des centaines et des centaines de fois, donc il y a eu des inconnus, mais également des personnalités comme Teddy Riner, Antoine Dupont ou encore le président de la République. Et grâce à toute cette mobilisation, les parents du petit Elio ont annoncé une bonne nouvelle, toujours sur Instagram, c'était il y a quelques jours.
3: Coucou les copains.
4: Coucou, on a une super bonne nouvelle à vous annoncer.
5: On a trouvé un greffon pour Elio.
4: C'est trop bien. Les prochaines semaines vont être hyper intenses, mais vraiment, merci, merci à tous.
5: Merci du fond du cœur.
4: On vous embrasse.
2: C'est la belle histoire de ce mois de mai. Voilà, on embrasse Elio et ses parents. Et pour une fois, on peut dire bravo aux réseaux sociaux.
1: Oui, bravo.
2: Voilà, ça sert à quelque chose.
1: Pas tous les jours qu'on le dit, mais là, oui.
2: On passe maintenant à l'appli de la semaine.
6: Autre chose, hein.
2: Alors là, on est dans un autre délire. Carlo, ça faisait longtemps d'ailleurs qu'on l'avait écouté sur cette antenne. J'ai découvert donc une nouvelle application qui va plaire à nos amis écolos, car en deuxième partie d'émission, nous allons parler écologie. Oui. Connaissez-vous Replay Météo?
6: Pas du tout.
2: Disponible gratuitement en ligne depuis quelques jours. C'est complètement gratuit. Cet outil interactif permet de remonter le temps météorologique jusqu'en 1940, partout sur la planète. Température, pluie, vent, couverture nuageuse ou encore humidité. Les utilisateurs peuvent visualiser les conditions météo passées presque comme s'ils y étaient. À l'image, en fait, d'une machine à voyager dans le temps, vous tapez dans la barre de recherche une date, un lieu, bim, vous avez la météo en question. Et ce qui amuse, en fait, les internautes, c'est de taper leur date de naissance pour voir quel temps il faisait le jour de votre naissance. Cette appli permet de voir et suivre le changement climatique, et on apprend que lundi dernier, lundi 25 mai, a été la journée la plus chaude en France pour un mois de mai depuis près d'un siècle. Voilà, c'est pour vous, c'est cadeau, c'est pour les écolos, ça s'appelle Replay Météo. Allez, on termine l'actu web avec le concon de la semaine. Un ado de 17 ans cette semaine a braqué le tabac presse de sa commune de Montbéton. C'est dans le Tarn-et-Garonne, avec un pistolet en plastique.
6: Oh là là.
2: Alors, il a eu cette idée après avoir regardé un tuto sur internet.
1: Tuto.
2: Eh bien, la buraliste n'a pas perdu son sang-froid. Elle a refusé de lui donner la caisse. Elle lui a simplement tendu un paquet de cigarettes. Eh bien, figurez-vous qu'il a pris la fuite avec le paquet de cigarettes et quelques minutes après, il s'est fait griller par la gendarmerie.
1: Par la gendarmerie.
2: C'était le concon de la semaine.
1: Ah là là, bah il y en a des concons.
6: Ah, il y en a, il y en a.
1: On aime bien les concons. merci beaucoup, mon bon Fabinou. 0810 055 056. Je voulais qu'on prenne quelqu'un, mais là, je crois qu'on est un petit peu à la ramasse, donc c'est pas très grave. Appelez-nous quand même. 0810 055 056. On fait une spéciale fête des mères jusqu'à 13h. Donc si vous voulez nous appeler pour souhaiter une bonne fête à votre maman, nous dire pourquoi votre maman elle était formidable, ou si vous êtes vous-même une maman et que vous avez reçu des petits cadeaux, des petites merdouillettes.
2: Ah oui.
1: On a fait ça quand on était à l'école. Bah voilà, bon, ça va. Puis même parfois le mari il offre des merdouilles. Il n'y a pas que les enfants. Souvent le mari offre des merdouilles. 0810 055 056. Comment ça réagit sur le groupe?
2: Alors sur le groupe Facebook, Youpi la vie avec Willy Revelli, Gaëlle a posté: ma fille m'a servi le petit dé joli et ce n'est pas tous les jours. Vive la fête des mères. Voilà comme quoi ça arrive. Et Julie a posté: mon fils de 4 ans m'a récité un poème ce matin. On a un petit peu de temps, je peux le réciter?
1: Vas-y.
2: Si j'étais jardinier, je ferais pousser une fleur en forme de cœur. Elle serait pour maman, qui la garderait longtemps. Car maman saurait que la fleur, c'est tout l'amour de mon cœur.
6: C'est chou.
2: C'est joli.
1: Là,
2: c'est
1: bien écrit. Tu n'as jamais parlé aussi bien, mon cher.
6: Oui. C'est pas de lui, donc oui.
1: C'est pour ça que c'était formidable.
2: Continue à réagir sur le groupe Facebook, c'est complètement gratuit.
1: Continue à écrire des poèmes pour
2: Youpi la vie avec Willy Revelli, ça c'est le nom du groupe.
1: Ouais, merci beaucoup. Allez, vous aimez être ici?
6: Ah oui.
1: Vous aimez la pub?
6: Ah bah oui.
1: Bon, bah elle arrive, et juste après, ce sont les infos pratiques près de chez vous avec le Ici Express.
2: Tchou-tchou.
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9: On va se mettre au vert un petit peu du vendredi 5 au dimanche 7 juin. On part du week-end prochain, c'est le grand retour des rendez-vous au jardin. Et pour cette 23e édition, figurez-vous que Lille met le paquet sur le thème de la vue. C'est l'occasion parfaite pour redécouvrir le patrimoine vert lillois avec des événements totalement gratuits. Alors il y a un samedi de folie qui vous attend, vous aurez l'embarras du choix. Partir explorer l'étonnant patrimoine des jardins du Faubourg avec un passage à la ferme urbaine Concorde. Ou bien vous laisser tenter par une visite olfactive magique au jardin de la Pouponnière. Les plus manuels pourront créer leurs propres recettes lors d'un atelier Top Chef Sirop, tandis que les curieux testeront un parcours sonore immersif en plein cœur du jardin Vauban. Dimanche créatif aussi, car vous allez prendre de la hauteur avec une superbe balade dessinée depuis des points de vue de la Courtine. Si vous préférez l'objectif au coup de crayon, il y a un super atelier d'initiation à la photographie naturaliste qui vous attend également. Bref, le week-end prochain, il y a des tas de choses à faire.
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1: Partons gaiement vers la deuxième demi-heure de votre talk show du dimanche. Alors ici, c'est comme la messe du dimanche.
10: Mais non, pas pareil.
1: Sinon, c'est la même chose. Dans un instant, on va recevoir l'écolo Benoît Prospero, qui nous parlera du monde merveilleux du vivant. Vous ne verrez plus la nature du même œil, croyez-moi, grâce à son livre. Et votre tribu est là, notre enfant de la télé, Nicolas Malabeuf. Qu'est-ce que tu fais pour la planète, mon Nicolas?
11: Oula. J'ai pas grand chose à dire sur ça.
1: Voilà.
11: Je prends l'avion, mais bon.
1: Tu fais ça pour la planète?
11: L'avion. Oui, oui, j'y pense. Voilà.
1: Qu'est-ce que tu fais pour la planète?
11: Je prends l'avion.
1: Bravo. Et notre spécialiste veine, Fabien Emo, qu'est-ce que tu fais?
12: Je l'ai déjà dit.
1: Il a deux voitures diesel.
11: Oui, décidément.
12: Mais pour compenser, je l'ai déjà dit, je fais pipi sous la douche.
1: Ah oui, c'est
12: vrai. Ah non, mais c'est vrai.
1: Et parfois même dans le bain, c'est ça qui est.
12: Ouais, c'est pour réchauffer l'eau.
1: Bah, évidemment.
12: Ça, c'est écologique.
1: Ben voilà.
12: Qu'est-ce que vous faites, vous pour...
11: On n'est pas l'équipe la plus écolo, on va pas se mentir.
12: On peut dire la vérité.
1: Vas-y, dis la vérité.
12: Willy nous a invités cette semaine chez lui.
1: Et donc,
12: il faisait 40 degrés.
1: Et donc.
12: On est arrivé chez lui, il faisait moins 12, il avait mis la clim à fond.
1: À fond, mais.
12: Et il laisse.
11: Avec les fenêtres ouvertes.
12: Ça, c'est un écolo qu'on aime.
1: Ça, c'est ma spécialité.
12: Et c'est la vérité en plus. Je vous le jure que c'est vrai.
1: Franchement, mais la clim à fond, les fenêtres ouvertes,
12: c'est ça, c'est le bonheur.
1: Vraiment, je vous le conseille. Bon, et bien sûr, mes aimés, réagissez sur ce que vous voulez. Tiens, sur la fête des mères, si vous voulez faire un petit coucou à votre maman, c'est le moment. Dites-nous si vous avez reçu des petites, si vous êtes maman, que vous avez reçu des petites merdouillettes en cadeau, soit des enfants, soit du mari. Appelez-nous, tiens, 0810 055 056. Vous repartez avec.
11: On va vous combler de fleurs, une carte cadeau de 50 euros de fleurs.
1: Voilà. Et réagissez aussi sur le groupe Facebook.
12: Qui est complètement gratuit. Vous tapez Youpi la vie avec Willy Rovelli.
1: Voilà. Mais d'abord, ce n'est pas suivi l'actu. Pas de panique, l'actu vous suit. Il est temps pour moi de mettre.
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1: Et on commence avec un point, Patrick Bruel.
14: Alors, regarde.
1: Ma bite.
14: Oh,
1: face aux accusations, le chanteur a annoncé qu'il annulait sa tournée de festival prévue cet été. L'artiste est dépité dans Festival Il y a Fesse.
12: Oh,
1: il faisait une telle joie. En plus, avec Bruel, c'est plus une tournante d'été. Hein. C'était plus une tournante d'été qu'une tournée d'été.
12: Oh, non.
1: Non, ça va être sympa le jour où il fera face à ses plaignantes au commissariat. Alors non, Bruel, prénom Patrick. Voilà, en fait, pendant des années, on avait mal interprété ce fameux Patrick. Hein. C'était pas des cris de fans, c'était des cris de victimes. Sport, le PSG est devenu champion d'Europe pour la seconde fois. Les pilleurs sur les Champs-Élysées n'étaient pas contents. Il n'y avait pas toutes les tailles chez Footlocker. En ce moment, Bruel, c'est l'autre PSG, hein, Patrick Sangaul. Oui, parce qu'avec toutes ces histoires, il a moins envie. Le chanteur Renaud a fêté cette semaine son deuxième anniversaire de mariage avec sa chérie Cerise, mariée pour le meilleur et pour la poire. Alors, 2 ans, c'est les noces de cuite. De cuir. Attention, rappel de produits, des paquets de crevettes vendus chez Grand Frais peuvent causer des maux de tête. Ils étaient grands pas frais, apparemment. Moi, c'est quand j'entends les 3 cafés gourmands que j'ai mal à la tête. Si ça se trouve, depuis le début, on nous ment. On croit que c'est un groupe de chanteurs, alors que c'est peut-être un cocktail de crevettes, on sait pas. Dans l'Aveyron, un pizzaïolo accusé d'avoir tué, découpé et cuit sa victime. C'était une pizza 4 phalanges. Ouais, la victime a été identifiée grâce aux dents retrouvées dans la poêle à bois. Voilà, une victime cuite à le dentier. Le mieux, ça reste tout de même de manger un diabétique. Et la cuisson, il y a comme un petit goût caramélisé, je vous le conseille. En tout cas, voilà une affaire sordide qu'on nous racontera peut-être un jour dans Faites Entrer la Cuisine. Selon un expert en dermatologie, du gravier et des excréments ont été retrouvés dans des crèmes solaires vendues sur Internet. Et oui, idéal donc pour avoir un bon bronzage de merde. Enfin, la question du jour.

0: pour ceux qui étaient, pour ceux qui n'étaient pas fans du PSG. Maintenant, les Marseillais, les Marseillais.
1: La coup de bambou là.
0: La coup de bambou. Eh ben, quand je vous dirai à vous, vous me ferez un panabapapala et ça ira beaucoup mieux. Tiens, écoute ça. Là, ça va pas bien. Ça va pas bien.
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0: 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Et là, ça va beaucoup mieux. Voilà. Oui, voici Paul.

0: c'était le groupe Police, bien évidemment.
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0: Allez, ouvrons notre nouveau dossier. Bonjour Benoît Prospero.
3: Bonjour Willy. Bonjour à tous.
0: Bienvenue. Bonjour. Ici, le retour. Mon cher Benoît, vous êtes spécialiste quoi ? Écologie, nature, on peut le dire comme
3: science,
0: ça.
3: Science, climat, biodiversité.
0: Science, voilà.
3: Émerveillement.
0: Voilà, émerveillement ici sur les antennes d'ici, on vous entend régulièrement. Et vous êtes un ami aussi, mon seul ami écolo. Mon seul et le dernier, le premier et le dernier, profites-en bien. Vous venez de sortir un livre qui s'appelle La boussole céleste du papillon chez Tana Édition. C'est un voyage entre espace, nature et vivant, c'est bien ça ?
3: Ben oui, c'est ça. Et vous savez quoi, cette phrase là que je vais vous dire, je l'ai préparée pendant des mois parce que
0: vas-y,
3: je pensais à vous.
4: Attention.
3: Pourquoi ce livre ? Parce que souvent on me demande pourquoi ce livre ? Eh bien pour s'émerveiller de l'improbabilité du miracle ordinaire de notre existence.
0: Oh bordel.
4: Tout ça pour ça ?
0: C'est-à-dire,
3: c'était juste pour ce oh bordel.
0: Ouais,
3: voilà,
0: alors,
3: j'ai fait ce livre en fait. Alors c'est-à-dire que tous les jours, on vit sans se poser des questions existentielles ou des questions complètement banales sur notre existence. Alors par exemple, là vous êtes en train de respirer, vous prenez une inspiration, on s'en rend pas compte de ce geste, hein, il est automatique.
0: On a de la chance de pouvoir le faire.
3: Eh ben en fait oui, parce qu'il est le résultat de milliards d'années d'équilibre invisible. Il y a 2,7 milliards d'années, la planète existe depuis 4,5, il y a des toutes petites bactéries qu'on appelle des cyanobactéries qui sont apparues, on ne sait pas trop comment.
0: Mmh.
3: Et elles ont changé le cours des choses, pourquoi ? Parce qu'avant il n'y avait pas d'oxygène en fait sur Terre, et ces cyanobactéries, et je vais passer les détails, mais nous ont offert cet oxygène et nous permettent par exemple ici d'être là. Et ce livre c'est ça, c'est-à-dire que depuis le Big Bang et jusqu'à aujourd'hui, il s'est passé des événements, parfois des événements clés qui sont mis en avant.

0: voilà. ce livre et qui fait qu'on existe aujourd'hui.
1: C'est un livre de vulgarisation scientifique, comme oui. on dit souvent. Oui. C'est ça, pour que les crétins de mon espèce puissent comprendre les choses.
0: Je l'ai fait que pour vous.
1: Merci. Ben là, oui. Alors, un deuxième exemple. Il y a d'autres exemples.
0: Tiens, il y en a plein. Par exemple, tiens, on va faire une expérience avec Nicolas Malabeuf. Tiens,
1: oula,
0: Nicolas, je vais vous demander de fermer les yeux. Allez-y, fermez les yeux.
2: J'ai perdu noir.
0: Et je vais compter jusqu'à 3. 1, 2, 3. Rouvrez les yeux. Qu'est-ce qui a changé? Je vous donne la réponse, on va gagner du temps.
1: Ouais.
0: Pas grand-chose, vous êtes là en statique. Ou en tout cas, vous avez l'impression d'être en statique. Alors qu'en réalité, vous êtes en train de tourner à 107 000 km/h autour du Soleil. Chaque jour, vous parcourez 2,5 millions de kilomètres autour du Soleil, soit près d'un milliard de kilomètres par an.
2: Mais je maigris toujours pas, par contre.
0: Non, ça marche pas. Mais voilà, c'est pour se rendre compte de cette grandeur aussi que ce livre existe. Voilà. Vous voulez un autre exemple?
1: Oui, très bien. Moi, j'aime bien les petits exemples comme ça.
0: Vous êtes venu comment ce matin, Willy?
1: Je suis venu en Vespa.
2: Bien polluante.
1: Pas du tout. Tout.
0: Peu importe, mais c'est pas là où je veux en venir. Vous êtes venu en Vespa et donc vous avez roulé sur une route, mais à aucun moment vous avez dit tiens, il y a quoi sous mes pieds, il y a quoi dans le sol, sous le scooter.
1: Alors, si, il y a des nids de poules.
0: Oui, et
1: des cadavres de chats.
0: Et en dessous,
2: les rats.
1: En dessous, alors.
0: Et en dessous,
2: alors.
0: Ben exactement, mais alors, c'est surtout que dans cette terre, il y a des êtres vivants qui, tous les jours, quand je dis des êtres vivants, des bactéries, des champignons, des vers de terre, etc., qui nous offrent ni plus ni moins que la fertilité. Ce qui permet, par exemple, d'avoir ici, ces légumes dans ce studio. Est-ce que vous savez que dans une seule poignée de terre, je vous invite la prochaine fois que vous verrez la terre, vous ramassez une seule poignée de terre, il y a plus d'êtres vivants dans une seule poignée que d'êtres humains sur la planète.
2: Ça, je vais le ressortir à la vue de 7 milliards, ça veut dire plus de 7 milliards.
0: Exactement.
1: Wow. Ça, c'est incroyable. On va le redire comme ça tout à l'heure à midi, là, parce que on a tous un déjeuner chiant qui nous attend parfois. Donc, bim. Donc, vas-y, refais-la.
0: Dans une seule poignée de terre, il y a plus d'êtres vivants que d'êtres humains sur la planète.
1: Oh, tu te rends compte,
2: c'est ça, c'est bien.
1: Et donc, il y a quoi dans ma poignée de terre? Alors,
0: des bactéries, des champignons, des vers de terre, etc., etc. Et il y a tout un monde qui vit et qu'on oublie complètement, alors qu'il nous permet de vivre à nous, voilà, simplement.
1: La boussole céleste du papier, donc c'est le livre. Il y a de très belles illustrations. Qui a fait ça aussi?
0: Oui, c'est un graphiste qui s'appelle Léo Quête-Glace, qui est formidable et que vous rencontrerez peut-être un jour.
1: Mais il se lit comment, ce livre? Alors, en tournant les pages, certes, mais non, je dirais,
0: mais c'est vrai. Alors, il n'y a pas un mode d'emploi, mais il y a une proposition.
1: Voilà.
0: En fait, l'idée de ce livre, c'est aussi de ralentir pour prendre conscience de tout ça, parce que parfois, c'est vrai que c'est assez vertigineux. Et donc, l'idée, c'est de lire une page, une double page par jour. Souvent, c'est une double page.
1: Ouais.
0: Parfois, il y a trois mots, parfois, il y a plus.
1: Ouais.
0: Mais l'idée, c'est de prendre conscience, en fait, de ce que l'on représente sur Terre, dans l'univers, et de ce que l'on a. Donc, c'est un livre vraiment pour prendre le temps. Ne le lisez pas, voilà, en 10 minutes, ça sert à rien. Prenez-le, par exemple, cet été, sur la plage, et tous les jours, vous lisez une petite
1: deux pages.
0: Voilà comment ça fonctionne.
1: Avec, à l'intérieur, des surprises, parce que dans les paniers de Yoplait, il y a des vrais morceaux de fruits. Et bien là, il y a des morceaux de mots qui n'existent pas aussi dans ce livre.
0: Ah, par exemple, ça c'est dans la quatrième partie.
1: Ouais.
0: Effectivement. Alors, je vous dire. Par exemple, Gökota. Vous savez ce que c'est, Gökota?
1: Ben non.
0: Eh ben, en suédois, ça veut dire l'art de se lever tôt pour entendre les premiers oiseaux chanter.
1: Eh ben, Benoît,
0: c'est une page très poétique.
1: Écoute-moi, t'es mon ami, Benoît.
0: Oui.
1: Écoute-moi, je te jure, ce que je veux dire là, je vais être sincère, 20 secondes. Je suis un extrême lève-tôt. Moi, tous les jours que Dieu fait, 4h20, je me lève. Mais pour de vrai, hein, je me réveille, tac. Et là, depuis 15 jours, là, il fait jour hyper tôt à Paris. À 5 heures, il fait jour. Et j'ai de la chance, même si j'habite en plein Paris, eh ben, j'entends les oiseaux le matin tôt. Et je te jure, Benoît, que c'est un ravissement. Mmh. Je pensais pas un jour pouvoir me rendre compte à quel point je prends un bonheur de me lever et d'écouter les oiseaux. Je te jure que c'est vrai.
0: Eh ben, cette double page de ces mots qui n'existent pas est faite que pour ça. C'est pour s'émerveiller. Je vous en donne un autre vite fait. Par exemple, alors, j'espère que je le prononce bien, mais Dautrappen, c'est du néerlandais. Ça veut dire se lever tôt et marcher pieds nus dans l'herbe encore fraîche de la rosée du matin. Ça fait combien de fois vous n'avez pas fait, ça fait combien de temps vous n'avez pas fait cette expérience? C'est extraordinaire. Voilà, il y en a. Bon, il n'y a pas que ça, évidemment, dans le livre.
1: Il y a câlin avec les arbres, il y a câlin avec les arbres ou pas? Non, tu parles de ça ou pas?
0: Ah, le câlin avec les arbres, vous voulez dire la sylvothérapie? Par exemple, il y a des citations aussi dans ce livre. Quand on a marché 2 heures dans une montagne, on est plus intelligent. Ça, c'est une citation, c'est tiré du film La Belle Verte de Colin Serrault, et c'est aussi scientifiquement vrai. Quand on a marché 2 heures dans une montagne, on est plus intelligent. Fabien, moi, je vous conseille
3: de marcher debout.
0: De marcher longtemps.
1: Est-ce que, Benoît, est-ce que tu penses que les Français, nous tous, là, est-ce qu'on s'intéresse au sort du vivant, au sort de la nature. Est-ce que tu crois qu'on s'y intéresse? Est-ce qu'on prend conscience que ça y est, quand même, il se passe des trucs graves?
0: Alors, je pense qu'on en a pris conscience, qu'il se passe des trucs graves. Je pense que tout le monde a compris que, oui, il va falloir changer radicalement et qu'on peut créer un futur désirable. Et la bonne nouvelle, c'est que toutes les solutions existent. Mais je pense que, oui, on a envie de ça. D'ailleurs, on adore la nature. On le voit avec le jardinage, par exemple. On sait que les Françaises et les Français sont passionnés de jardinage, adorent se balader dans la nature, etc., etc. Enfin, je veux dire, c'est de là où on vient. Donc, forcément,
1: Merci, Benoît. Tu sais que je t'aime.
0: Eh bien, moi aussi,
1: je t'aime. Ouais. Benoît Prospero, la boussole céleste du papillon chez Tana Édition. Reste avec nous parce que tout à l'heure, on aura une invitée qui va te plaire, j'en suis sûre. Merci, Irène. Donc, tu peux rester.
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1: Ça va, Marianne?
4: Ça va.
1: Comment vas-tu, Marianne?
4: Très bien, et toi?
1: Mais ça va bien, tu nous appelles d'où, Marie?
4: J'espère que tout le monde va bien de
1: Non, parce que les autres, c'est pas très très grave, je t'ai déjà dit. Ce qui compte, c'est toi et moi, Marianne, le reste. Tu nous appelles d'où, Marianne?
4: De Courbevoie.
1: Ah, Courbevoie, bah pourquoi t'es pas passé nous voir?
2: Il fallait passer
1: nous voir, Marianne.
4: Oui, j'ai voulu.
1: Oh là là, tu fais quoi dans... Tu fais quoi dans la vie, Marianne?
4: Je travaille dans la production audiovisuelle.
1: Ah, tu as un poste important ou tu es stagiaire encore? Comment ça se passe?
4: Non, je suis chargée de production en intermittente.
1: Ça va. Bon, ça va, ça se passe bien. Tu es heureuse dans ton métier?
4: Très heureuse.
1: Un métier passion, hein. Là, on fait tous des métiers passion.
4: Un métier passion. Exactement. Ah bah là, on n'a pas le choix.
1: Là, on n'a pas le choix. Tu voulais faire un coucou pour ta maman?
4: Oui, c'est ça. Ah. Je voulais lui souhaiter une bonne fête et lui dire que je pense très fort à elle et je lui fais plein de bisous.
1: Bon, comment elle s'appelle, la maman de Marianne?
4: Elle s'appelle Yulia.
1: Yulia, ah, c'est beau, dis donc. C'est joli. Et elle est où, Yulia? Dans quelle ville?
4: Elle est à la maison, quelque part, voilà.
1: Ah, c'est-à-dire que tu habites une maison tellement grande que tu peux pas la saluer directement.
4: Elle est obligée d'appeler la radio.
1: Et non. Bon, en quoi elle est formidable, ta maman, Marianne? En quoi vraiment c'est la meilleure des mamans?
4: Bah, parce qu'elle est toujours là pour nous, quoi qu'il arrive, dans les mauvais et les bons moments. Et puis, c'est une maman qui aime ses enfants, donc...
1: Ah bah, c'est pas mal. Toi, tu auras des enfants plus tard ou tu en as déjà?
4: Non, tu en auras plus. J'en ai pas. Ouais, tu... Laissez-moi le temps, quand même.
1: Tu en auras combien?
4: Deux, c'est bien.
1: Bravo. Quel âge tu as, si c'est pas indiscret, Marianne?
4: 24 ans.
2: Ah, comme moi.
1: Voilà. Ah, bah alors là. Voyez Nicolas qui est intéressé. C'est pour ça que je te demandais. Je te déconseille Nicolas, Marianne. Hein, mais enfin, après, tu fais ce que tu veux. Je t'embrasse fort. Merci d'être passé nous voir, Marianne. Merci beaucoup. Hein. Tu repars avec ta sélection.
2: Et oui, tu vas peut-être offrir des fleurs à ma future belle-mère.
1: Merci Marianne, prends bien soin de toi. Hein. Voilà, tu embrasses ta maman de notre part. À très bientôt. Allez, dans un instant, Nico, on parle de quoi avec toi?
2: Eh bien, on va rendre hommage à toutes les mamounettes.
1: Ah, les mamounettes. Mais d'abord, tiens, on va écouter Zao de Sagazan avec la Symphonie des éclairs. C'est beau ça.
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1: C'est vrai, il fait toujours beau. Parce que vous écoutez votre radio ici avec Zorro
2: de Sagazan. Je veux dire Zorro.
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2: C'est pas possible.
1: Allez, quand il y en a mal, il y a mal à bœuf. Nicolas Malabœuf, alors.
4: Eh bien, aujourd'hui, nous fêtons les mamans sans qui nous ne serions rien.
1: Ah, bah oui.
5: Maman, c'est toi. La plus belle du monde.
2: Luis Mariano.
4: Eh oui. Et alors, la première ville où on a fêté les mères, c'était en France il y a pile 120 ans. En 1906, dans le village d'Artas, c'est en Isère. Un instituteur nommé Prosper Roche anime une cérémonie pour célébrer deux mères qui avaient chacune 9 enfants. Elles avaient reçu le prix du haut mérite maternel. Et alors, dans les années 60, avoir plein d'enfants, c'était très bien vu. Certaines mères qui avaient beaucoup d'enfants étaient même récompensées par l'État.
6: Dans les mairies, les mamans de plus de 5 enfants reçoivent un diplôme officiel remis par le représentant du gouvernement.
4: Et oui, un diplôme, mais aussi une médaille qui était distribuée aux mamans qui avaient élevé dignement au minimum 4 enfants. Une médaille donc de bronze pour celles ayant atteint 4 enfants, une médaille argentée de 5 à 7 enfants et la médaille d'or pour celles qui ont plus de 8 enfants. Il y avait un bon armement démographique. Et alors, du côté de la télévision, lors de l'année 1969, Georges Decaune et Denise Fabre sont à l'antenne et Denise n'oubliait aucune mère.
7: On ne saurait passer cette journée sans souhaiter à toutes les mamans, et en particulier à la mienne, une bonne fête des mères. Et à nos voeux s'associent ceux des caméramens de Télédimanche, en particulier messieurs Guy Bréma, Jean-Claude Couchou, Roger Fontana et Jacques Guillet.
4: Elle n'oubliait personne.
2: Monsieur Couchou.
4: Et alors, dans les années 60, allons voir ce petit bout de chou qui parle de l'importance de sa maman.
8: Un père, ça fait pas tout ce qu'une mère nous fait. Un père, ça ne tricote pas les pulls verts.
1: Ah non.
8: Par exemple, ça fait pas la cuisine.
1: Ah non.
8: Enfin, quelquefois, mais enfin, ça fait pas la
1: ça
8: cuisine.
1: Ça, Fabien, toi, tu fais.
9: Elle la fait bien, la cuisine, ta mère?
8: Très bien. Très bien.
9: Elle te fait des plats que tu aimes bien?
8: Ah oui.
9: Quoi, par exemple?
8: Les œufs durs.
1: Ah, les œufs durs.
8: Les œufs durs et les œufs au bacon.
4: Les œufs au bacon. Le bacon, il disait bacon.
9: Bah oui.
4: Mais alors, à l'époque, quel cadeau les enfants ont-ils prévu pour leur tendre maman?
10: Qu'est-ce que tu fais, là?
11: Un indien.
10: Pour qui?
11: Pour ma maman.
10: Quand est-ce que tu vas le lui donner?
11: Pour la fête des mamans.
12: Quel âge as-tu?
11: 8 ans.
12: Qu'offres-tu pour la fête des mères?
11: Une lampe de chevet et un paquet de cigarettes.
2: Oh, un paquet de cigarettes. Oh, c'est génial, c'est
9: bien ça.
11: Pas tellement.
4: Bon, ça, offrir des clopes pour sa mère à 8 ans, pourquoi pas? Et alors, les meilleurs cadeaux pour les mamans, ce sont quand même les poèmes chantés, même mal chantés, c'est mignon.
1: Oui.
11: Maman, petite maman, voici le jour de ta fête. De permettre à ton enfant de t'offrir ses fleurettes.
4: C'est mignon. Et enfin, le petit potin sur votre maman, la maman de Willy Rovini. Elle a un succès fou avec les jeunes, tout le monde la drague.
1: Ah, c'est vrai.
4: C'est vrai.
1: Elle
4: a du succès.
1: Ma mère, elle a énormément de succès.
4: Comme son fils.
1: D'ailleurs, ça me fait penser que je vais l'appeler parce que je ne veux pas
4: souhaiter. Ah bah oui,
2: appelez-la. Vous l'appelez en direct.
1: Je vais l'appeler là. Attends, vas-y, enlève le son. J'avance, elle va décrocher parce que...
4: Est-ce qu'elle nous écoute déjà?
1: Elle nous écoute tout le temps.
4: Tout le temps.
2: Bah va pas vous répondre, comme elle écoute la radio.
4: Ah bah oui.
1: Bah, et vous êtes témoin, je l'aurais appelé. Vous êtes témoin que je l'ai appelé. Ah, ça va, c'est ton fiston?
13: Oui, je t'écoute.
1: Ah, tu m'écoutes? Je voulais te faire une bonne fête, maman.
13: Oui, merci,
1: venez,
13: au resto, au Chalet Gourmand.
1: Ah, ils sont au Chalet Gourmand. Ah, voilà. C'est un super resto, le Chalet Gourmand, je vous le conseille. Bon, bah,
13: tout le monde pense à toi.
1: Ah, bah, c'est gentil. Bah, t'embrasses tout le monde, hein, je t'aime fort. Ciao, bella, ti amo. Ciao, amore mio.
13: Io pure.
1: Ciao, elle me dit moi aussi.
4: Ciao,
1: à tout de suite après ça.
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1: Allez, de retour ici, c'est Willy vient déjeuner chez vous. On passe à table tous ensemble le samedi et le dimanche en direct entre midi et 13h. Mais vite, ce sont les 5 dernières minutes.
2: Déjà,
1: alors vite sur la bonne idée avant de partir. Bonjour Chloé Nabédian.
0: Bonjour Rudy, bonjour à tous.
1: Bienvenue
0: bonjour.
1: Ici ma chère Chloé, vous êtes journaliste spécialisée en météorologie et vous venez de lancer le projet Amazing Chloé sur YouTube et les réseaux sociaux. Alors Benoît Prospero, là, notre invité avant qui vient de sortir son livre La boussole céleste du papillon, est resté avec nous parce que comme lui, Chloé, vous aussi vous voulez vulgariser la science, vous dites on ne peut pas protéger ce qu'on ne connaît pas. C'est pas idiot ça Chloé, bravo, c'est bien dit.
0: Merci, effectivement l'idée c'est de retrouver les nouvelles par la nature, d'apprendre à la connaître, à la trouver extraordinaire, à décrypter la science qui se cache derrière, titiller la curiosité en fait pour avoir envie justement de l'aimer de nouveau et de la protéger.
1: Voilà, vous voulez être quoi, une espèce de passerelle entre les scientifiques et nous ?
0: Oui, c'est un peu ça. C'est vrai qu'il y a des chercheurs extraordinaires qui travaillent dans le monde entier sur des sujets incroyables. Mais parfois, c'est compliqué de transmettre au grand public. Et moi, je suis un peu cette passeuse, justement, entre les chercheurs et le grand public pour permettre à tout le monde de découvrir ces recherches incroyables.
1: Et donc, protéger, vous dites, voilà, il faut protéger. Mais protéger quoi ? Parce qu'on a l'impression que... tiens, tous les petits gestes du quotidien qu'on fait, là, voilà, faire pipi sous la douche, faire pipi dans le bac à vaisselle, tout ça. Est-ce que ça sert à quelque chose, Chloé ?
0: Non, alors faire pipi sous la douche, je sais pas si ça servira vraiment à grand chose. Non, l'idée, c'est de se rendre compte qu'on a quand même un pouvoir en tant que citoyen. On a le pouvoir déjà de consommer, de choisir ce qu'on consomme. Et ce que je peux vous garantir, c'est que selon vos choix, eh ben, les industriels derrière, ou la filière dont elle se met en place va complètement changer sa façon de faire si jamais vous faites des choix plus conscients par rapport à votre nourriture. Et puis aussi vous pouvez imposer à votre mère de mettre en place des actions très précises pour que vous puissiez mieux vivre dans votre village, votre ville. On a vu avec la canicule de ces derniers jours que les villes ne sont pas du tout prêtes à supporter la forte chaleur et le monde de demain c'est ça, c'est mettre en place toutes ces solutions qui vous permettent de mieux vivre, d'être en meilleure santé, de mieux manger et donc d'être plus heureux à la fin.
1: Donc voilà, il a fait, vous en parlez là, voilà, il a fait très très chaud là ces jours-ci. Vous dites quoi aux climato-sceptiques ? Alors déjà, est-ce que vous comprenez qu'il y ait des gens qui doutent ? Et quand on vous en parle, quand quelqu'un vous dit « Ah, j'en doute un peu », qu'est-ce que vous leur dites ?
0: Alors pour moi, les gens qui doutent, c'est des gens qui ne veulent pas voir la vérité en face. Et peut-être qu'elle leur fait trop peur aussi. Et j'ai plutôt tendance que c'est la politique de l'autruche. C'est-à-dire qu'on met la tête dans le sable, on se dit qu'il ne se passe rien. Et on ne change pas forcément ce qui est en train de se passer autour de nous. Mais les faits sont là. Il y a un consensus scientifique qui est énorme. Et puis, je veux dire, on le ressent tous aujourd'hui. On voit bien qu'il y a des choses qui sont en train de se passer, de se transformer. Donc, soit on décide de ne rien faire parce qu'on voit peut-être juste par rapport à nous et à ce qu'on a envie de faire ou pas, soit on se projette un petit peu plus. Et moi, je vois beaucoup même de grands-parents qui sont inquiets pour leurs petits-enfants par rapport à ce qui va se passer dans l'avenir. Et c'est aussi toutes ces personnes-là qu'il faut rassurer parce que toutes les solutions existent aujourd'hui. C'est plus qu'une question de volonté de les mettre en place ou pas. Mais les solutions sont là.
1: Et parce que là, vous dites effectivement qu'il y a des gens qui sont inquiets pour l'avenir, tout ça. Mais est-ce qu'on peut arriver à rendre l'écologie, j'allais dire, un peu marrant ? Quand même.
0: C'est pour ça que je partais sur la partie de l'émerveillement, parce que c'est vrai qu'on parle beaucoup de ce sujet tout le temps de façon très négative ou très politique, alors que ça devrait même pas être un sujet politique, il faudrait même pas qu'il y ait un parti politique à part entière.
1: Oui,
0: ça concerne tous les
1: corps
0: politiques et ça concerne tous les citoyens. C'est avant tout comment est-ce que nous on va vivre en fait dans ce monde, évoluer, grandir, et c'est avant tout une problématique sociétale. Ça n'a rien à voir avec un bord politique. Donc ça concerne absolument tout le monde et ça, il faut bien en avoir conscience. Et ça permettrait de dépassionner un peu le débat parce qu'aujourd'hui, on ne peut plus parler de ce sujet. Il y a même des mots qui deviennent tabous. J'ai des collègues journalistes météo qui se font menacer.
1: C'est n'importe quoi.
0: Et ça devient disproportionné alors que c'est avant tout pour que tout le monde puisse mieux supporter. Il y a quand même encore des personnes qui sont mortes à cause d'hyperthermie, donc de ces coups de chaud cette semaine. Donc, il y a une vraie réalité aujourd'hui dont il faut prendre conscience et bien savoir que tout est là. Mais il faut que nous, on puisse impulser ce mouvement et imposer à ceux qui peuvent décider de le mettre en place.
1: Bon, merci beaucoup. L'émerveillement, voilà un mot qui résonne aussi chez Benoît Prospero, qui est resté avec nous.
17: J'aime le mot émerveillement, bien sûr. J'aime Chloé Nabédian parce qu'on se croise parfois avec Chloé au musée. On adore Chloé Nabédian.
4: Elle ne vous connaît pas.
1: Qui n'aime pas Chloé Nabédian? Personne. Tout le monde l'aime. Merci ma Chloé, merci d'être passée nous voir. Chloé Nabédian, donc la chaîne de vulgarisation scientifique s'appelle Amazing Chloé sur YouTube, Instagram et TikTok. Merci beaucoup, bon dimanche.
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1: Voilà mes amis, c'est fini.
19: Oh non,
1: passez une bonne semaine ici et pas ailleurs. Dans un instant, Ma France Week-end version cinéma des 13h.
21: Bonjour à tous, dans 5 minutes, j'ai la joie de retrouver la comédienne Eye Haidara qui revient du Festival de Cannes pour votre émission cinéma Ça tourne. Mais d'abord, l'actualité de ce dimanche avec Benjamin Mathieu.
22: Bonjour Ségolène, bonjour à tous. Ils ont la tête dans les étoiles, au moins deux désormais. Les joueurs du PSG sont attendus par leurs supporters pour présenter le trophée de la Ligue des Champions, le deuxième consécutif. Un back-to-back, comme disent les Anglais. Dembélé et ses coéquipiers vont atterrir à 15h près de Paris, puis se rendre au Champ de Mars à 16h pour une fête. Avec 80 000 franciliens qui ont peu dormi et ont le sourire jusqu'aux oreilles. Nicolas Joly, vous êtes sur place, bonjour.
23: Bonjour Benjamin, bonjour.
22: Avant, on entend déjà l'ambiance. Alors, bonne nouvelle, la vague de chaleur est terminée, mais l'ambiance, donc, ça s'annonce quand même un peu bouillant. Faites-nous rêver un peu.
23: Eh ben oui, et ça va commencer à monter prochainement. Déjà, je peux vous dire que on voit de plus en plus de maillots du PSG parmi les personnes qui arrivent près du Champ de Mars. Jusque-là, c'était que des touristes, mais on voit que les supporters seront présents en nombre. On voit aussi un gros dispositif de sécurité mis en place. Inutile d'essayer de négocier l'ouverture des portes, c'est 14h30 et pas avant. Pourtant, il y en a qui sont arrivés en avance, comme Alexandre et Tristan que j'ai croisés tout à l'heure.
24: On va essayer de se rapprocher au maximum du podium et être les premiers, mais bon, ça va être chaud, je pense.
23: Vous êtes renseigné un petit peu sur ce qui va se passer. Vous savez que les joueurs vont arriver tout à l'heure.
25: Justement, on est là pour ça, ouais. Mais c'est pour ça aussi on arrive en avance.
23: Qu'est-ce que vous avez envie de leur dire?
25: Déjà félicitations, forcément. Et puis après, je sais pas comment ils le vivent, quoi. Enfin, bon, on n'y a pas non plus trop réfléchi. On verra sur le moment.
24: Ouais, un maximum de photos et juste les voir, en fait, c'est incroyable.
23: Les joueurs qui arriveront vers 16h pour présenter la coupe aux grandes oreilles aux 80 000 spectateurs attendus. Vous l'avez dit, gros programme pour les joueurs du PSG aujourd'hui. Ils ont rendez-vous à l'Elysée après le Champ de Mars, puis au Parc des Princes pour une grande soirée avec les abonnés du stade ce soir.
22: Eh oui, on vous y retrouvera évidemment pour nous faire vivre cet épilogue ce soir. C'est vers 19h30 au Parc des Princes, sur les antennes de ICI, ICI.fr évidemment, et avec toutes les équipes de ICI Paris-Île-de-France. Vous étiez très nombreux à regarder le match hier à la télé, 9,1 millions de téléspectateurs sur M6 et Canal+. Il y avait également beaucoup de rassemblements de joie dans toute la France, dans 71 villes hors Île-de-France selon un décompte du ministère de l'Intérieur. Laurent Nunez qui tenait justement une conférence de presse en fin de matinée pour faire le point sur les débordements, car il y en a eu, avec 22 000 policiers et gendarmes mobilisés. La situation et la soirée étaient un peu moins agitées que l'année dernière.
26: On a eu un certain nombre de rassemblements festifs pour célébrer cette victoire partout sur le territoire national, mais évidemment à Paris, mais partout sur le territoire national. La situation a été globalement sous contrôle. On a eu évidemment des débordements que vous avez toutes et tous notés, qui ont entraîné des troubles à l'ordre public, voire des violences urbaines, mais qui ont systématiquement été pris en compte par les forces de l'ordre. Systématiquement. Il y a eu une réponse policière qui a été mise en place.
22: Et dans le détail, il y a eu 780 interpellations sur tout le territoire. C'est 30% de plus que l'année dernière. Ils ont donné lieu à 457 gardes à vue. Les casseurs gâchent la fête, déplore de son côté Maxime Sauvage, adjoint au maire de Paris, chargé du sport. Le ministre de l'Intérieur qui évoque aussi des pillages dans une quinzaine de communes en France. Et puis, on déplore un drame, un mort d'une vingtaine d'années en marge des festivités. Il a heurté avec sa motocross des blocs de béton qui étaient installés sur une bretelle de sortie du périphérique parisien. Et puis tard dans la nuit, un homme a été victime d'une tentative d'homicide dans le 16e arrondissement. Son pronostic vital est engagé. Il est tombé dans le coma. On termine avec un peu de douceur dans ce journal.
27: Maman, c'est toi
3: la plus belle du monde.
22: Vous avez peut-être reconnu Luis Mariano, c'est la fête des mères aujourd'hui. N'oubliez pas de passer un petit coup de téléphone. Ça, c'est si vous êtes un adulte. Quand on est enfant, par contre, ce sont plutôt des dessins ou des colliers de nouilles plus ou moins réussis, mais qui font toujours plaisir. Ces petits picards ont eu plein de bonnes idées.
5: Alors moi, ma maman, elle a fait une liste de ce qu'elle fait tous les jours et puis on doit faire à sa place. Puis on va lui acheter du chocolat parce qu'elle adore ça. Et on va lui acheter quelque chose d'autre, mais on sait pas encore.
6: Bah moi, c'est ma sœur qui prépare. Bah elle va faire un marque-page et moi, je dois essayer de faire un peu comme un livre.
7: Je vais préparer un bracelet.
6: Vu que j'ai un peu d'argent de côté parce que c'était mon anniversaire, je pense que je vais lui faire un petit cadeau, genre des fleurs.
8: Alors moi, je voudrais bien y acheter un truc, des fleurs, du chocolat et tout, c'est comme ça. Parce que elle aime bien les M&M's, vraiment.
10: Moi, en fait, j'ai repéré avec mon beau-père dans une boutique en Normandie. J'ai repéré pour ma mère qu'elle adore les plantes. J'ai repéré deux packs Lego avec de grandes plantes et j'aimerais lui faire construire un après-midi.
22: Alors, on se demande si le bon plan est pour l'enfant ou pour la maman, mais en tout cas, des M&M's et des Lego, des petits plaisirs, mais plein de tendresse qui sont recueillis et des propos recueillis par ici Picardie.
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22: C'est ici, il est 13h05. On va parler de cinéma avec Ségolène Aluni jusqu'à 14h.
27: Tourne qui, comme chaque dimanche, vous révèle les secrets de tournage de nos films français comme nulle part ailleurs. Et aujourd'hui, j'ai le plaisir d'accueillir celle qui a été la maîtresse de cérémonie du Festival de Cannes, la comédienne Eye Haidara. Bonjour Eye.
28: Bonjour.
27: Alors c'était comment Cannes?
28: Ouh là là. C'était une grosse cascade.
27: Ah oui,
28: voilà, d'émotions.
27: C'est thématique. Alors on vous a vu dans Le Sens de la Fête, la série En Thérapie, et vous êtes donc actuellement à l'affiche du film Mata, un film d'action au féminin réalisé par Rachel Lang, qui est également notre invitée. Bonjour Rachel.
29: Bonjour.
27: Et soyez la bienvenue. Et à vos côtés, pour compléter donc ce tour de table, notre troisième invitée, métier de l'ombre, qui a été précieux sur ce tournage. Vous avez fait toutes vos cassades vous-même. Ayez, on va y revenir.
28: Ouais.
27: On va y revenir.
28: Ouais, ouais.
27: C'est Florian Beaumont qui nous accompagne. Bonjour Florian.
30: Bonjour.
27: Vous êtes assistant réglage cascade et on va voir en quoi consiste votre fonction sur un tournage. Mais d'abord, un mot de l'histoire du film, évidemment. Ayez, vous interprétez donc Mata, le personnage titre, agent du service action à la DGSE. Tiens, vous nous racontez l'histoire en deux phrases et puis on lance la bande-annonce.
28: Waouh, en deux phrases. Alors, ouais. C'est une agent blessée lors d'une opération clandestine et elle est blessée, rapatriée en France et elle ne sait pas ce qui est arrivé à son binôme. Mm-hmm. Donc, elle cherche à avoir des informations, ce qui lui est complètement interdit. Et donc, voilà, elle va commencer à devenir parano. Elle va essayer de chercher, de trouver la vérité de ce qui arrive à son binôme.
27: Et là, c'est le drame. Bande-annonce.
31: Nous sommes allés faire cette visite. Antoine ne voulait pas, il le sentait pas. J'ai insisté pour qu'on y aille.
32: Capitaine, votre condition physique vous éloigne de l'action.
31: Ceux qui tirent les ficelles sont pas dans le désert. Je les cherche. Je les traque. Tous les jours.
33: Moi, j'aime comprendre les choses, et là, dans cette situation, il y a un truc qui cloche.
31: On a tous un secret.
32: Vous n'êtes qu'un petit maillon sans vision globale. Votre métier, c'est aussi de l'accepter.
27: Extrait du film Mata, actuellement au cinéma. Eye Haidara, je vais vous demander de fermer les yeux et de vous replonger. Début 2025, elle en frissonne. Au moment du tournage, où vous avez tourné donc à Strasbourg, en Suisse, en Isère, au Maroc, là, sans réfléchir, quelle est la première image du décor ou du paysage qui vous revient en tête?
28: Le Maroc, c'était formidable. C'est un grand désert. Je suis allée dans les dunes de sable. Et c'est magnifique. Le Maroc, c'est un décor de film. Enfin, j'ai pas l'habitude de voir des plaines comme ça.
27: Conditionné pour film.
28: C'est émouvant en fait.
27: Et puis il y a eu une préparation particulière aussi sur ce film, inédite même. Rachel Lang, vous avez inscrit les acteurs principaux à un stage en collaboration avec la DGSE.
29: Oui, c'est ça. Ils ont fait un stage d'immersion dans la clandestinité. C'est-à-dire que pendant 3 jours et 3 nuits, ils ont été sans leur téléphone, sans leur carte d'identité, sans carte de crédit, avec que de l'argent liquide et tickets de métro en carton, amenés à se débrouiller et à suivre des missions. Voilà, c'était assez dingue ce qu'ils ont vécu.
27: Incroyable. Ayez, quel est votre souvenir de ces 3 jours? Je vois votre regard dépité. C'était comment cette immersion?
28: Non, mais vraiment, je pense que sur le coup, moi, j'avais pas bien compris ce qu'elle voulait qu'on fasse, Rachel. Donc, je voyais pas trop l'intérêt. Donc, je l'ai suivi. Je me suis dit, allez, vas-y. N'écoute pas, laisse-toi faire. Et je crois que ce qu'elle a cherché à nous faire ressentir, et c'est vraiment quelque chose qui s'est inscrit dans notre corps, c'est cet endroit-là où se trouvent ces agents de tension, d'attente, d'adrénaline, et vraiment pendant ces trois jours-là, à recevoir des missions comme ça sur le téléphone.
27: Des missions, mais de quoi? Vous avez fait quoi comme mission?
28: Alors, on peut pas tout dire.
27: Hein. Ah, c'est sous le secret, la confidentialité.
28: Oui, bien sûr, il y a des choses qui sont très confidentielles.
27: Vous avez vraiment travaillé pour un.
28: On était vraiment dans la vraie vie. On a vraiment des vraies missions qui correspondent à des tests que passent les personnes qui veulent être recrutées et agents secrets. Ouais. C'est les premiers tests. Et j'ai jamais vécu ça. Et donc, ça fait que. Une fois arrivé sur le plateau, il y avait une bonne partie du personnage qui était déjà inscrite.
27: Ça a été aussi, au-delà de cette préparation-là, un gros rôle physique pour vous, Ayez. Vous avez des scènes de baston, vous les avez toutes réalisées, sauf pour les chutes, hein, c'est ça?
28: Oui, il y a une chute que je l'ai pas faite.
25: C'est la seule.
27: Ouais. Et alors justement, la personne que vous venez d'entendre, c'est l'une des personnes de l'ombre indispensables sur ce tournage, Florian Beaumont. Vous êtes assistant réglage cascade pour le cinéma. Est-ce que vous pouvez nous dire en quoi ça consiste exactement?
0: Préparer une scène d'action du début à la fin. Donc on en discute avec la réalisatrice, savoir des besoins, de ce qu'on a envie de voir à l'image, de l'intensité des chorégraphies. Et puis après, on se rejoint avec les acteurs. Donc là, en l'occurrence, une bonne actrice qui était bien physique, qui avait envie aussi, qui était très à l'écoute. Donc c'était très agréable pour nous. Et puis ensuite, on tourne.
27: C'est que les scènes de baston que vous chorégraphiez ou ça peut être autre chose?
0: Non, on chorégraphie tout ce qui a un attrait à du danger ou de l'action dans un film. Dans une série. Ça peut être passer à travers une vitre, ça peut être se faire percuter par une voiture, quelqu'un qui se met en feu. Enfin voilà, là j'énumère les grosses cascades, mais en tout cas, oui, ça va.
27: Alors, il y a une scène d'action très marquante dans le film, Mata, c'est celle dans la cuisine. Comment on prépare une scène comme ça, Florian?
0: Comme je disais, c'est qu'on en a discuté déjà avant de ce qu'on voulait voir. Nous, on a lu le scénario, donc on sait où est-ce qu'on en est dans l'histoire. Et puis ensuite, nous, on crée un petit bout de chorégraphie.
27: Ouais.
0: Ensuite, on la valide. Et puis ensuite, on la prépare avec notre actrice.
27: Ayez, est-ce que vous pouvez nous raconter un peu comment ça s'est passé? Quels sont vos souvenirs de cette scène, les anecdotes de tournage de cette scène de baston dans la cuisine?
28: Alors déjà, la première rencontre avec Florian et ses équipes, c'était assez... C'est assez impressionnant, je dois dire. Je suis arrivée dans un espèce, c'était un donjon.
0: Un dojo,
27: c'est pas pareil.
0: C'est autre chose.
28: Wow.
27: C'est Cannes, c'est post-Cannes.
28: Et donc, je suis arrivée là, il y avait rien, on l'a fait, mais c'était marrant parce que eux, ils avaient déjà une vision, parce qu'ils ont déjà, certains codes, et ils se sont dit, tiens, à mon avis, bon, il y aura un petit peu ça, on l'a fait avec deux, trois tables. Et c'est ça, c'est une chorégraphie. Mmh. C'est une chorégraphie. Du coup, j'y arrive plus, je savonne.
27: Non, non, c'est pas grave.
28: C'est une chorégraphie.
27: Et alors, du coup, une fois sur le tournage, quelles sont les astuces? Parce qu'il y a un moment donné, une main ébouillantée, on voit la main qui finit dans une casserole et tout. J'imagine que ce ne sont pas de vrais ustensiles sur les assiettes qui éclatent.
0: En tout cas, les assiettes qui éclatent, ou en tout cas les ustensiles qui vont être en contact direct avec l'actrice et les cascadeurs. On essaie de faire en sorte que ça soit du rubber.
27: Du rubber. Qu'est-ce que ça veut dire?
0: C'est du plastique. Plastique.
27: D'accord.
0: Mou. C'est pas du plastique dur, c'est du plastique mou. Et en fait, ça permet de pouvoir toucher sans qu'on se fasse mal.
27: Et donc, quand il y a de l'eau qui est bouillante, quelqu'un, c'est quoi ça?
29: C'est une collaboration avec l'accessoiriste. Parce qu'en fait, il y a le making-of qui est sorti il y a pas longtemps sur YouTube, que tout le monde peut aller voir. Et on voit l'accessoiriste dedans qui prépare des couteaux, justement, en bois qui va recouvrir après. Et l'accessoiriste, là, pour l'eau bouillante, il a mis une petite solution, une petite poudre qui fait effet.
27: Il n'y a pas d'eau dans la casserole.
29: Non, il n'y a pas d'eau bouillante.
27: Oui, non, évidemment, mais on aime bien connaître les petites astuces. Puisqu'on est dans les secrets de tournage, il y a une autre scène au début du film, une course-poursuite dans le désert du Sahel avec coups de feu, explosion de vitres, etc. Comment on tourne une scène comme ça? Déjà, est-ce que c'est vous qui conduisez vraiment, Ayez?
28: C'était moi qui étais au volant. Mais voilà, il y a vraiment les bruits, les impacts. Moi, je me souviens qu'à un moment donné, j'ai eu une parano parce que...
29: Le premier jour de tournage, on a failli perdre Ayez.
27: Ah bon?
28: Mais j'ai eu une explosion de voilà. Le faux sang, en fait.
27: Ouais.
28: C'est des perles comme ça, rouges, qui font plaque et puis qu'après, on arrange en VFX. Il y a quelque chose qui m'a touchée, ce qui a fait que là, au niveau de la joue, j'ai eu un espèce de choc, un peu quelque chose de très chaud, de brûlant. Et étant donné qu'on était rentré déjà dans un stage et que j'étais un peu parano, J'avais déjà l'Amata Parano. Je me suis dit, c'est un faux tournage, ils ont voulu
29: me
28: laisser.
29: Non,
28: mais j'ai flippé, C'était juste, ça avait chauffé, ça avait gonflé, puis ça avait dégonflé juste après.
29: Ah, vous êtes rentré dans une paranoïa sévère.
28: Dans une parano. Et puis en plus, il y avait un médecin sur le plateau qui me dit « Non, mais vous avez juste été brûlé, mais vous allez voir, il y a un chirurgien qui va passer ce soir, il va vous dire ce qu'il faut faire. » Je me suis dit « Mais je suis défigurée, j'ai eu peur, il n'y avait pas de miroir, rien du tout. » Mais voilà, c'était juste une grosse peur.
29: Et donc, ouais, justement, le faux coup de feu, comment on recrée ça? C'est un truc qui explose sur vos vêtements?
28: C'est une petite pochette qu'on a, comme ça. Et au moment de l'impact... Il y a une personne qui appuie sur un bouton et là ça explose.
29: Rachel Lang, en tant que réalisatrice, vous êtes placée où vous sur une scène comme ça? Parce que vous n'êtes pas dans la voiture avec eux, évidemment.
1: Comment on est dans une voiture suiveuse, on regarde un écran, donc dans une voiture qui bouge sur des pistes marocaines, avec un drap noir autour de la tête. Donc je suis à côté du chef-op, de la script, et on est tous les trois sous un drap noir à regarder un écran qui bouge et à vomir pendant toute cette séquence.
29: Ah, c'est vous avez vomi pendant le tournage de cette séquence.
1: C'est le genre de séquences qui ne sont pas très agréables parce qu'on est en permanence dans une voiture suiveuse. À capter le réseau HF de la caméra qui elle est sur le capot de la voiture ou accrochée à la voiture devant. Et du coup, c'est un peu sportif quoi, de se concentrer sur ce qu'on veut dans ce contexte.
29: Secret de tournage du film Mata qui est actuellement en salle. L'équipe du film est dans sa tourne ce dimanche. Et on se retrouve dans un instant pour la séquence souvenirs sensoriels de tournage, juste après Gérald de Palmas sur la route.

0: Gérald de Palmas sur la route, sur votre radio, ici.
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0: Et avec moi, l'équipe du film Mata, actuellement au cinéma, avec Eye Haïdara, notre invité en compagnie de la réalisatrice Rachel Lang et de l'assistant réglage aux nombreuses cascades du film, Florian Beaumont. Un film tourné entre janvier et mars 2025 en Isère, à Paris, au Strasbourg et au Maroc. Et c'est l'heure de la séquence souvenirs sensoriels de tournage. Eye Haïdara, en repensant au tournage des scènes au Maroc, quelle odeur vous revient en tête?
3: L'odeur du thé à la menthe.
0: Ah, vous en avez beaucoup bu là-bas?
3: Ouais, moi j'adore le thé à la menthe, je me souviens de ça. Et je crois que les régisseurs s'en sont rendus compte très vite et chaque fois il y en avait un qui était à côté de moi et qui me disait un petit thé.
0: Rachel Lang, en repensant au tournage des scènes marocaines et dans les montagnes en Isère, quels sont vous a particulièrement marqué sur place?
4: Je pense qu'en Isère, c'est le son de la neige, parce qu'on l'a attendu longtemps. On a changé nos décors exprès. En fait, c'était fin mars, il n'y avait plus de neige nulle part. Et au fur et à mesure qu'on voyait le temps qui n'arrivait pas, on a eu la chance, grâce à un chef régie qui était un peu souple, de même changer de département au dernier moment.
0: Ah ouais, on peut
4: et
0: dire ça.
4: Pour aller chercher la neige. Donc, et après, la neige, ça nous amène dans un univers qui est phoniquement hyper feutré, hyper intéressant. Qu'on n'a pas tellement exploité parce que c'était plus pour l'image qu'on avait besoin de la neige, pour faire le contraste avec le désert du début du Maroc et avoir les montagnes et la neige après. Voilà, je dirais que c'est ça.
0: Le son béni de la neige donc, ouais, qui arrive enfin. Eye Haïdara, si vous deviez retenir une sensation physique de ce tournage?
3: Le mal de cou. Ouais, j'ai eu très mal là, tout le temps.
0: Sur les trapèzes.
3: Sur les trapèzes, ouais, cou, trapèze, entre l'escalade, les cascades.
0: Florian qui dit oui de la tête.
3: Et puis, même, je crois que la tension de Mata, la tension intérieure qu'elle a eue, Mata, qu'avait Mata, je pense que ça a beaucoup travaillé ici, là.
0: Vous avez trouvé un bon ostéo depuis?
3: Oui, j'en ai une très très bien.
0: Parfait, on récupérera ses coordonnées. Quel souvenir gustatif gardez-vous de ce tournage?
4: On a été quand même dans toutes les spécialités. On a mangé de la soupe à la farine.
3: On a goûté la soupe à la farine
4: pour le carnaval.
0: Ça c'est un élément de l'enquête justement, la soupe à la farine dans le film. Vous en avez vraiment mangé sur tournage?
4: En fin de tournage, la vraie nuit du carnaval, on a bu de la soupe à la farine.
0: Alors c'est
4: délicieux. Quel...
0: C'est vrai, c'est
4: ouais,
0: bon.
4: C'est vraiment des oignons, du beurre, de la farine, c'est du bouillon, c'est.
3: J'ai pas eu le même retour. J'ai pas le même retour, je dois vous dire.
0: Ça vous a pas plu?
3: Ah, pas du tout.
0: Parce que moi, franchement, en voyant le film, ça ne me donne pas très envie.
3: Pas du tout. Mais il y en avait plein du ressenti de Rachel. Il y en avait aussi de mon ressenti. Voilà, on n'est pas. Il n'y a pas d'unanimité là sur l'histoire de la soupe à la farine. J'ai pas trouvé d'intérêt.
0: Florian Beaumont, comment est-ce qu'on devient assistant réglage cascade?
5: D'abord, on est cascadeur.
0: Ouais.
5: On fait ses armes en tant que cascadeur.
0: Donc il faut faire une école.
5: Alors, ça pas forcément, mais il y a des écoles. Enfin, il y en a une que je peux citer qui s'appelle le Campus Univers Cascade, qui forme des élèves que j'ai fait et où j'ai l'occasion d'enseigner maintenant quand j'ai du temps. Ou bien devenir. Moi, je donne des cours par exemple à Paris. Il y a des stages. Il y a plusieurs équipes qui permettent l'accessibilité à ce métier plus facilement qu'à mon époque déjà, alors que je ne suis pas bien vieux.
0: C'est plus facile d'être cascadeur pour le cinéma aujourd'hui qu'il y a quelques années?
5: En tout cas, il y a plus de facilité, il y a plus de chemin.
0: Moi, il y avait
5: zéro chemin. Et il y a un peu plus de demandes avec les plateformes. Forcément, on demande de plus en plus de monde et il y a de plus en plus besoin de gens. Et c'est aussi un peu plus simple pour les jeunes cascadeurs de partir à l'étranger maintenant. Là où nous, quand on allait faire des films américains ou quoi que ce soit, c'était vraiment un événement, c'était quelque chose. Quoi.
0: Et maintenant, c'est plus régulier?
5: Maintenant, c'est un petit peu plus ouvert. C'est un petit peu plus simple maintenant. Comme c'est plus simple, il y a plus de monde. Donc,
0: plus
5: il y a de monde, moins c'est.
0: Plus c'est dur d'y rentrer.
5: Ouais,
0: donc, il faut s'entraîner tôt.
5: Il faut s'entraîner tôt, il faut faire des arts martiaux, essayer de travailler les compétences les plus importantes, c'est-à-dire le combat et la chute. C'est 90% de notre métier. Et puis après, il y a toute la partie cascade, on va dire, plus spécifique. Se prendre une voiture, se mettre en feu, se défenestrer, se jeter dans des escaliers. Enfin, ouais.
0: Rachel Lang, avec quoi avez-vous envie que les spectateurs repartent après avoir vu votre film Mata?
4: J'ai envie qu'ils repartent en ayant vécu quelque chose, en ayant eu une petite aventure qui les brûle, mais qui ressortent indemnes et nourris.
0: Merci beaucoup Rachel Lang d'avoir été avec nous. Votre film Mata est au cinéma depuis mercredi avec Raphaël Personnaz, Mélanie Laurent, Joséphine Japy, Hakim Djemili, Chloé Jouanet et vous, Eye Haïdara. Merci d'avoir été avec nous.
3: Avec grand plaisir.
0: Merci Florian Beaumont de nous avoir révélé quelques secrets sur votre métier, sur les cascades du cinéma. Ça tourne, ça revient la semaine prochaine, même heure, même fréquence, et c'est quand vous voulez en replay sur ici.fr.
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2: 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Aujourd'hui, cette émission est assurée par l'UNAPL.
6: Bonjour à toutes et à tous, bienvenue dans notre rendez-vous consacré à l'actualité des professions libérales. Nous recevons aujourd'hui Denis Reynal, président de l'UNAPL, l'Union Nationale des Professions Libérales. Bonjour Denis Reynal.
7: Bonjour.
6: Denis Reynal, nous allons évoquer aujourd'hui plusieurs sujets qui concernent directement l'actualité des professions libérales. Commençons par la hausse des prix du carburant dans un contexte de tension au Moyen-Orient. Quelles conséquences cela a-t-il concrètement pour les cabinets libéraux ?
7: Cette hausse intervient en fait dans un contexte économique que vous avez soulevé, déjà très tendu pour de nombreux cabinets libéraux. Je veux d'abord adresser un message de soutien à tous nos professionnels qui se déplacent quotidiennement pour exercer leur activité. Je pense notamment aux professionnels de santé libéraux, comme les infirmiers, dont l'exercice repose en grande partie sur les déplacements à domicile. Aujourd'hui, les dispositifs d'aide prévus restent très mal adaptés à la réalité des professions libérales. Les seuils retenus excluent une grande partie des professionnels concernés. Nous demandons donc au pouvoir public des mesures spécifiques et réellement accessibles, car les professions libérales assurent chaque jour une mission essentielle de service public auprès de 5 millions de Français.
6: Denis Reynal, l'Assemblée nationale a récemment adopté le projet de loi de simplification de la vie économique. Est-ce que c'est une avancée concrète pour les professions libérales que vous représentez ?
7: Cette loi est une avancée importante pour 1 700 000 entreprises de TPE libérales qui sont souvent confrontées à des démarches administratives lourdes et peu adaptées à leur réalité quotidienne. L'UNAPL défend depuis longtemps la nécessité de simplifier l'environnement administratif des petites structures. Nous saluons notamment la création d'un conseil de la simplification et du test entreprise auquel on a demandé de pouvoir participer. C'est essentiel, car les réformes sont encore trop souvent pensées à l'échelle des grandes entreprises, alors que les contraintes ne sont pas les mêmes pour un cabinet libéral ou une TPE.
6: L'UNAPL a récemment eu accès à de nouvelles données concernant la micro-entreprise, un statut qui concerne désormais un nombre croissant de professionnels libéraux. Que faut-il retenir de ces données ?
7: Nous constatons en effet depuis une quinzaine d'années une très forte progression des créations d'entreprises libérales sous le régime de la micro-entreprise. L'an dernier, c'est plus de 758 000 immatriculations qui ont été enregistrées sous ce statut, dont une part importante dans les activités libérales. Ce régime, à l'origine appelé auto-entreprise, a d'ailleurs été porté par l'UNAPL pour faciliter l'accès à l'activité indépendante. Aujourd'hui, nous identifions certaines limites, notamment en matière de protection sociale et de retraite. Notre objectif est donc de construire de véritables passerelles vers le régime de droit commun qui peut, dans certaines situations, offrir davantage de sécurité et de garantie aux professionnels.
6: Au-delà des enjeux économiques, l'UNAPL est aussi mobilisée sur les questions de protection sociale, notamment autour du nouveau congé de naissance. Vous avez récemment rencontré le cabinet d'Aurore Berger sur ce sujet. Qu'est-ce que vous attendez concrètement ?
7: Nous avons effectivement été reçus récemment par le cabinet de la ministre déléguée chargée de l'égalité entre les femmes et les hommes dans le cadre de la mission d'information sur la baisse de la natalité en France. Cette rencontre a permis de rappeler que le congé de naissance doit être pensé en tenant compte des réalités d'exercice libéral. Les interruptions de carrière liées à la parentalité restent aujourd'hui une source importante d'inégalités professionnelles. À l'UNAPL, nous défendons depuis longtemps une meilleure protection sociale des libéraux, aussi pour rendre ces métiers plus attractifs et éviter un basculement vers le salariat. Nous avons ainsi défendu auprès de la ministre plusieurs propositions, comme l'augmentation des indemnités journalières forfaitaires de maternité et de l'allocation forfaitaire de repos maternel, aujourd'hui encore très faible, ou encore la possibilité pour les professionnels libéraux de provisionner une somme destinée à couvrir les charges fixes de leur entreprise durant le congé maternité et paternité.
6: Enfin, Denis Reynal, l'actualité de l'UNAPL passe aussi par le renouvellement de la mandature du Conseil économique, social et environnemental, le CESE. Quel rôle y joue aujourd'hui l'UNAPL ?
7: Les professions libérales représentent aujourd'hui une entreprise sur trois en France. Elles participent pleinement à la démocratie sociale dans les territoires. Il est donc naturel que l'UNAPL soit fortement engagée au sein du CESE. Lors de la précédente mandature, nos représentants ont contribué à de nombreux travaux sur la santé, la fin de vie, l'égalité, l'environnement. Nous continuerons à nous investir pleinement avec nos deux représentants désignés, Aminata Niakate et Philippe Besset. Nous poursuivons également notre engagement au niveau européen avec Michel Chassan, qui porte désormais la voix des professions libérales au sein du Comité économique et social européen.
6: Merci Denis Reynal.
7: Merci à vous.
2: C'était Expression Directe avec l'UNAPL. 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
9: 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Vous pouvez y déguster aujourd'hui plein de bonnes choses, des bons produits du terroir. C'est le moment idéal pour échanger avec les agriculteurs également, visiter la ferme, profiter du marché de producteurs, et puis pas mal d'animations sont prévues pour toute la famille ce week-end. Pour l'entrée, c'est hyper accessible. Bon, alors après, c'est trop tard pour le petit déjeuner, mais vous pouvez avoir des réductions pour la suite de cette journée. 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Alors n'hésitez pas à vous y rendre et à aller saluer nos amis producteurs et agriculteurs, ils le méritent.
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Monde avec Blame It on the Boogie, évidemment, fait amusant, cette chanson n'a été écrite ni par Michael, ni par ses frères, mais par un artiste anglais qui s'appelait Mick Jackson, mais qui n'a rien à voir avec le Jackson d'original. D'ailleurs, Michael faisait déjà carrière solo et l'ambiance au sein du groupe était un peu compliquée. Bon, bonjour tout le monde, ça c'est pour la petite histoire qui est aussi racontée dans le film Michael, que vous avez peut-être été voir. Le grand retour de Mylène Farmer, vous avez pu découvrir son nouveau titre hier sur Récinor. Petite piqûre de rappel pour ceux qui l'auraient loupé. C'est à quel tour ?

0: Club FM avec New York, avec toi forcément Jean-Louis Aubert qui a écrit les paroles de cette chanson en rêvant de l'Amérique depuis sa chambre d'étudiant avant de devenir le leader du plus grand groupe de rock de l'Hexagone. On parle concert, ils en ont donné un paquet des concerts, le groupe Téléphone. Là on va faire le tour peut-être de quelques idées concerts dans la région, c'est Philippe Salé qui s'en occupe.
1: C'est le retour du Festival de la Côte d'Opale avec une édition anniversaire car ce sont les 50 ans du festival cette année qui se déroulera du 9 au 11 juillet prochain. Alors après une édition 2025 qui a été un véritable succès, le Festival de la Côte d'Opale revient donc du 9 au 12 juillet pour célébrer 50 ans sur le site plein air de l'Embarcadère à Boulogne-sur-Mer avec trois concerts par soirée qui raviront tous les curieux et les passionnés de musique.

Quelques noms qui seront d'ailleurs cette année au Festival de la Côte d'Opale le 10 juillet. Stéphane Echer, artiste suisse aux multiples talents. D'ailleurs, il en profitera pour dévoiler son nouvel album, Poussière d'or, et ses nouvelles chansons sur la scène du festival.

6 ans après Les Sources, Vanessa Paradis sera là aussi. Elle revient avec donc ce retour des beaux jours, un album solaire, vibrant, coécrit et réalisé avec Étienne Dao. Elle va partager également la scène du festival le 10 juillet prochain. 11 juillet au Festival de la Côte d'Opale, c'est Soprano qui sera sur la scène de Boulogne-sur-Mer. Fort de plus de 20 ans de carrière, d'une discographie riche, 2 millions d'albums vendus, vous allez découvrir son univers aujourd'hui actuel sur la scène.

0: puis quelques noms également qui seront présents pour ce 50e anniversaire du festival. Sam Sauvage ou encore Jean-Louis Aubert sur la scène le 11 juillet. Bref, c'est encore un beau rendez-vous sur la côte qui vous attend du 9 au 12 juillet, Boulogne-sur-Mer, pour les 50 ans du festival de la Côte d'Opale. Infos et tarifs, vous avez tout sur le site festivalcôtedopale.fr.
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0: Elena, évidemment, chanteuse belge, gagnante de la Star Academy avec son titre « Tout a changé ». Mais rien n'a changé, en fait, c'est ce qu'elle exprime dans cette chanson révélée par la Starac. Elle impose un style avec beaucoup de fraîcheur. Merci d'être avec nous sur Essinor, la musique continue bien sûr. On va s'informer dans quelques minutes, mais d'ici là, Chris de Burgh avec le titre « High on Emotion ». Et puis d'autres surprises juste avant les infos qui arrivent. Bernard Lavillier pour Stan de Ghetto.
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0: l'ambiance, Bernard Lavilliers et son titre Stan de Ghetto, Lavilliers, grand voyageur, hein, qui nous rappelle ici ses influences reggae captées lors de ses périples. Il est temps de faire un point sur l'info. Merci d'être là, 14h. Voici l'info en français dans le monde en 90 secondes.
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0: Ils auront le Champ de Mars, mais pas les Champs-Élysées. Les joueurs du PSG viennent présenter à 16h le second trophée consécutif de leur histoire à leurs supporters qui les attendent. 80 000 personnes vont les accueillir sur le Champ de Mars. Donc les Parisiens qui seront ensuite reçus à l'Élysée par Emmanuel Macron avant de faire la fête ce soir au Parc des Princes. Vous étiez très nombreux, 9,1 millions de téléspectateurs en moyenne hier soir à regarder le match avec un pic à 14 millions lors de la séance de tir au but. Le premier bilan des festivités autour du sacre, le ministre de l'Intérieur parle d'une situation globalement sous contrôle avec 780 interpellations sur l'ensemble du territoire. C'est un tiers de plus que l'année dernière et 219 personnes blessées en France, dont 8 grièvement. La maire du 8e arrondissement, Catherine Lecuyer, où se situent les Champs-Élysées, demande ce matin le zéro rassemblement sur la célèbre avenue pour prévenir les scènes de violence. Laurent Nunes estime de son côté que ça serait une fausse bonne idée. 439 000 Français ont déjà fait la demande de l'aide aux grands rouleurs annoncée par le gouvernement pour lutter contre la flambée de l'essence. Les personnes éligibles toucheront ce chèque de 100 euros en juin. À Valence, dans la Drôme, un jeune homme de 24 ans est mort après s'être fait tirer dessus hier soir. Un autre homme de 35 ans est grièvement blessé. Les faits se sont déroulés à proximité d'un point de deal. Et puis dans le Gers, une collégienne de 11 ans a disparu vendredi après-midi à Fleurance. Un homme qui l'a véhiculé a été placé en garde à vue. Il est suspecté d'enlèvement et de séquestration.
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0: Edwyn Collins avec son inoubliable Girl Like You, titre qui possède un son de guitare unique obtenu grâce à un vieux matériel de studio des années 60. Bravo à l'ingéniosité d'Edwyn Collins et de son équipe à l'époque. 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Marc Lavoine et Catherine Ragé ensemble avec Qu'est-ce que t'es belle, rencontre au sommet entre le crooner pop et l'énergie brute de la chanteuse de Rita Mitsouko. C'est tout de suite sur ICI Nord.
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1: Avis à ceux qui auraient oublié la fête des mères. D'abord, je suis là pour vous rappeler que c'est aujourd'hui. Donc, avis aux retardataires. Si vous cherchez encore l'idée parfaite pour vous rattraper pour cette fête des mères, foncez vite sur la place Roger Salengro à Arc. La ville y a installé, comme d'habitude, de magnifiques chalets depuis plusieurs jours d'ailleurs, spécialement pour l'occasion. Et ça dure jusqu'à ce soir. Alors, c'est le paradis des mamans, hein, pour le coup. Allez-y avec votre maman d'ailleurs. Pourquoi pas sur place. Il y a 14 exposants qui vous attendent de pied ferme. Vous y trouverez de tout, des parfums, des bijoux ou encore des créations artisanales, hyper poétiques, comme les magnifiques toiles de l'univers de Nila. Et puis, la bonne nouvelle s'arrête pas là, parce que les commerçants organisent une grande tombola. Il est peut-être encore temps d'y participer pour gagner un chèque cadeau de 100 €. Ça vaut la peine, peut-être aujourd'hui, d'aller voir votre maman, de lui dire « Écoute, pour la fête des mères, je t'emmène au royaume des mamans, au paradis des mamans. » C'est à Arc, sur la place Roger Salengro. Allez-y de la part d'ici Nord, hein.
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0: L'été indien, il le dit lui-même, Joe Dassin, c'est une saison qui n'existe que en Amérique, hein, bien entendu. Chanson Tous les records qui est enregistrée en une seule prise par Joe, qui maîtrisait parfaitement le français, bien qu'étant né à New York. Merci d'être avec nous sur Ici Nord, beaucoup de choses arrivent encore dans un instant. David Hallyday, par exemple, le titre Tu ne m'as pas laissé le temps, qui est resté numéro 1 des ventes pendant de longues semaines. C'était, si je ne m'abuse, en 99, cette chanson qu'on écoutera d'ici quelques instants sur Ici Nord. Et puis, il y aura Miley Cyrus. Et Alain Chamfort aussi, juste avant les infos.
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0: Alain Chamfort et le titre Bambou, le dandy de la pop, comme on l'a souvent appelé. Hein. 15h, les infos en France et dans le monde en 90 secondes sur Ici Nord.
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0: Ils vont atterrir d'un instant à l'autre à Charles de Gaulle, le retour des héros de Budapest qui ont décollé à bord d'un avion décoré aux couleurs du Paris Saint-Germain. Avec cette deuxième Ligue des Champions à bord, les joueurs du PSG qui vont être acclamés par 85 à 90 000 supporters sur le Champ de Mars au pied de la Tour Eiffel, un beau symbole puisque c'est le logo du club. Des célébrations qui sont évidemment à vivre sur ici.fr et sur ici Paris Île-de-France. Les coéquipiers de Marquinhos seront ensuite reçus à l'Elysée par Emmanuel Macron avant une grande fête devant leurs supporters au Parc des Princes en début de soirée. Côté sécurité, la nuit a été mouvementée à Paris mais aussi en région. Des débordements ont été constatés dans 71 villes de province en marge des célébrations et une quinzaine de villes sont concernées par des pillages de commerce, annonce le ministre de l'Intérieur, Laurent Nunez, qui juge néanmoins la nuit globalement sous contrôle avec des interpellations en très forte hausse par rapport à l'année dernière, 780 au total. Les casseurs gâchent la fête, déplore de son côté Maxime Sauvage, adjoint au maire de Paris chargé du sport, reconnaissant aussi qu'il y a eu moins de dégradations cette année. Et puis on déplore également un mort, un homme d'une vingtaine d'années en marge des festivités. Il a heurté avec sa motocross des blocs de béton installés sur une bretelle de sortie du périphérique parisien. C'était en pleine nuit. À Roland-Garros, la numéro 3 mondiale, la polonaise Iga Świątek, 4 fois vainqueur du tournoi, a été éliminée ce midi en 8e de finale, a été battue par l'Ukrainienne Marta Kosciuk.
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0: Le dimanche passe bien, les amis. Tout va bien. Vous profitez un maximum. Vous avez raison. Phil Collins avec Something About It on the Way to Heaven. Chanson qui a résonné dans pas mal de stades aussi. Vous êtes peut-être fan de l'ami Phil Collins. Ça vous a fait plaisir de le retrouver sur Ici Nord. C'est pas la dernière fois, croyez-moi. D'autres grandes chansons arrivent dans quelques instants sur Ici Nord. Parmi elles, les chansons de Nino Ferrer, Le Sud, Florent Pagny, pour la dernière chanson du monde. Et puis Jane Birkin avec Quoi? C'est un trio francophone qu'on va écouter dans un instant.
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1: Est-ce que vous avez bu du lait ce matin ou pas? 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Vous pouvez y déguster aujourd'hui plein de bonnes choses, des bons produits du terroir. C'est le moment idéal pour échanger avec les agriculteurs également, visiter la ferme, profiter du marché de producteurs, et puis pas mal d'animations sont prévues pour toute la famille ce week-end. 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

0: grand, toi et moi, pourquoi pas, ensemble, à écouter Ici Nord. Profitez bien de votre fin de week-end. Grâce à Ici Nord, d'autres surprises arrivent. Il y aura le groupe ABBA, notamment dans quelques instants, pour Dancing Queen, M. Pokora pour Quand Même, et puis Toto avec le célébrissime Rosanna. Et le batteur a créé un hymne de batterie unique pour ce morceau, devenu une référence absolue pour tous les musiciens du monde. Eh oui, comme quoi, un seul morceau peut changer des choses. On écoutera ça tout à l'heure.
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0: Toto avec Rosanna sur Essinor. Merci d'être avec nous. 16h, on va faire un point sur l'actualité en France et dans le monde en 90 secondes.
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0: Un peu de patience, les joueurs du PSG devraient arriver à l'aéroport Charles de Gaulle dans quelques minutes. Ils ont du retard, leurs fans, eux, sont déjà des milliers au Champ de Mars pour fêter cette deuxième Ligue des Champions d'affilée. Ils seront ensuite reçus à l'Elysée avant une grande fête organisée au Parc des Princes ce soir. 439 000 Français ont déjà fait la demande de l'aide aux grands rouleurs annoncée par le gouvernement pour lutter contre la flambée de l'essence. Les personnes éligibles toucheront ce chèque de 100 euros d'ici une dizaine de jours par virement bancaire. Le secteur aérien va également bénéficier d'une aide. Le ministre des Transports, Philippe Tabarot, annonce une réduction de 65% de la taxe sur le transport aérien de passagers. Elle ne concerne que les lignes qui permettent de désenclaver des territoires mal desservis en transport. Une battue organisée cet après-midi à Florence, dans le Gers. 250 personnes vont tenter de retrouver une collégienne de 11 ans qui est portée disparue depuis 48 heures. À la sortie de son collège, un homme aurait été vu l'emmenant en voiture. Celui-ci a été placé en garde à vue, suspecté d'enlèvement. Ils veulent continuer à faire la teuf. Plusieurs centaines de personnes manifestaient à Marseille ou à Montpellier et d'autres villes françaises contre la pénalisation des free parties. Un projet de loi qui veut durcir les amendes et prononcer des peines de prison pour les personnes qui participent à ces fêtes techno sauvages va être bientôt débattu à l'Assemblée nationale. Et puis à Roland-Garros, il y aura une Ukrainienne en demi-finale, puis deux compatriotes vont s'affronter en quart après Marta Kochiouk et Elena Svitolina qui vient de se qualifier.
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2: Et l'actu d'ici, c'est aussi évidemment la météo. Comment ça se passe cet après-midi? Ben, selon le secteur où vous trouvez, ça dépend un petit peu des numéros que vous avez tirés à la loterie. Si c'était le 62, votre numéro, vous allez profiter du soleil. Vous êtes en train de profiter du soleil. Si vous avez tiré le 59, vous êtes sous un ciel couvert. Vous l'avez compris, il fait plus beau cet après-midi dans le Pas-de-Calais que dans le nord. Des averses également en ce moment ou à venir sur la Vénoire. En milieu d'après-midi, un vent d'ouest qui souffle assez fort près de la mer du Nord. Les maximales, 22, 23 degrés, comme on le disait ce matin. C'est bien ce qui était annoncé qui se passe, environ 10 degrés de moins d'un coup par rapport à hier. Cela dit, c'était la canicule et c'est terminé, donc tant mieux. 16 degrés à Boulogne-sur-Mer au moment où je vous parle, 18 à Berck, 19 degrés à Bapaume, à Divion et Saint-Paul-sur-Ternoise, 20 à Calais, à Dunkerque, Seclin, Pont-à-Marc et Maubeuge, 21 à Lille, à Bailleul et Valenciennes, 22 à Tourcoing. Et puis on jette un œil rapidement sur la route, tout est vert. On a tout de même deux accidents à vous signaler, deux obstacles, enfin un accident, un obstacle, on va y arriver. Le premier, c'est un accident, une voiture est impliquée sur l'autoroute A2 dans le sens Bruxelles-Paris à hauteur de Raillancourt-Saint-Aul, et puis un obstacle sur l'autoroute A21 entre Aix-Noulette et Douchy-les-Mines à hauteur de Somain exactement. Si vous êtes sur la route et que vous voyez un accident, vous nous appelez, évidemment vous connaissez le numéro, je vous le rappelle, le 03 20 55 89 89. Bel après-midi avec votre radio locale ici Nord.
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0: Notre ami belge Philippe Lafontaine, c'était un grand tube de la fin des années 80. Et puis parfois, on a envie de, comme ça, d'avoir des nouvelles. On se demande ce que sont devenus les chanteurs qu'on écoutait il y a quelques années. Ben, je vous invite à aller sur son site, qu'il n'entretient plus depuis quelques années, mais vous trouvez pas mal de choses, notamment ses partitions, quelques poèmes et tout un tas de choses. C'est simple, c'est philippelafontaine.be.
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0: Ravi de vous accompagner une nouvelle fois. Nous sommes ensemble, vous l'avez entendu, jusqu'à 19h. Actu locale, musique et bonne humeur, évidemment. Au programme, l'actu locale, ce sera avec Juliette Pen dans une cinquantaine de minutes. À 17h, exactement, la bonne humeur. C'est en permanence. La musique à suivre. Madonna dans quelques minutes. Julien Clerc, je vous ai également préparé Alain Souchon ou encore Lionel Richie. Et puis, on retrouvera aussi, plus proche de nous, Michael Pachen qui va nous présenter une infirmière du Nord. Particulière et qui pourrait peut-être, sans doute, vous être utile, je vous en dis pas plus, ce sera dans quelques minutes. Mais tout de suite, voici Benabar en nouveauté sur votre radio locale ici Nord. Bon après-midi!

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0: Madonna avec un de ses plus grands tubes, la Isla Bonita, à l'instant sur votre radio locale ici Nord. Madonna qui sort un nouvel album, on vous en a déjà parlé, vous n'avez pas pu passer à côté de l'info, parce que l'album, vous ne l'avez pas encore écouté, puisqu'il n'est pas encore sorti. Ce sera dans quoi? À peine plus d'un mois, le 3 juillet, très exactement. Nous retrouvons maintenant notre ami Mickaël Pachène pour les gens du Nord, et peut-être qu'il va vous présenter une infirmière qui va vous aider.
1: Si vous êtes fumeur, on va peut-être vous donner un petit coup de pouce grâce à notre invité du jour.
2: Alors, je m'appelle Marie Stellier, je suis de formation infirmière et actuellement, je suis infirmière tabacologue.
3: Le tabac, c'est à vous, on en viendra tous à bout.
2: Bien, j'étais infirmière hospitalière, à peu près plus de 30 ans. Et au cours de ma vie professionnelle, j'ai été infirmière au niveau des explorations cardiaques. Donc j'accompagnais les personnes lors des examens, particulièrement lors des épreuves d'effort. Et j'entendais toujours la même chose de la part du médecin: monsieur, va falloir arrêter de fumer.
4: Fume cette cigarette.
1: Ah oui, ça, tous les fumeurs l'ont entendu au moins une fois.
2: Alors j'ai eu des patients qui se tournaient vers moi en disant: mais écoutez, j'essaye, mais je n'y arrive pas. Donc j'ai dit au médecin: mais on ne peut pas leur dire autre chose qu'une injonction. Avec ce médecin, je suis allée dans une formation, je me rappelle, c'est un diplôme universitaire de tabacologie qui a été ouvert, entre autres, aux infirmières, ce qui m'a permis d'avoir une formation de base très solide.
1: Et donc, cette formation vous a permis d'aider davantage encore les patients?
2: Par ce biais-là, eh bien, j'étais au travail pour passer du temps avec eux, avoir des entretiens avec eux, c'était de l'écoute active, et vraiment, j'avais le sentiment de pouvoir les aider. Quand on a une profession où on peut aider les personnes, c'est très gratifiant et ça donne envie de continuer. Donc, à la fin, je me suis éclatée dans ce travail.
1: J'imagine que les patients vous sont très reconnaissants.
2: J'ai des personnes qui m'ont dit: vous m'avez sauvé la vie. Elles allaient droit dans le mur, et le fait d'avoir arrêté de fumer, eh bien, elles mettaient toutes les chances de leur côté. Il y en a même qui m'ont dit ça a été une renaissance. De vivre sans tabac, ne plus avoir cette épée de Damoclès. Et souvent, je leur dis: non, c'est vous que vous devez remercier parce que vous avez demandé de l'aide et vous l'avez acceptée. C'est ça qui est très important.
1: Que diriez-vous à celles et ceux qui n'osent pas franchir le pas pour arrêter de fumer?
2: Se faire aider. Parce que l'arrêt du tabac, en réalité, c'est une addiction. Et une addiction, la volonté ne peut rien faire. Aller voir quelqu'un dont c'est vraiment le métier. Je voyais les patients qui nous voyaient la première fois. Souvent, ils arrivaient, ils faisaient un peu la moue parce qu'ils avaient peur d'avoir une leçon de morale. Et puis finalement, en ressortant, ils avaient la banane. On essaye de donner un plan d'attaque en tenant compte du patient, en tenant compte de ses difficultés. On se met à côté de lui pour l'aider à combattre cette addiction. Alors moi, c'est ici, dans ma région, que je m'investis pour aider les personnes à arrêter de fumer et que j'aide les soignants à être formés pour pouvoir le faire. Et j'en suis fière.
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0: Toutes vos chansons préférées, toute la journée sur votre radio locale préférée, forcément ici Nord, c'est Julien Clerc à l'instant. Julien Clerc qui entame une immense tournée à partir du mois d'octobre, tournée qui va l'emmener jusque loin en 2027. Il passera près de chez nous au Colisée de Roubaix le 22 novembre prochain et à Mons en Belgique le 25 janvier 2027. Vous voyez, je vous dis, la tournée elle est très très longue et prévue pendant pas mal de temps. À suivre, un petit point sur la circulation, si vous êtes témoin d'un incident, d'un accident sur la route, vous nous appelez, surtout prévenez-nous s'il vous plaît. Merci par WhatsApp ou par téléphone, 03 20 55 89 89. Et puis la musique, ça continue avec Christophe Maé et Lionel Richie. Bon après-midi avec Ici Nord.
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0: Lionel Richie All Night Long, merci d'écouter ici Nord. Il est 16h33 et comme d'habitude, nous faisons la route ensemble et on fait un point rapide. Un seul événement à vous signaler, c'est un obstacle sur l'autoroute 1 dans le sens Paris et Lille, donc dans le sens sud-nord, si vous préférez le voir comme ça, à hauteur de Seclin. Je ne sais pas quel est cet obstacle, mais en tout cas, soyez prudents sur l'autoroute 1 en direction de Lille, à hauteur de Seclin.
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0: L'humour en tube à suivre dans quelques minutes. Les Spice Girls et Etienne Dao ne sont pas très très loin. Mais tout de suite, voici la foule sentimentale d'Alain Souchon sur Ici Nord.

0: Taylor Swift, The Fate of Ophelia. Taylor Swift qui s'est inspiré du personnage d'Ophélie dans Hamlet de Shakespeare pour cette chanson. Et oui, absolument. À propos de personnages féminins importants, le plus important d'entre tous, d'entre toutes, c'est évidemment notre maman, à chacune et à chacun. C'est la fête des mères aujourd'hui, vous le savez. Et à cette occasion, pour l'humour en tube, Fred Ballard a remarqué que c'était pas si facile que ça de trouver le bon cadeau pour honorer sa maman.
1: L'année dernière, ils m'ont offert un couscoussier imitation Chanel, avec le jogging assorti. Mais sur le jogging, ils s'étaient trompés, il y avait marqué Chamel.
2: Oui, alors c'est vrai qu'en fonction de la corpulence de la maman, il y a des flocages à éviter. N'oublions pas que par obligation, toutes les mamans ont le sens de l'humour, mais que parfois, quand l'enfant chantonne, la daronne pince sans rire.
3: Avec toi, la fête des mères, c'est tous les jours de l'année.
4: Donne-moi un collier de nouilles, je m'en sers pour t'étrangler.
2: Voilà, bon, bah, c'est un peu cash, mais au moins maintenant, tous les enfants savent à quoi peut servir le fameux collier de nouilles que la maîtresse veut leur faire fabriquer.
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4: je picole et fumé, c'est pour ça que tu fais 1m3.
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0: 36 ans.
1: Ah, il n'y a pas à dire, hein, l'amour maternel, c'est fusionnel. Et la fête des mères, bah, mieux vaut en profiter avant leurs 26 ans. Après, c'est beaucoup moins marrant.
2: Et vous aurez évidemment reconnu en premier Likaku et à l'instant Romane Dauduic qui chantait vraiment en duo avec sa maman. C'est très très drôle le sketch, vous pouvez le retrouver évidemment sur YouTube puisque Romane Dauduic, qui est en tournée actuellement, s'est fait connaître et continue à se faire connaître grâce aux réseaux sociaux. Etienne Dao dans quelques minutes et tout de suite, voici les Spice Girls sur Ici Nord.
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0: Toujours un bonheur d'écouter, d'entendre Étienne Dao, toujours un bonheur de le voir aussi. J'ai un excellent, un très très beau souvenir en mémoire qui date d'il n'y a pas si longtemps finalement. Jane Birkin qui était en concert à Lille au Nouveau Siècle, pas très très loin de la radio finalement. Et Étienne Dao qui a travaillé, qui a collaboré avec Jane Birkin, qui était venu la rejoindre comme ça, très discrètement, juste pour une chanson, qui s'était éclipsée au moment des applaudissements pour que les applaudissements restent pour Jane Birkin et pas pour lui. C'est plutôt beau et assez humble, Étienne Dao. On le reverra sans doute bientôt, on aura l'occasion d'en reparler. L'info d'ici dans moins de 10 minutes avec Juliette Pen. Nous parlerons cette fois-ci de jeunes femmes qui, franchement, méritent qu'on parle d'elles. Ce sont les handballeuses de Saint-Amand.
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0: Self Control de Laura Branigan sur Ici Nord.
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0: C'est le dernier dimanche, le dernier jour du mois, il est 17h. L'info d'ici avec vous, Juliette Penn, bonjour.
2: Bonjour.
0: Une attaque au couteau à Lille ce matin.
2: Une femme de 76 ans a été blessée près du marché de Oisem où elle se rendait. Elle a reçu un coup de couteau, elle a été hospitalisée, son pronostic vital est engagé. Selon le parquet de Lille, son agresseur est atteint de troubles psychiatriques, ce qui expliquerait son geste. Un homme de 39 ans a été condamné par le tribunal d'Avesnes-sur-Helpe pour trafic de cigarettes, des allers-retours au Luxembourg où il achetait du tabac moins cher pour le revendre ensuite dans le Nord. Total du préjudice, 2,7 millions d'euros. L'homme a été condamné à une amende douanière de 5 millions d'euros et une peine d'emprisonnement. 6000 policiers sont mobilisés à Paris où les footballeurs du PSG sont attendus pour une grande parade sur le Champ de Mars après leur victoire en Ligue des Champions hier soir. Bilan des incidents survenus cette nuit en marge du match. 780 personnes arrêtées dans tout le pays, 8 interpellations dans le Nord. À Valenciennes, 5 personnes ont été arrêtées après une altercation avec les forces de l'ordre à Ronchamp dans la métropole lilloise. Un homme a été embarqué après avoir tenté de mettre le feu à une poubelle.
0: Et à Bouchain, près de Valenciennes, l'ancienne centrale thermique EDF est pressentie pour héberger un nouveau data center.
2: Mais au total, dans la région, 45 milliards d'euros vont être investis par le géant japonais SoftBank pour implanter plusieurs data centers, annonce faite, alors que s'ouvre demain le sommet Choose France. 3 sites sont donc pressentis dans les Hauts-de-France, celui de Bouchain donc, mais aussi Lonne Plage près de Dunkerque et Bocquel en Picardie. Puis il n'y a pas que le PSG qui brille ce week-end, c'est officiel, les handballeuses de Saint-Amand seront en Coupe d'Europe l'année prochaine. Une première dans l'histoire du club qui termine le championnat de France à la 4e place et sur une défaite cet après-midi face à Nice, défaite 22-21, mais aussi défaite pour Sambre-Avesnois aujourd'hui face aux premières, Brest, 43-25. Sambre-Avesnois sera relégué en 2e division la saison prochaine. Le temps de ce dimanche soir, du soleil encore hein, sur le Nord.
0: Exactement, c'est plutôt pas mal. Alors pas exactement sur les deux départements malheureusement Juliette, un peu plus de soleil dans le Pas-de-Calais, quoique sur le Nord c'est en train de se lever, là on le voit à Lille, c'était un petit peu gris quand même en début d'après-midi, même en milieu d'après-midi, et là ça va un petit peu mieux. Les averses sur l'Avesnois, normalement c'est terminé. Si vous, vous êtes sur place et que je me trompe, n'hésitez surtout pas à me le dire, à m'envoyer un petit mot sur le WhatsApp Ici Nord 0320 55 89 89. Les maximales en ce moment 22-23 degrés, ce qui fait quand même 10 degrés de moins qu'hier, hein, donc on a bien,
2: ouais, c'est beaucoup,
0: bien baissé. Ah ouais, clairement. 16 degrés en ce moment à Boulogne-sur-Mer, 18 à Berck, 19 degrés au moment où on se parle à Bapaume et à Saint-Paul-sur-Ternoise, 20 degrés à Calais, à Dunkerque, à Fâche-Tuménil et à Pont-à-Marc, 21 degrés à Lille, à Bailleul et Valenciennes, 22 à Tourcoing. Demain, ça vous intéresse peut-être?
2: Mais oui.
0: Alors, grand, beau soleil toute la journée, donc ça continue, des températures agréables de 22 à 25 degrés pour les maximales dans les terres et 20 degrés sur la côte. Un œil rapide sur la route, pas de gros problèmes si ce n'est, soyez particulièrement prudents s'il vous plaît si vous êtes en voiture sur la 25. On nous signale, ça date d'il y a 2-3 minutes, un piéton sur la chaussée, donc sur la 25. Apparemment ça divague parce que j'ai le signalement entre Steinvoorde et Eck et entre Eck et Steinvoorde, donc quel que soit le sens, Dunkerque-Lille ou Lille-Dunkerque, soyez particulièrement prudents si vous êtes par là-bas. Et si vous avez plus d'informations, là aussi vous pouvez nous appeler 0320 55 89 89. Juliette, on vous retrouve à 18h.
2: À tout à l'heure.
0: À tout à l'heure pour l'info d'ici.
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0: Allez, on trouvera Jean-Louis Aubert au Festival de la Côte d'Opale. Ce sera entre le 9 et le 12 juillet à Boulogne-sur-Mer. D'ailleurs, lui, si vous voulez la date exacte, ce sera le dimanche, le 12 juillet exactement. Tout de suite, voici Téléphone.
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0: jusqu'à la dernière note. Téléphone, le jour s'est levé.
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0: Il est 17h08, très exactement, nous sommes ensemble jusqu'à 19h pour vous accompagner sur votre radio locale, votre radio de proximité, dans le Nord, dans le Pas-de-Calais. On fait le point sur la route régulièrement. Si vous voyez quelque chose, vous nous appelez 03 20 55 89 89. 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Ce sera allé dans une demi-heure, un petit peu moins peut-être, soyez attentifs. Et puis je vous recommande même de bien écouter les prochaines chroniques qui arrivent, parce qu'il se pourrait, que la réponse à la question que je vous poserai tout à l'heure soit dans une de ces chroniques. Allez, à propos de chroniques, on retrouvera dans quelques minutes Emmanuel Bordeaux et Pépé Lemat, qui aiment bien nous donner envie de manger, de bien manger. Ils nous feront découvrir un très très bon restaurant qui propose une cuisine traditionnelle revisitée, un restaurant qui se trouve à Éther. Vous en saurez plus dans quelques minutes. Mais pour le moment, voici une nouveauté, c'est Vanessa Paradis avec Les Épines du Cœur. Bel après-midi, bon dimanche avec Ici Nord.

0: Vanessa Paradis, le tout nouveau morceau sur la playlist Ici Nord. C'était les épines du cœur. Coucou à Jean-Marc et merci de nous avoir appelé au 03 20 55 89 89 puisqu'on disait tout à l'heure que le soleil se levait à différents endroits, que a priori c'était plutôt bien sur toute la région, mais que sur les cartes Météo France tout n'était pas sûr à 100%. Eh bien Jean-Marc est à Bruay-la-Buissière et nous dit qu'il pleut, qu'il fait gris depuis ce matin et qu'il pleut. Donc voilà, vous aussi n'hésitez pas à nous tenir au courant de ce qui se passe chez vous, que ce soit par téléphone ou sur le WhatsApp. Ici Nord, pour le moment à 17h13, c'est l'heure de retrouver Manu et Pépé. Vous le savez, ils sont là avec vous tous les jours pour nous donner des envies, des adresses, des bonnes adresses, des bons conseils de restaurants, de lieux où on peut manger plein de choses en fait. Eh bien aujourd'hui, nous allons à Éther pour découvrir le restaurant La Maison. C'est le nom du restaurant, il est rue du Président Kennedy exactement. Un établissement qui propose une cuisine traditionnelle revisitée qui met à l'honneur les spécialités de la région. Pépé et Manu nous font donc découvrir l'endroit maintenant.
1: Pépé, on arrive à Éther. Il y a deux clochers ici.
2: Vraiment, Éther, c'est une très belle petite ville.
1: Il y a des belles maisons bourgeoises. Il ne faut pas hésiter à descendre de la voiture et de marcher
2: un peu.
1: Et
2: puis de lever les yeux aussi.
1: Ouais,
2: lever les yeux. C'est magnifique.
1: Il y a un restaurant qui s'appelle La Maison. Alors, il existait déjà ce restaurant, mais il a été repris. Et on va aller voir ce qui se trame. Mais tu m'as déjà dit que tu avais déjà mangé et que ça valait le coup. Donc, voilà. Je te fais entièrement confiance.
2: Voilà, c'était la terrasse avant. Aujourd'hui, ça s'appelle La Maison. Et vous allez voir, c'est vraiment tu vas voir parce qu'on va aller manger tous les deux comme d'habitude.
1: Exactement, allez on y va Pépé. Allez on rentre Pépé.
2: Eh oui, ouvre-lui. Eh bien, une belle entrée.
1: Et c'est Laurent qui nous accueille, bonjour.
3: Bonjour, bonjour.
2: Bonjour Laurent.
3: Bonjour Pépé.
1: Ça fait combien de temps que vous êtes ici?
3: On est ouvert depuis le 26 février.
1: Laurent, vous avez fait des transformations ici, c'était déjà un resto. Hein.
3: Oui, c'était déjà un resto. On a changé toute la déco, on a recarrelé la cuisine, fait un petit peu de...
2: Bon rafraîchissement.
3: Un rafraîchissement,
1: oui. En tout cas, ça marche, parce qu'il y a beaucoup de monde. Hein.
3: Ça va, oui. On remplit bien, oui.
1: Alors, on va s'asseoir, Pépé, et puis vous allez nous dire ce qu'on peut manger chez vous.
3: Bah, la carte en entrée, on a l'assiette gourmande, forcément avec de la charcuterie, des fromages. On a un gravlax de saumon, fait maison, toast maroilles. On fait toujours des petites suggestions en plus dans la semaine ou le week-end. Et en plat, il y a la pièce de bœuf, le tartare de bœuf, le pavé de saumon qui est snacké et en croûte de parmesan. Le filet de poulet de maroilles, la carbonade maison, le burger avec un effiloché de bœuf.
1: Eh bah, très bien, qu'est-ce qui te ferait plaisir Pépé? Moi ça fait très longtemps que j'ai mangé un burger. En plus Laurent me dit que c'est un effiloché.
2: Et j'adore les filochés aussi, moi.
1: Bon, on va prendre la même chose.
2: On va faire comme d'habitude.
1: Allez, à table.
2: On ne l'a pas fait exprès.
1: À table.
2: À table.
1: Pépé, as-tu bien mangé déjà?
2: Mais je me suis régalé comme d'habitude et j'ai laissé une assiette propre.
1: Exactement. Bonjour chef.
2: Bonjour chef.
1: Votre prénom?
4: Julien.
1: Ça fait combien de temps que vous êtes chef, vous chef?
4: Alors moi je suis chef depuis 5 ans et avec Laurent, ça fait 4 ans qu'on travaille ensemble.
1: Alors vos plats, on a vu un peu la carte, c'est du fait maison.
4: Oui, tout est fait maison, on essaye d'être au maximum dans le local et faire tout à la maison.
1: Moi ce que j'ai bien aimé c'est votre petite poêlée de légumes aussi, ça c'est bien travaillé.
4: On fait cuire nos légumes un petit peu au bouillon et au moment du service je les fais revenir avec un petit peu d'huile d'olive, un petit peu de sel, de poivre, juste léger pour...
2: Et moi ce que j'ai bien aimé c'est que c'était des petits légumes, ils sont un petit peu croquants.
4: Oui, on essaye de pas trop les cuire justement pour donner un petit peu ce croquant dans l'assiette.
2: Qui fait les desserts?
4: Alors les desserts, c'est Laurent.
2: Il l'avait caché celle-là, parce que lui il est au service, non. Laurent.
3: Maintenant, alors on est tous les deux en cuisine, on touche à tout, et puis moi c'est spécialement les desserts. Hein.
1: Alors citez-nous quelques desserts, c'est vrai qu'on n'en a pas parlé sur la carte.
3: La mousse au chocolat, le tiramisu spéculoos, le riz au lait caramel beurre salé, la brioche retrouvée avec le caramel beurre salé.
1: Parce que le pain on l'avait perdu. Et...
3: Ouais, le pain est perdu, donc on a préféré faire la brioche retrouvée.
1: Voilà. Juste pour terminer, Laurent, jour, heure d'ouverture et adresse exacte de La Maison.
3: Alors, on est ouvert du lundi au samedi midi, vendredi soir et samedi soir. Dans La Maison à Éther, 80 rue du Président Kennedy à Éther.
2: Merci Julia, merci Laurent. Et puis, longue vie à La Maison à Éther.
1: C'est du très bel accueil qu'on a eu à la maison.
2: Oui. Ah,
1: c'est bien qu'ils aient appelé ça comme ça, parce que c'est vrai qu'on se sent tout de suite bien. Belle petite déco, sympa, des bonnes choses dans l'assiette. Voilà, et encore une belle adresse au 80 de la rue Kennedy à Éther. Très bien, Pépé, je te dis à la semaine prochaine.
2: À la semaine prochaine pour de nouvelles aventures, comme on les aime et comme vous les aimez aussi. Vous êtes de plus en plus nombreux à nous rejoindre dans les bons plans de Pépé et Manu.
1: Et ça nous fait plaisir. À la semaine prochaine, Pépé.
2: À la semaine prochaine.
0: Et merci à vous deux, toujours avec les deux shows, hein. Évidemment, le restaurant La Maison ouvert du lundi au samedi, le midi, les vendredis et samedis soirs. Je vous rappelle l'adresse, 80 rue du Président Kennedy à Éther. Personnellement, j'ai vraiment envie de goûter le coup de la brioche retrouvée après le pain perdu, c'est quand même une très très bonne idée. 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Voici Jerry Rafferty, nous enchaînerons avec Sia et restez bien attentifs. Nous allons bientôt jouer pour gagner la carte du Club des Auditeurs ici Nord. Il est 17h18. Passez une belle après-midi.

0: Gimme Love, elle le chante mieux que je ne le dis. C'était Sia sur Ici Nord. Charles Doré et Elton John ne sont pas très très loin. Frédéric Goldman et Jones en trio, encore plus proche de nous.
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0: Famille ou pas famille, c'était Charles Doré. 17h33, comment ça se passe sur les routes du Nord et du Pas-de-Calais? On sent qu'on est en fin de week-end, on commence à voir deux, trois petites choses, alors pas particulièrement de ralentissement, mais en tout cas des informations à vous donner avec tout d'abord un véhicule en panne sur l'autoroute A22 de Lille vers la Belgique, donc dans le sens sud-nord. Attention, une voie est neutralisée, ça se passe sur la bretelle d'entrée de la A22 à hauteur de l'échangeur Tourcoing-Lesfranc, environ 400 mètres du début de cet échangeur. C'est une caravane qui est en panne apparemment, donc entre Bondu et Tourcoing sur l'A22, soyez particulièrement prudents. On a également une voiture qui serait arrêtée sur l'A21 entre Douche-les-Mines et Aix-Noulette à hauteur de Noyelles-Godault, ou plus précisément entre Noyelles-Godault et Dourges. Donc ça c'est dans le 62 sur l'A21 entre Douche-les-Mines et Aix-Noulette, une voiture arrêtée, soyez prudents. Puis je vous ai parlé tout à l'heure d'un piéton sur la chaussée, ça y est, a priori c'est bon, c'est réglé, nous informe les services de la DIR, et c'est plutôt une bonne nouvelle. Elton John, pour la musique, ça aussi, c'est une bonne nouvelle.
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0: Little John et Kiki Dee sur votre radio locale ici Nord, avec Vivien qui réalise cette émission en ce moment. On est en train de parler de concerts d'Elton John. À propos de concerts, qu'est-ce qui se passe cet été dans la région du côté des festivals? Eh bien, c'est Philippe Salé qui va nous le dire par ici, les concerts.
1: C'est le retour du Festival de la Côte d'Opale avec une édition anniversaire, car ce sont les 50 ans du festival cette année qui se déroulera du 9 au 11 juillet prochain. Alors après une édition 2025 qui a été un véritable succès, le Festival de la Côte d'Opale revient donc du 9 au 12 juillet pour célébrer 50 ans sur le site plein air de l'Embarcadère à Boulogne-sur-Mer, avec trois concerts par soirée qui raviront tous les curieux et les passionnés de musique.

Quelques noms qui seront d'ailleurs cette année au Festival de la Côte d'Opale le 10 juillet. Stéphane Echer, artiste suisse aux multiples talents. D'ailleurs, il en profitera pour dévoiler son nouvel album, Poussière d'or, et ses nouvelles chansons sur la scène du festival.

6 ans après Les Sources, Vanessa Paradis sera là aussi. Elle revient avec donc ce retour des beaux jours, un album solaire, vibrant, coécrit et réalisé avec Étienne Dao. Elle va partager également la scène du festival le 10 juillet prochain. 11 juillet au Festival de la Côte d'Opale, c'est Soprano qui sera sur la scène de Boulogne-sur-Mer. Fort de plus de 20 ans de carrière, d'une discographie riche, 2 millions d'albums vendus, vous allez découvrir son univers aujourd'hui actuel sur la scène.

0: puis quelques noms également qui seront présents pour ce 50e anniversaire du festival. Sam Sauvage ou encore Jean-Louis Aubert sur la scène le 11 juillet. Bref, c'est encore un beau rendez-vous sur la côte qui vous attend du 9 au 12 juillet, Boulogne-sur-Mer, pour les 50 ans du festival de la Côte d'Opale. Infos et tarifs, vous avez tout sur le site festivalcôtedopale.fr.
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0: 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Ce festival s'appelle justement le Festival de la Côte d'Opale, mais il est organisé où? À Dunkerque? À Boulogne-sur-Mer ou au Touquet? 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
0: Et voici Zaz, maintenant, pendant que vous nous appelez, pendant que vous tentez de jouer et surtout de gagner sur Ici Nord.

0: Zaz, à l'instant, sur votre radio locale ici Nord. Très beau titre, Mon Sourire, à l'instant.
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0: On l'aime tous, mais vous n'êtes pas nombreuses et nombreux à l'avoir, cette carte du club des auditeurs ici Nord. Est-ce que Marie-Christine Aher sur la liste va la remporter? Suspense. Bonjour Marie-Christine.
2: Oui, bonjour Fred.
0: Vous allez bien?
2: Oui, très bien.
0: Alors quel temps il fait sur la liste? Parce qu'en théorie, ça m'a dit que c'était plutôt bien, mais je vois que c'est de plus en plus couvert un petit peu partout.
2: Oui, c'est un peu couvert, oui.
0: Ah, c'est oui. Ça. Vous avez passé un bon week-end? Ah, ça coupe un petit peu. Ça capte mal, hein?
2: Oui.
0: C'est bon, vous êtes là, c'est l'essentiel. Dites-moi, chère Marie-Christine, on a écouté Philippe Salé tout à l'heure dans sa chronique Par ici les concerts qui nous parlait du festival de la Côte d'Opale qui aura lieu du 9 au 12 juillet 2026, évidemment sur la Côte d'Opale, oui. Mais dans quelle ville? C'était ma question. À Dunkerque, au Touquet ou à Boulogne-sur-Mer? Vous venez de le dire, je vous laisse le répéter pour que ce soit bien clair pour tout le monde.
2: Oui. Boulogne-sur-Mer.
0: Félicitations, bravo, vous avez bien écouté la radio. Vous remportez la carte du club des auditeurs ici Nord, chère Marie-Christine. Elle sera dans quelques jours chez vous. Merci. Et vous pourrez jouer quand vous voulez. Et concrètement, même chaque semaine, je vous incite à le faire chaque semaine pendant un an sur ici.fr.
2: Oui.
0: Quelle est la radio locale que vous écoutez tous les jours, chère Marie-Christine?
2: France Bleu, ici Nord.
0: France Bleu, ça marche aussi,
2: oui,
0: c'est l'ancien nom.
2: On met la radio.
0: Eh ben, ça nous fait bien plaisir. Passez une bonne fin de week-end, chère Marie-Christine.
2: Oui, et je ne raccroche pas?
0: Si vous pouvez raccrocher, bien sûr, il n'y a pas de souci. Vous pouvez rester, vous faites comme vous voulez. Vous pouvez rester toute l'après-midi avec nous, si vous voulez. Je précise, puisque j'avais parlé de Dunkerque et du Touquet aussi, que j'avais pas choisi ces villes par hasard. Il y a également des festivals là-bas. Il y aura le Touquet Music Beach Festival les 28 et 29 août, avec notamment Bob Sinclair, Armin Van Buren et Lost Frequencies. Et puis à Dunkerque, c'est la Bonne Aventure, festival gratuit chaque année du 19 au 21 juin cette année, avec notamment Gaëtan Roussel, Pomme ou encore le rappeur Roubaix Bécard. Et voici Eros Ramazzotti. Vous connaissez le titre, je ne tenterai pas de le prononcer parce que je sais que je vais mal le faire, après je vais me faire gronder. Passez une belle après-midi, dans un petit peu plus de 10 minutes, nous retrouverons Juliette Penn pour l'info d'ici.

0: Eros Ramazzotti sur votre radio locale. Ici Nord, à suivre avant les infos, Patricia Cass et Alex Warren.
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0: C'est tout récent, ça bouge, on aime beaucoup. C'était Fever Dream avec Alex Warren sur Ici Nord. Quelques rendez-vous à noter avec votre radio locale ici dans les prochains jours. Ce sera jeudi, ici, par en live, le concert spécial enregistré par Marine, ici, chez nous, au Louvre-Lens. Rien que pour vous, ce sera diffusé à partir de 20h, évidemment. Et puis vendredi, nous mettrons en ligne sur l'application Ici et sur Ici.fr un nouveau podcast consacré à Coluche pour le 40e anniversaire de sa mort.
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0: Passez une belle fin d'après-midi avec nous, nous sommes dimanche, il est 18h. Et nous vous retrouvons, Juliette Penn, pour l'info d'ici. Des sommes colossales investies dans les Hauts-de-France pour la construction de plusieurs data centers. C'est le port de Dunkerque qui décroche le gros lot.
2: Mais le géant japonais SoftBank prévoit d'investir 45 milliards d'euros dans la région, dont 35 milliards d'euros rien que pour le port maritime de Dunkerque, à Lonne-Plage précisément. Chiffre avancé par Patrice Vergritte, président de la communauté urbaine de Dunkerque et maire de la ville, qui se réjouit de cet investissement.
3: Alors, c'est pas le seul projet d'ailleurs qui est intégré sur l'agglomération dunkerquoise, puisqu'à côté du data center de 1,3 à 2 gigawatts, est prévu en collaboration avec Schneider Electric une usine de fabrication de modules électriques pour data center qui, elle, va probablement employer jusqu'à 300 à 400 personnes. Donc, à peu près entre 100 et 200 emplois pour le data center, et effectivement un très gros investissement, presque 35 milliards d'euros. Et de l'autre côté, une usine de fabrication de modules électriques en collaboration avec Schneider qui devrait embaucher jusqu'à 300 à 400 emplois. Donc c'est une énorme annonce évidemment pour le territoire dunkerquois, 500 emplois de créer. Donc ça permet une diversification de l'industrie dunkerquoise. Et puis l'investissement, 35 milliards d'euros. Juste pour vous donner un ordre de grandeur, les EPR, c'est 18 milliards d'investissement. Donc 35 milliards, évidemment, c'est considérable.
2: Et deux autres sites sont concernés dans la région par cette implantation de data center, Bouchain, près de Valenciennes, et Beauquel, en Picardie. À Lille, une femme de 76 ans est entre la vie et la mort après une attaque au couteau. Elle a été agressée ce matin près du marché de Oisem où elle se rendait. Blessée, elle a été transportée à l'hôpital. Son pronostic vital est toujours engagé. Selon le parquet de Lille, son agresseur est atteint de troubles psychiatriques, ce qui expliquerait son geste. Une collision entre deux véhicules de la gendarmerie. L'accident est survenu hier après-midi à hauteur de Sémery dans l'Avesnois. Les deux voitures se sont percutées en pleine course-poursuite. Les gendarmes tentaient de rattraper un homme après un refus d'obtempérer. Il n'y a pas eu de blessés, les dégâts sont uniquement matériels. Une enquête a été ouverte par le parquet d'Avesnes-sur-Helpe.
0: Et on passe au sport, Juliette. La saison de handball féminin se termine sur deux défaites pour nos clubs nordistes.
2: Et défaite de Sambre-Avesnois face à Brest, 43-25, et défaite de Saint-Amand contre Nice, 22-21. Mais ce qu'il faut retenir de cette saison, c'est la qualification des Amandinoises en Coupe d'Europe la saison prochaine. Une première dans l'histoire du club, quatrième du championnat, un résultat sans précédent. Le club de Sambre-Avesnois, lui, sera relégué en deuxième division. Puis les joueurs du PSG, vainqueurs de la Ligue des Champions, ont bien atterri à Paris. Leur bus se dirige vers le Champ de Mars, où 100 000 supporters sont attendus pour célébrer leur victoire. Dernière étape du Tour d'Italie aussi aujourd'hui, le cycliste danois Jonas Vingegaard est assuré, sauf accident, de remporter le Giro, arrivé prévu entre 18h30 et 19h à Rome. Le temps de ce soir, ça s'éclaircit progressivement.
0: Et alors c'est très très mitigé, voilà c'est ça le mot que je cherchais, Juliette, très mitigé. Oui, parce qu'il y a des endroits assez éclaircis, comme à côté de chez nous à Lille, boulevard Rouvert, là où est située la radio. Et puis on a plusieurs témoignages, plusieurs infos qui nous arrivent au 03 20 55 89 89 ou sur le WhatsApp de Ici Nord qui nous disent que non, en fait c'est gris et que ça reste bien gris. Les températures en ce moment, 16 degrés à Boulogne-sur-Mer, 18 à Berck, 19 à Divion et à Saint-Paul-sur-Ternoise, 20 degrés à Calais, à Dunkerque dont vous parliez à l'instant, à Pont-à-Marc et à Béthune, 21 degrés à Lille et sur la première couronne de la métropole lilloise, 21 degrés également à Valenciennes et 22 à Tourcoing. Demain en revanche, grand beau soleil toute la journée avec quand même quelques nuages en fin de matinée du bassin minier à Larageois. Les maximales demain, ce sera un petit peu comme aujourd'hui, de 22 à 25 degrés dans les terres. et 20 degrés sur la côte. Merci beaucoup Juliette. On fait un tour rapide sur la route, un petit peu de ralentissement sur la 25, assez proche de Bailleul, je vois sur mes cartes. Et sinon, pas d'autres accidents à vous préciser. Pour le moment, on avait un véhicule en panne sur l'autoroute A1, si c'est toujours le cas, à hauteur de Ronchin, sur la A1, je vais y arriver, la A1, ça fait bizarre à dire comme ça, entre Paris et Lille, à hauteur de Ronchin, donc attention, il y aurait une panne sur la voie du milieu.
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0: Quand on vous dit qu'on fait la route ensemble, c'est vraiment du direct. Je regarde et je découvre les choses véritablement au moment où elles se passent avec vous. Si vous rentrez justement de la plage, soyez particulièrement prudent le dimanche soir. C'est toujours un petit peu plus dur, évidemment, surtout quand il a fait beau. Si vous avez des infos à nous donner sur la route, n'hésitez pas à vous appeler Sophie au 03 20 55 89 89. Voici Félix Gray pour la musique sur Ici Nord. À suivre, Pascal Obispo en duo avec Francis Cabrel.

0: Félix Gray sur votre radio locale ici Nord.
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0: Souvenir des années 80, je me demandais ce qui devenait Félix Gray. J'ai tapé sur internet pendant la chanson, j'ai pas trouvé la réponse. Si vous avez des infos, si vous le connaissez, n'hésitez pas, hein, dites-nous. Il profite peut-être aussi de tous les tubes qu'il avait fait à l'époque, notamment avec Didier Barbu-Ulvien, si on se souvient bien. Merci de nous écouter, nous sommes ensemble jusqu'à 19h, ça veut dire qu'il nous reste encore 50 minutes avec pas mal de choses au programme. On retrouvera Patrice Gascoin tout à l'heure pour les coulisses TV, Patrice qui nous parlera de la nouvelle émission de Hugo Décrypte, nouvelle émission qui se passe sur France 5. La prochaine, c'est à Taïwan, je n'en dis pas plus, c'est Patrice Gascoin qui vous dira tout. Et puis plus proche de nous, notre amie Louise Petit qui tous les jour inlassablement, avec courage, teste, approuve ou non, la plupart du temps, oui, des choses un petit peu partout, dans le Nord et dans le Pas-de-Calais. Louise, on la retrouve. Allez, ça va parler de golf, je vous en dis pas plus. Ce sera dans quelques minutes, mais tout de suite, la musique, c'est avec Pascal Obispo. Oui, c'est ça, je me trompe pas, Pascal Obispo en duo avec Francis Cabrel. C'est une nouveauté sur la playlist ici Nord.

0: Toujours du bien ça, cette musique. Chris Isaac sur Ici Nord. Et ce qui fait toujours du bien aussi, c'est d'écouter notre amie Louise Petit, je vous le disais tout à l'heure, qui chaque jour teste tout un tas de choses diverses et variées, tout est possible pour elle, un peu partout dans le Nord et dans le Pas-de-Calais. Et aujourd'hui, où allons-nous et que faisons-nous, chère Louise?
1: Le golf. Je viens d'arriver à Limbre, près de Saint-Omer, sur le magnifique parcours de l'A Saint-Omer Golf Club. 65 hectares pour pratiquer le golf avec une magnifique vue sur la vallée de l'A. Je vais rejoindre Chloé Gorzica, qui est monitrice de golf, et j'ai rendez-vous dans son box. Bonjour Chloé.
2: Bonjour.
1: C'est quoi un box précisément quand on est monitrice de golf?
2: En fait, ça consiste à avoir un tapis où on peut accueillir nos joueurs de façon plus intime et privée pour éviter d'être surveillés, etc. quand on a des joueurs un peu plus timides. Et ça nous permet aussi de nous d'avoir un milieu un peu plus professionnel pour accueillir les joueurs et avoir un peu notre image qui ressort dans ce milieu.
1: Il y a des indications, je vois des panneaux avec écrit 40, 80, 150, je suppose que c'est la distance en mètres.
2: C'est bien ça. Au practice, on a tout le temps des petits panneaux qui nous servent de distance affichée en mètres devant nous, qui nous permettent de nous situer un petit peu en fonction du club dans les mains, pour que quand on se retrouve à 80 mètres sur le parcours, on sache un petit peu quel club il faut prendre et comment on joue, quoi.
1: Alors je vais m'équiper déjà pour commencer.
2: C'est bien ça. Alors nous, aujourd'hui, on va jouer avec un fer. Donc le fer neuf, c'est un peu le club standard qui nous permet de lever un petit peu la balle et faire une distance moyenne pour s'amuser.
1: Ah oui, bah là, il y en a au choix. Hein.
2: Ok, donc on prend une balle pour commencer, c'est quand même le principe du golf, qu'on vient placer au milieu du tapis assez naturellement. Ensuite, on va venir placer nos pieds à la largeur de nos épaules et on vient fléchir un petit peu les genoux. Et là, tu prends ton élan et go.
1: Bah alors là, je l'ai lancé à 8 mètres. Est-ce que vous pouvez nous montrer comment on fait, telle une professionnelle quand même?
2: Ok, je vais essayer de me concentrer un petit peu alors.
1: Waouh! On est presque sur un 150 mètres. Alors après un peu d'entraînement, je commence à maîtriser un petit peu mieux. Et donc là, on arrive vraiment sur le parcours de golf. Et le but, c'est donc que je vise le drapeau là-bas, le trou. Et on est censé le faire en combien de fois maximum?
2: En moyenne, c'est 3 coups pour mettre la balle dans le trou. Mais bon, quand on débute, on a le droit de faire quelques coups de plus. C'est autorisé, quoi.
3: Ouais! Wow.
1: Pas mal! Alors, on est à 4 essais. On arrive sur le green, là où la pelouse est vraiment à ras. Et je dois changer de club.
2: C'est bien ça. Quand on arrive sur le green, l'herbe, elle est vraiment tendue à ras. Du coup, on change de club et on utilise ce qu'on appelle un putter. Exactement le même club qu'on utilise pour le coup au mini-golf.
1: J'ai réussi! Yes! Le golf avec Chloé de la Saint-Omer Golf Club s'est testé et approuvé ici à Limbre. Merci Chloé!
0: 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Merci chère Louise, on retrouve évidemment toutes les chroniques testées et approuvées de Louise Petit sur ici.fr et sur votre application ici. Voici Manu Chao avec Clandestino. Solo.

0: C'est le premier titre du tout dernier album de Louane, Conduire. Louane qui est née à Hénin-Beaumont, qui a grandi ici dans la région et puis qui maintenant vit entre Montmartre et Marseille. Au soleil, à suivre Supertramp et le tout nouveau Mylène Farmer sur Ici Nord.
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0: On connaît bien son univers, la diva des années 80, 90, 2000 et finalement ça n'en finit pas et tant mieux parce qu'on l'aime beaucoup sur Ici North. C'était le tout nouveau morceau, c'est à qui le tour de Mylène Farmer que vous avez découvert évidemment avant tout le monde ici. Vous pourrez découvrir dès demain le clip, il sera mis en ligne demain lundi 1er juin. L'album lui, le nouvel album de Mylène Farmer, il arrive à l'automne. On regarde un petit peu ce qui se passe du côté de la route. À 18h34 exactement, le moment où vous rentrez peut-être des repas de famille, des barbecues ou aussi de la plage, parce qu'il a quand même fait plutôt beau ce week-end. J'ai pas grand-chose à vous dire et c'est plutôt une bonne nouvelle. Je vois toujours des ralentissements au niveau de Bailleul sur la 25 et au niveau de d'Armentières aussi. En clair, c'est pas mal la 25 sur ma carte qui est pas très rouge mais qui se colore de plus en plus. Pas d'accident à vous signaler pour le moment, tant mieux. Si vous vous envoyez, si vous êtes témoin d'un incident, d'un accident, vous nous appelez 03 20 55 89 89. On vous remercie évidemment d'avance. La musique continue avec Lewis Capaldi. Il sera suivi par Louis Chédid sur Ici North.
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0: Lou Chédid, grand artiste, grand chanteur. Je suis très très fan depuis toujours. Pendant longtemps, on a dit que c'était le fils de la poétesse André Chédid et maintenant on dit que c'est le père du musicien M, Mathieu Chédid. Belle famille quand même, belle dynastie effectivement. Nous retrouvons maintenant Patrice Gascoigne comme tous les dimanches à 7h06 pour les coulisses télé. Aujourd'hui, Patrice elle a eu la possibilité de rencontrer le célèbre youtubeur Hugo Décrypte qui va maintenant s'intéresser aux grands bouleversements mondiaux pour la télévision. C'est sur France 5 que ça se passe.
1: Hugo Travers, plus connu sous son nom de youtubeur Hugo Décrypte, se rend sur le terrain. Alors on le retrouve où pour son nouveau magazine sur France 5?
2: Je viens d'arriver donc à Taïwan, une île de 23 millions d'habitants qui vit sous la menace quotidienne d'une invasion chinoise. Et ce qui pourrait se passer ici pourrait littéralement plonger le reste du monde dans une guerre mondiale.
1: Hugo Travers nous plante le décor de En Tension à Taïwan avec Hugo Décrypte, le nouveau magazine qu'il présente sur France 5. Un magazine court, une petite demi-heure, mais rythmé, passionnant, parce qu'Hugo, il est sur le terrain à la rencontre de la jeunesse taïwanaise qui continue de vivre malgré cette menace permanente de la Chine. J'ai réussi à croiser Hugo entre deux tournages pour lui demander si un jeune de bientôt 30 ans comme lui, s'il posait des questions comme un vieux routard de l'enquête. Hugo Décrypte et répond.
3: Je pense qu'il y a des très bons vieux routards, comme on peut dire. Simplement, je pense que certains codes peuvent être un peu différents. Je pense que moi, il y a des éléments de vigilance qui peuvent être importants, qui est de s'assurer que toutes les questions que je pose et les réponses aussi, et la façon dont on les amène, restent accessibles au plus grand nombre. Ensuite, dans le cadre de la série documentaire qu'on fait là, il y a eu un enjeu d'aller voir un certain nombre de jeunes qui sont directement impactés. Et donc, ça mène parfois à des rencontres qui sont parfois touchantes, qui sont parfois

0: parfois surprenantes avec une jeunesse effectivement qui peut avoir mon âge ou qui est même parfois plus jeune et qui se retrouve directement impactée par des sujets dont on entend parler tous les jours.
1: Qu'est-ce qui change entre faire une vidéo sur sa chaîne YouTube et faire une vidéo sur une chaîne, en l'occurrence France 5?
0: C'est pas évident comme question parce que je pense qu'il y a des choses qui peuvent exister qui sont communes dans certains cas. Certes, c'est quelque chose qui emprunte certains codes des réseaux sociaux, etc. Et en même temps, c'est quelque chose qui peut très bien se regarder à la télévision ou sur une plateforme, etc. Et je pense que c'est lié aussi à l'évolution des usages. Aujourd'hui, YouTube, c'est une plateforme où les contenus sont longs, où les contenus sont souvent vus en fait depuis une télévision et pas forcément depuis un smartphone. Et donc, à partir de là, il y a certes des choses qui peuvent se différencier, mais il y a aussi des choses qui sont communes. Et à partir du moment où on essaie d'amener un sujet de la bonne façon, d'aller rencontrer des personnes qui peuvent être touchantes, qui peuvent être inspirantes, ça, je pense que ça peut intéresser tout le monde, quel que soit finalement l'endroit où c'est diffusé.
1: Hugo Travers, alias Hugo Décrypte, réussit son passage sur le terrain et ce soir sur France 5 avec En Tension à Taïwan. Quant à moi, c'est Sans Tension que je vous retrouve demain pour de nouvelles coulisses télé.
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0: Belle voix. Miley Cyrus avec A Dream as One sur votre radio locale ici Nord. Dans moins de 10 minutes, les infos et plus proche de nous, William Scheller, suivi par Los Lobos.
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0: La Bamba, c'était Los Lobos sur votre radio locale ici Nord. Ravi d'avoir passé ce week-end avec vous. Passez une très très belle soirée. Dimanche 31 mai, il est 19h.
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0: Et à 19h, on retrouve évidemment les informations sur ici Nord. Passez une très très belle soirée. Les infos sont présentées maintenant et avec Benjamin Mathieu. Merci, à tout de suite Benjamin.
2: L'image est symbolique, les joueurs du PSG qui traversent les 500 mètres du Champ de Mars sous les acclamations de 80 000 supporters avant de monter sur le podium au pied de la Tour Eiffel et présenter leur deuxième Ligue des Champions consécutive. Les Parisiens qui rentrent dans l'histoire du football européen, fêtés en grande pompe par une foule en délire aux couleurs de club, le bleu, le blanc, le rouge. Et c'est le capitaine Marquinhos qui est apparu le premier, la coupe aux grandes oreilles, avant de laisser éclater sa joie au micro.
3: Aujourd'hui, on a le champion d'Europe. Back to back. 12 étoiles sur le maillot de Paris. Merci beaucoup à vous. C'est important aussi. Parce que vous êtes tout derrière l'équipe. Merci les joueurs. Vous êtes légendes. Vous rentrez de légendes. Je dis comme je dis. Merci le coach, le staff. Luis Campos, le meilleur advisor du sport. Merci, vous êtes le meilleur supporter au monde. Ça, pour le meilleur ville du monde, Paris, en France. Paris
2: SG. Vous l'avez rectifié par vous-même, c'est le président du club Nasser Al Khelaifi qui d'ailleurs a une bonne petite voix, hein. Il chante avec les supporters qui sont parfois arrivés à 8h du matin pour être sûr d'avoir une place. Nicolas Joly leur a tendu son micro.
4: L'année dernière j'étais allé aux Champs-Élysées mais trop tard et du coup j'avais pas pu les voir, mais là du coup là, je me suis dit je vais y aller et comme ça on est content. C'est une équipe attachante, ils courent tous les uns pour les autres, on peut les sortir à la 75e. Il bronche pas, même si c'est le meilleur joueur de l'équipe, même si c'est le ballon d'or, il encourage tout le monde. Juste en fait, c'est juste une fierté. Même si on avait perdu, on aurait quand même été fiers de l'équipe.
5: Bah, c'est vrai, juste merci. Hein. Merci, merci.
6: Vous croyez, vous, à la deuxième Ligue des Champions d'affilée? Vous y avez cru tout le long?
5: Ouais, je pense quand même faire la troisième. On va faire un tripit. Et là, c'est quatrième, cinquième, on sera là.
7: Et juste les voir, en fait, c'est incroyable.
2: Spectateurs donc au Champ de Mars et juste avant, et bien des milliers de motards qui ont escorté le bus des joueurs du PSG entre l'aéroport Roissy Charles de Gaulle et le Champ de Mars. On passe par tout de suite du côté de l'Élysée où on retrouve Bruno Salomon. Bonjour Bruno.
8: Bonjour Benjamin.
2: On vous espère pas trop fatigué. Vous étiez encore hier à Budapest pour commenter ce match incroyable et cette tension. Il y avait 14 millions de téléspectateurs au moment des tirs au but à la télévision et il y avait des milliers de personnes qui nous écoutaient à la radio. Les joueurs qui sont à l'instant même en train de rentrer dans la cour de l'Élysée.
8: On ne pouvait pas faire meilleur timing, Benjamin. Nous sommes dans la cour de l'Élysée. J'ai devant moi Marquinhos en train d'amener cette coupe avec Nasser Al Khelaifi, le président, et tout le groupe parisien en train d'avancer vers les marches de l'Élysée pour rentrer. Il commence à avoir l'habitude de faire cela. C'est la deuxième fois que le président Emmanuel Macron rejoint le Paris Saint-Germain l'année dernière. C'était déjà le cas. Et je vois Nasser Al Khelaifi qui donne des consignes comme un maître d'école qui veut placer, eh bien, ses joueurs pour une belle photo devant l'Élysée. En tout cas, les photographes et les journalistes sont en train de se mettre en place. Scène assez surréaliste, ce PSG qui est en train de s'installer sur le perron de l'Élysée pour afficher cette nouvelle Ligue des Champions qui est toujours aussi belle et qui brille toujours autant.
2: Bruno, j'en profite de vous avoir. Alors, vous avez une petite voix. J'imagine que la soirée a été longue et évidemment, il y avait beaucoup de choses à fêter. Est-ce que dans le discours des joueurs que vous avez interviewé à la fin du match hier, il y a déjà cette projection vers un troisième titre qui serait peut-être déjà dans toutes les têtes?
8: Oui, il y a déjà cela. Et effectivement, il faut toujours se rappeler que le Paris Saint-Germain n'a que 23 ans de moyenne d'âge et déjà deux Ligues des Champions. Ils ont remporté quasiment avec le même effectif cette deuxième Ligue des Champions consécutive. Donc oui, ils veulent faire le back-to-back-to-back, c'est-à-dire la troisième Ligue des Champions consécutive. J'ai même rencontré des supporters du Paris Saint-Germain qui veulent déjà réserver eh bien, leur place et surtout leur hôtel et pourquoi pas leur billet d'avion pour déjà aller du côté de Madrid le 5 juin 2027.
2: Oui, c'est vrai qu'il y a déjà des supporters qui ont commencé à faire des réservations pour éviter de payer trop cher, puisqu'effectivement les prix étaient extrêmement chers. Prenez un petit peu de miel, mon cher Bruno, les joueurs rentrent dans l'Elysée à l'instant, donc vous avez quelques secondes pour vous hydrater, pour vous prendre soin de vous, parce que la soirée continue sur ICI Paris-Île-de-France. On vous retrouve, car évidemment les joueurs vont ensuite aller au Parc des Princes, et là ça va être la grande soirée, avec encore 40 000, 50 000 supporters parisiens pour les fêter. À suivre évidemment sur ICI.fr, ICI Paris-Île-de-France.
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10: Bonsoir à tous, et pour commencer, bonne fête à toutes les mamans qui peut-être ce soir auront envie de retrouver des chansons qui les accompagnent depuis des années. Ça tombe bien, on est là pour ça, c'est 100% années 80, et ça commence comme ça.

0: Dépêche Mode, Just Can't Get Enough.
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0: Un groupe mythique né en 1977. Eh oui, leur premier nom c'était No Romance in China. Ils innovent en utilisant un nouvel instrument, le synthétiseur. Alors que la mode est plutôt au son punk rock en Angleterre. Hein. Mais il manque une voix. 1981, Dave Gahan est repéré lors d'une audition. Le groupe change de nom, c'est la naissance de Depeche Mode. Octobre 81, le premier album est édité. Just Can't Get Enough devient un tube international. La suite, encore un groupe mythique. Police, Don't Stand So Close To Me.
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0: Niagara, c'était assez. Mais non, on n'en a jamais assez de Niagara. Enfin, le problème, c'est qu'on a dû se faire une raison lorsqu'en 1993, Muriel et Daniel décident de mettre un terme à leur aventure musicale. Bon, il nous reste les souvenirs, et puis surtout 100% années 80 chaque soir pour retrouver leur succès. Idem pour une artiste rare qui, elle aussi, a fait ses adieux il y a trop longtemps. Kate Bush arrive dans un instant avec Running Up That Hill. Allez,
1: allez. 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

0: Ici Nord, c'est 100% années 80 jusqu'à 20h. Et tout de suite, quelques infos près de chez vous.
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2: Avis à ceux qui auraient oublié la fête des mères. D'abord, je suis là pour vous rappeler que c'est aujourd'hui. Donc, avis aux retardataires. Si vous cherchez encore l'idée parfaite pour vous rattraper pour cette fête des mères, foncez vite sur la place Roger Salengro à Arc. La ville y a installé, comme d'habitude, de magnifiques chalets depuis plusieurs jours d'ailleurs, spécialement pour l'occasion. Et ça dure jusqu'à ce soir. Alors, c'est le paradis des mamans, hein, pour le coup. Allez-y avec votre maman d'ailleurs. Pourquoi pas sur place. Il y a 14 exposants qui vous attendent de pied ferme. Vous y trouverez de tout, des parfums, des bijoux ou encore des créations artisanales, hyper poétiques comme les magnifiques toiles de l'univers de Nila. Et puis la bonne nouvelle s'arrête pas là parce que les commerçants organisent une grande tombola. Il est peut-être encore temps d'y participer pour gagner un chèque cadeau de 100 €. Ça vaut la peine peut-être aujourd'hui d'aller voir votre maman, de lui dire écoute, pour la fête des mères, je t'emmène au royaume des mamans, au paradis des mamans. C'est à Arc, sur la place Roger Salengro. Allez-y de la part d'ici Nord, hein.
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0: Daniel Balavoine, c'était Dieu que c'est beau.
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0: Et si c'était la plus belle chanson de Balavoine, je crois qu'on peut le dire. C'était un perfectionniste. Il paraît qu'il a fallu 10 jours d'enregistrement pour arriver à ce résultat, dont 2 jours juste pour trouver le son idéal de la batterie. Et pour l'anecdote, c'est Frida, l'une des deux chanteuses du groupe ABBA, une amie du chanteur, qui assure les chœurs. Et quelques temps plus tard, il lui écrira d'ailleurs une chanson pour son album solo. Un tube sans parole, ça existe. La preuve, en 89, Dave Stewart ex Eurythmics, Lily Was Here.
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0: Laurent Voulzy, My Song of You. 1987, évidemment, paroles d'Alain Souchon, musique de Laurent Voulzy, et évidemment, ça donne un tube. Comme chaque dimanche, dans un instant des 20h, la programmation a été réalisée grâce à vos messages par mail. L'adresse est decibel@radiofrance.com. Mais avant cela, on continue à se balader en musique dans les années 80. U2 arrive avec What a Street Have No Name.
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0: Alors, vous reconnaissez ou pas le groupe américain The Strokes. Il se trouve que c'est mon groupe préféré. Vous voyez, j'ai même du mal à le prononcer tellement je suis émue. Mais j'ai forcé personne. Non, c'est David, un auditeur que vous entendrez tout à l'heure, qui s'est dit que c'était une bonne idée d'écouter les Strokes. Et ça me fait extrêmement plaisir. David, donc, avec les Strokes. Il y aura aussi Magali qui a envie d'écouter Yannick Noah. Julie, fan de Liane Folly. Joël, qui va nous emmener retrouver la très talentueuse Kate Bush. Jean-Maurice, avec un tout nouveau titre de Paul McCartney et Ringo Starr. Et puis là, on démarre la soirée avec Thierry.
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0: Et Thierry va être le premier auditeur de la soirée, mais vous avez compris le concept. En ce dernier jour du mois de mai et pendant une petite heure, ce sont les auditrices et les auditeurs de Décibel qui prennent le pouvoir, qui choisissent la musique. Moi, j'en profite pour vous glisser deux, trois infos. Là, notamment la toute nouvelle chanson de Benjamin Biolay qui vient de sortir et que vous serez ravis d'entendre. Vous allez voir, c'est une chanson qui fait plutôt danser. Je vous emmènerai aussi faire un petit tour du côté des chansons qui ont marqué l'année 2001. Si, comme les auditeurs et auditrices que j'ai cités, vous avez envie de participer un de ces dimanches à Décibel, eh bien, il suffit de nous envoyer un email. Notre adresse, c'est Décibel, avec un S à la fin, @radiofrance.com. Décibel, au pluriel, @radiofrance.com. Dans le mail, vous mettez la chanson que vous avez envie de partager avec nous et votre numéro de téléphone pour qu'on puisse vous rappeler. Et c'est ce qu'a fait Thierry, donc le premier de la soirée à passer. Salut Thierry!
3: Oui, oui, bonjour Émilie.
0: Comment ça va Thierry?
3: Oh ben ça va très bien, je suis en week-end à Royan.
0: Oh pas mal, ça bronze et ça nage à Royan?
3: Oui, ça bronze fort parce qu'il fait chaud. Il faut quand même éviter, il faut y aller plutôt le soir.
0: Et bien mouiller sa nuque, c'est très important par ces chaleurs. Voilà.
3: Oui.
0: Faut pas y aller tout d'un coup. Eh ben, mon cher Thierry, en plus du soleil, on va écouter une chanteuse qui, quand même, est incontournable dans le paysage musical français. Elle a sorti une nouvelle chanson vendredi, d'ailleurs. Mais là, c'est un classique que nous allons écouter. Et la chanteuse en question, c'est Mylène Farmer. Alors, Thierry, Mylène, c'est une passion.
3: Oui, tout à fait. Moi, je dis toujours, je l'appelle ma grande sœur. Je vais même la nommer mon double féminin.
0: Oh, waouh!
3: Et puis, cette chanson, à peine mon numéro, c'est une chanson très sensuelle et puis un peu rigolote, on va dire.
0: Oui.
3: Ça peut être réciproque, et je peux lui chanter, puis elle me la chante, en fait.
0: Mais oui, c'est vrai.
3: Alors, je rêve de la rencontrer, en fait. Donc, après, bon, c'est rigolo, mais bon, c'est pour. Déjà, l'émission Décibel, moi, ça me nourrit, ça me donne de la pêche. Enfin, depuis 2 ans au moins, oui.
0: Ah, enfin, c'est pas mal, hein. Belle fidélité.
3: J'en profite, en fait. Bah, oui. Ça fait 4-5 fois que je passe, oui.
0: Bah ouais.
3: Donc j'en profite, entre guillemets. Je suis presque à l'aise, je vais dire. Donc voilà.
0: Franchement, ça s'entend, Thierry, à la maison, à la fois à Royan, avec les petits oiseaux qu'on entend. D'ailleurs, je dois dire que c'est vraiment, ça fait une espèce de petit fond sonore absolument délicieux qui nous prépare au plaisir d'écouter Mylène Farmer. Et oui, carrément à l'aise, Thierry, franchement.
3: Je suis dans le jardin chez mon frère, en fait, et voilà. Puis voilà, j'en profite.
0: Oh bah c'est parfait. Alors, Mylène Farmer, appelle mon numéro. On est en 2008. L'album, c'était Point de Suture. Et déjà, à cette époque-là, elle se préparait à faire un Stade de France, hein, en 2009.
3: En 2009, oui. Ouais. Après, oui.
0: Exactement. Appelle mon numéro, donc. Une chanson, comme l'a dit Thierry, que vous pouvez envoyer à celles et ceux que ça pourrait concerner. Hein, on peut s'en servir comme ça aussi, de cette chanson.
3: Oui, tout à fait.
0: Alors, on l'écoute. Merci beaucoup, Thierry. Et bonne fin de week-end ensoleillé.
3: Merci beaucoup, Émilie. Et puis, à très bientôt, je vais dire une prochaine fois.
0: Allez, à la prochaine, ça marche. Merci, Thierry. Bisous.
3: Merci à toute l'équipe. Oui, bisous.

0: Pedro, Mylène Farmer en 2008, qui avait cartonné. Alors ça, on a l'habitude en France, en Belgique, en Suisse, voilà, où elle a un public extrêmement fidèle, mais même en Russie. Elle s'était très très bien classée en Ukraine ou encore en Lituanie. La force de Mylène, la classe internationale. Mylène Farmer qui vient de sortir une toute nouvelle chanson. Vous pouvez écouter régulièrement, évidemment, sur votre radio ici.
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0: Les Beatles, les amis, on ne se remettra jamais de ce groupe, de sa puissance, de ses chansons, de ses tubes. On a la chance d'avoir deux rescapés de ce groupe, encore vivants en 2026, Ringo Starr et Paul McCartney. Eh bien, figurez-vous que Jean-Maurice, deuxième auditeur de la soirée, a décidé qu'on allait écouter une chanson sur laquelle ils chantent ensemble. Salut Jean-Mo.
2: Oui, salut Émilie.
0: Comment ça va?
2: Bah écoute, très très chaudement. Hein.
0: Ah bah oui.
2: Parti pour le pré-été.
0: Oui, écoute, on va pas se plaindre parce que on a râlé là il y a 10 jours quand il pleuvait tous les jours. Donc là maintenant, on se réjouit et on bronze en chantonnant. Ça te va?
2: Oui.
0: Alors.
2: Avec moi, pas de problème.
0: Il y a 2 jours, Paul McCartney a sorti son 21e album solo, The Boys of Dungeon Lane. Beaucoup de gens disent que c'est un chef-d'œuvre. Es-tu d'accord?
2: Je sais pas encore, parce que j'avouerais que je l'ai commandé, mais il n'est pas encore arrivé.
0: D'accord.
2: Oui, mais il y a 2 chansons qui sont des chefs-d'œuvre, oui.
0: Et il y en a une.
2: Pardon?
0: Et je dis, il y en a une que tu as décidé d'écouter avec nous ce soir, c'est le duo avec Ringo.
2: Oui.
0: C'est comme, ça fait quand même quelque chose de les entendre ensemble encore, McCartney, Ringo Starr. C'est pas anodin, quoi.
2: Non, pas anodin. On attendait à le voir débouler lors de sa dernière tournée sur scène, Ringo Starr, lors de la dernière tournée de McCartney à la fin 2024.
0: Ouais.
2: Mais, quand il est passé à Paris, la Défense, quoi. Mais, en fait, c'était encore un peu utopique. Mais par contre, lui faire une chanson, et bon, je crois qu'il a diversement apprécié, mais à la fin, ils ont fait un chœur magnifique. Hein.
0: Voilà. Évidemment. Alors là, l'idée de toute façon de cet album de McCartney, c'est rendre hommage à l'enfance, à l'adolescence, aux amitiés avant le succès des Beatles. Il rend beaucoup hommage à Lennon, à Liverpool, il parle de ses parents. Enfin, voilà, McCartney, il a 83 ans, donc il y a un moment, on sent que se laisser aller à la nostalgie, c'est un truc qui est assez doux pour lui. Et c'est ça, la chanson Home to Us, c'est ces deux mecs qui sont devenus des dieux de la musique, qui racontent là où ils traînaient quand ils étaient petits, quoi.
2: Back to the Egg, ça me fait penser à une autre chanson, mais de Wings, avec un autre accompagnement de McCartney. Ouais. Enfin, c'est toute une histoire.
0: Donc c'est une chanson qui te touche.
2: Ouais. Il n'y a que les vrais fans qui comprennent hein, tout ça.
0: Tu retournerais le voir, McCartney, là, s'il tourne l'année prochaine?
2: Moi, il vient, j'arrive. Ça, c'est clair. Hein.
0: Je te comprends.
2: Je parlais des Millettes et tout, mais là, c'est vraiment le pur et dur rocker, hein. Quand même.
0: Allez.
2: Au moins avec cette chanson-là.
0: Je suis d'accord. Écoutons la moitié des Beatles ensemble grâce à toi, Jean-Maurice.
2: Oui.
0: C'est
2: merci.
0: Paul McCartney et Ringo Starr, Home to Us. Et donc l'album The Boys of Dungeon Lane qui est sorti avant-hier et qui est une merveille qu'on vous recommande. Jean-Maud, t'as le droit de chanter. On y va?
2: On y va.
0: Allez. Bravo, merci.
2: Je fais juste le refrain, le reste suit.
0: Voilà. Parfait, merci Jean-Maud.
2: Bonsoir à tous.

0: C'est beau hein, quand même. Home to Us, Paul McCartney et Ringo Starr. Sur l'album The Boys of Dungeon Lane, il y a aussi une chanson bouleversante, c'est la 3. Je sais plus comment elle s'appelle, j'ai pas encore l'album par cœur, mais c'est la 3e, où il raconte sa rencontre avec John Lennon dans les années 50. C'est tellement beau, c'est tellement doux. Allez écouter le nouvel album de McCartney. Franchement, vous allez passer un beau moment.
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0: L'année 2001, en musique, on en vendait des disques à l'époque. 121 millions d'albums vendus en France cette année-là. Le début de Popstar ou encore de Star Academy. Oui, la musique était à la télé d'une manière un peu étrange, mais enfin bon, elle y était. Et puis, on découvrait, c'était il y a donc 25 ans, la jeune Laurie, qui aurait pensé que 25 ans plus tard, elle serait toujours sur scène, elle est en train de cartonner avec une tournée de Zénith. Bravo ma petite dame.

les tours jumelles à New York s'effondraient après un terrible attentat terroriste et deux immenses musiciens nous quittaient. George Harrison, des Beatles, dont nous parlions il n'y a pas si longtemps, et le grand bluesman John Lee Hooker. Une toute jeune femme, moins de 20 ans, faisait un album en piano-voix qui rendait les gens complètement fous. Elle s'appelait Alicia Keys.

du duo Garou et Céline Dion, Sous le vent. Autre duo marquant, Les Mots, Mylène Farmer et Seal. Les Lofters étaient numéro 1 du top 50, parce que pourquoi pas, et Manu Chao nous apprenait Me Gustas Tu. En 2001, les Daft Punk remettaient ça.

studio de Daft Punk, deuxième après Homework, qui était paru en 1997. Et puis tiens, je parlais des duos, j'en ai oublié un très très important, tellement important d'ailleurs que je vous propose de l'écouter en entier, parce qu'on adore Axel Bauer, Zazie, À ma place, quand le rock à guitare, et plein de sentiments aussi, évidemment, était numéro 1 sur toutes les radios.

0: Les paroles sont de Zazie, la musique d'Axel Bauer, numéro 1 des ventes, il y a 25 ans. Eh oui, 2001, c'était il y a 25 ans. Je sais, c'est dur, mais c'est la réalité mathématique de la situation. À ma place, c'était Axel Bauer et Zazie. À tout de suite, les amis.
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1: Mais oui, c'est vrai, les auditrices et les auditeurs de Décibel qui choisissent les chansons ici jusqu'à 21h. C'est le programme de Décibel tous les dimanches soirs. Si vous avez envie de participer, n'hésitez pas. Il suffit de nous envoyer un email pour vous inscrire. Notre adresse, Décibel, avec un S à la fin, @radiofrance.com. Décibel, @radiofrance.com. Dans le mail, vous mettez la chanson que vous avez envie de partager avec nous et puis votre numéro de téléphone pour qu'on puisse vous rappeler, pour passer à l'antenne et que vous nous parliez de cette chanson, pourquoi vous l'aimez, pourquoi elle est importante pour vous. C'est ce que s'apprête à faire Joël. Salut Joël.
2: Salut.
1: Bienvenue dans Décibel, Joël. On va parler d'une chanteuse merveilleuse anglaise qui s'appelle Kate Bush.
2: Exactement. Chanteuse découverte pour moi au premier album en 1978.
1: Alors, elle était incroyablement jeune, elle avait 20 ans quand elle a sorti ce premier album, ça veut dire qu'elle l'a écrit quand elle en avait 19, et tout le monde s'accorde encore à dire aujourd'hui que c'est un des premiers albums les plus aboutis, les plus artistiquement marqués, alors qu'elle était au début de sa carrière. Est-ce que tu es d'accord avec ça?
2: Complètement, j'avais un an de moins.
1: Ah, c'est fou ça.
2: Ouais. Et donc, franchement, oui, on avait l'habitude de se réunir entre copains, copines à l'époque pour s'échanger des disques ou écouter ensemble des morceaux. Et c'est vrai que quand une amie a mis ce disque, j'étais fou. Quoi. Franchement, magnifique, du jamais entendu, une voix. Après, il faut aimer les voix comme ça, mais voix super aiguë, les instruments super, arrangement incroyable.
1: Ouais.
2: Franchement, j'ai couru chez mon disquaire à l'époque, acheter le vinyle immédiatement parce que, non, c'est franchement, et je l'écoute régulièrement.
1: Ah, il est merveilleux, il s'appelle The Kick Inside, le premier album de Kate Bush. Et quand on dit qu'il est très très abouti, ce premier album, il faut vous dire que dessus il y a par exemple Wuthering Heights, qui est un de ses plus grands tubes. Toi t'as choisi, et j'aime bien le concept, la première chanson de l'album. Est-ce que ça veut dire que du coup c'est la première fois que t'entendais la voix de Kate Bush? C'est la première chanson de la face A, c'est ça?
2: C'est exactement ça, et surtout l'intro. L'intro avec une espèce de baleine, c'est surprenant, quoi, surprenant. Et la voix qui arrive juste après, waouh, c'est vraiment surprenant. Ah oui, et c'est pour ça que j'ai toujours eu une petite faiblesse pour cette chanson, même si ça n'a pas été le tube, non, évidemment, ni le 45 tours à l'époque sorti. Mais franchement, oui, j'adore. Enfin, sur l'album, c'est difficile de faire un choix sur cet album, il est fantastique.
1: C'est vrai, The Kick Inside, premier album de Kate Bush en 78 et première chanson de la première face, donc, pour vous grâce à Joël, c'est Moving. On l'écoute, on laisse venir la baleine. Merci beaucoup Joël.
2: De rien.
1: À bientôt, salut.
2: À bientôt.

0: Cash et Moving sur les notes de production de ce premier album The Kick Inside de Kate Bush. On voit un nom qu'on connaît bien, David Gilmour de Pink Floyd, producteur exécutif. En fait, on lui avait envoyé les démos de Kate Bush et s'était déplacé jusque chez le papa de Kate pour l'écouter, pour la découvrir, tellement il avait trouvé que cette jeune musicienne était prometteuse et exceptionnelle. Bravo Monsieur Gilmour, belle oreille.
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0: Si vous avez aimé le disque bleu de Benjamin Biolay, bonne nouvelle, l'Ultra Bleu, une réédition très enrichie de son album, sortira au mois de septembre. Un premier extrait, version tube de l'été, histoire de vous appâter. Ça s'appelle Écran Total, le nouveau Benjamin Biolay, un inédit qui vient de sortir, accompagné d'un clip. Un clip tourné dans un restaurant karaoké parisien, assez drôle, du quartier de Belleville. Ça lui va pas mal à Benjamin, il s'adapte à tous les décors. Que voulez-vous que je vous dise ? Voici Écran Total.

0: inédit de Benjamin Biolay, parfait pour l'été, on est d'accord. Écran total, Benjamin Biolay qui vient de terminer 50 concerts à guichet fermé pour sa tournée acoustique, qui va passer l'été sur la route des festivals. Prochain rendez-vous ici sur le festival Sœurs Jumelles à Rochefort, dont nous sommes partenaires. On y croisera donc avec bonheur Benjamin Biolay. Et puis ensuite, Tour de France des Zéniths et des salles rock en octobre, novembre et décembre prochain.
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0: Et voici Julie, une auditrice qui a bon goût, envie de musique, envie de chanter, envie de tube. Bonsoir Julie.
2: Bonsoir Émilie.
0: Bienvenue dans Décibel, ma chère Julie. Une très belle voix qu'on n'entend pas toujours chanter, puisqu'elle a beaucoup de talent, cette artiste. Elle est aussi imitatrice, actrice, animatrice. Mais c'est bien comme chanteuse qu'on l'a découverte. C'est Liane Folie. Tu te souviens, toi, comment tu l'as découverte?
2: Oh oui, c'est là ce soir, je me partage un souvenir d'enfance. Oh. C'est la première chanson francophone dont je me rappelle.
0: Ah wow.
2: Donc j'étais, je sais plus où j'étais, mais je me sais que j'ai arrêté ce que j'étais en train de faire et j'ai entendu ça à la radio. Et c'était présenté comme une nouveauté et j'ai trouvé ça très beau.
0: Ouais.
2: Et j'ai eu l'impression d'un bonbon auditif. C'était très doux, c'était très mignon. Donc vraiment, j'étais jeune. Je savais pas du tout ce que ça voulait dire. Mais j'ai adoré et l'orchestration et la voix de Liane Folie.
0: C'est ça. Moi aussi, j'ai ce souvenir-là d'un truc très, très feutré, un peu comme si on nous faisait un câlin, quoi.
2: C'est ça.
0: Moi, je connaissais pas le jazz non plus à l'époque. J'ai découvert après des grandes voix. Mais c'est vrai que Liane Folie, ça a peut-être aussi été comme ça, au tout début des années 90, une vraie porte d'entrée hein, vers ce style musical. Et cette chanson, au fur et à mesure, elle est incroyable. Je crois qu'elle aime toujours la chanter. Hein.
2: Mais je l'écoute, en fait, je l'ai écoutée toute ma vie, je la fredonne très régulièrement. Et j'aimais d'autres chansons dans ce style-là de Victor Laszlo à l'époque, donc Canoë Rose, Pleurer des rivières, qui a beaucoup plus vieilli. Là, franchement, je l'écoute aujourd'hui, elle pourrait repasser à la radio. C'est vraiment, ils avaient touché un truc un peu intemporel.
0: Ouais.
2: Et elle me fait toujours le même effet qu'à l'époque.
0: Alors, êtes-vous prêts, mesdames et messieurs, à un immense câlin auditif? J'espère que oui. Au fur et à mesure, Liane Folie, ça s'écoute pas à fond, ça s'écoute tranquillement. C'est une parfaite chanson du dimanche soir. Merci Julie, quelle bonne idée.

0: Oh là, la beauté, la délicatesse de cette chanson, la sensualité aussi, grâce à notre auditrice Julie. Vous venez d'écouter Au fur et à mesure de Liane Folly. Vous allez pouvoir lire Liane Folly également. Elle a sorti à la fin du mois d'avril un très joli bouquin aux éditions Stock. Ça s'appelle La Droguerie du Sourire. La Droguerie du Sourire, c'était le magasin de ses parents au cœur de Lyon, où la petite Liane Folly a grandi. Et donc elle profite de ce livre pour raconter ses débuts, ses inspirations, son désir de transmission aussi, et les rencontres qui ont bouleversé sa vie, dont évidemment la rencontre avec André Manoukian.
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0: Magali est avec nous en ce dimanche soir. Bonsoir Magali.
2: Oui, bonsoir Émilie, vous allez bien?
0: Ça va et vous?
2: Ça va, contente de vous retrouver encore une fois.
0: Moi aussi, je retrouve Magali en même temps, ouais, que le soleil, je me dis ça doit être lié.
2: C'est gentil.
0: Alors Magali, on va écouter un artiste qui, il y a quelques années, était complètement dans l'actu quand il s'agissait de Roland Garros, et là maintenant il est complètement dans l'actu quand il s'agit d'organiser des tournées ou des grands concerts, c'est Yannick Noah.
2: Oui. Voilà, donc j'ai choisi la chanson « Couleur d'aimer ».
0: Ouais.
2: Donc, qui est sortie en octobre 2006 et qui est issue de son 7e album.
0: C'est ça, donc ça veut dire que c'était il y a 20 ans, hein. Tout le monde se prend un petit peu de vieux, mais on accepte. C'est ça aussi être fan de musique, c'est parfois se prendre dans les dents, hein. Oh waouh, c'était il y a 20 ans. L'album Charango donc de Yannick Noah, est-ce que vous dites, Magali, qu'il a réussi vraiment sa reconversion, Yannick, et que de tennisman qui chante, il est devenu simplement chanteur?
2: Oui, disons qu'il est plus quand même connu pour le sportif. Hein.
0: Ouais, mais je me demande, moi, si à force, pour les nouvelles générations, finalement, c'est pas juste un chanteur, quoi.
2: Oui, voilà, c'est ça. Enfin, moi, je l'ai choisi justement parce que je trouve qu'il a bien réussi dans les deux, dans le sport et la chanson.
0: C'est vrai.
2: Voilà, il a quand même fait 9 albums.
0: Hein, c'est pas rien.
2: Au total, hein, pas rien. Et donc, la chanson... Donc la chanson là a été écrite par le frère cadet de Jean-Jacques Goldman.
0: D'accord, Couleur d'aimer, c'est le frère de Jean-Jacques Goldman qui a écrit la chanson.
2: Oui, son pseudo Kapler là, Robert Goldman, donc qui a écrit quand même, je crois, une vingtaine de chansons pour Yannick Noah.
0: Très bien, ça je savais pas. Vous voyez, ça sert à ça aussi.
2: Ouais, je fais des recherches.
0: C'est belle. On peut chanter, on peut danser et aussi se coucher moins bête. Bref, franchement, c'est du gagnant-gagnant. Ouais, ouais. Oh, merci beaucoup, Magali, pour cette bonne idée.
2: Voilà.
0: On y va.
2: Donc, c'est vrai. Et Couleur d'aimer, j'ai envie de la diffuser parce que elle est moins connue. C'est voilà, il y a eu ses grands succès, Saga Africa, Simon Papatara. Et donc, j'ai dit, pourquoi pas celle-là, pour changer un petit peu.
0: Eh ben, c'est exactement à ça que sert cette émission du dimanche soir, à écouter les chansons qui passent pas forcément tout le temps à la radio. Alors, de la part de Magali, pour vous, à la maison, en voiture, au boulot, que ne sais-je, à la plage peut-être, voici Couleur d'aimer. C'est Yannick Noah. Merci Magali.
2: Merci beaucoup.
0: À bientôt.
2: Merci Mimi, merci à tous les auditeurs. Au revoir.

0: l'heure d'aimer, signé Yannick Noah.
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0: Il n'y a pas très longtemps, je me baladais à Paris, tout près de la Seine, et là j'ai croisé, vous savez, une bande de petits-enfants de maternelle. Ils ont des gilets, un peu comme des gilets de chantier, là, pour pas que la maîtresse les perde. Ils sont tous habillés pareil, en fluo, c'est les gilets jaunes, quoi. On s'est dit, mon Dieu, qu'est-ce qui se passe, les gilets jaunes? Non, c'était une petite classe de maternelle comme ça. Et ils chantaient Sacré Charlemagne, qui a eu cette idée folle, un jour d'inventer l'école. Et je me suis dit, il faut qu'on se mette un petit peu de France Gall dans l'émission. Alors la France Gall des années 60, on adore Sacré Charlemagne en 64, Poupée de cire, Poupée de son en 65, Paroles et musique de Gainsbourg, Grand Prix Eurovision 65. Il y a aussi des chansons des années 60 dont la musique est signée Joe Dassin. C'est le cas de Bébé Requin.
2: Je suis
0: J'adore, hein. Ça fait un peu l'esprit aux Champs-Élysées. On sent la patte de Joe Dassin, Bébé Requin. Les paroles sont de Jean-Michel Riva et Franck Thomas. Elle est absolument géniale, cette chanson. On peut aussi préférer la France Gall 70s. Ça me pose aucun problème. Hein. Un immense album France Gall Michel Berger, Dancing Disco. Dessus, il y a cette chanson géniale, Musique. Et l'album, qui est un concept album, donc Dancing Disco, se termine sur une chanson archi mélancolique, mais qu'il ne faut pas oublier au répertoire de France Gall. Elle est superbe et si triste.

Mais je sais ce que vous vous dites, on est dimanche soir, on n'est pas venu ici pour souffrir, ok, les amis. Alors si, maman, si, ce sera pour un autre jour. Et là, on va se réjouir avec cette chanson merveilleuse qui date de 1980, enregistrée au studio Gang. Toujours avec Michel Berger dans le coin, évidemment. Il jouait du piano debout, une des chansons de France Gall les plus populaires, encore aujourd'hui, 46 ans après sa sortie.

0: une jolie façon de parler de la différence sans avoir de gros sabots. Ça, c'est grâce à Michel Berger qui est auteur-compositeur de cette chanson. Et puis évidemment l'interprétation de France Gall qui amène tant de grâce. Il jouait du piano debout. On était en 1980.
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0: 40 ans plus tard, en 2020, en plein Covid, est arrivé un album assez incroyable, signé du groupe américain The Strokes. L'album s'appelait The New Abnormal. C'est fou parce qu'il avait été fabriqué avant le Covid, forcément, puisqu'il sort pendant. Mais en fait, la nouvelle anormalité, on est là, on fait « Ah bah oui, c'est un peu ce qu'on est tous en train de vivre. Hein. » Il y a comme ça, parfois, des planètes qui s'alignent. Et c'est peut-être pour ça que David a choisi d'écouter une chanson de cet album. On va lui poser la question, puisqu'il est là avec nous. C'est le dernier auditeur de la soirée. Salut David.
2: Salut Émilie.
0: Bienvenue dans Décibels. Alors, c'est Strokes pendant le Covid. Est-ce que ce que je décris correspond à ce qui t'est arrivé quand l'album est sorti?
2: Oui, quasiment. Quand j'ai choisi la chanson pour ce soir, ouais. En fait, j'aurais pu prendre les 10 titres parce que cet album, c'est un masterpiece.
0: Ouais.
2: Ça aurait pu être 10 singles. D'ailleurs, en étant au standard, je me dis j'aurais dû mettre Brooklyn Bridge to Chorus,
0: bah, qui était bien aussi, qui était belle,
2: qui était pas mal aussi. J'adore cet album. Enfin, je l'écoute en entier, dans son ordre. Je change jamais de piste.
0: Ah ouais.
2: Le nouvel album sort en juin. Je sais pas s'il sera là. Pareil, j'ai des grosses attentes, tu vois.
0: J'adore, parce que tous les fans des Strokes, et j'en fais partie, on serre les fesses, parce que là, on a déjà eu deux chansons qui sont sorties. C'est beaucoup d'autotune, beaucoup d'effets. On se dit, mais attends, c'est les Strokes ou c'est PNL? On comprend pas. On va voir. Écoute, ça sort le 26 juin. Voilà.
2: C'est ça, ouais.
0: On saura bientôt.
2: Et t'as des places pour l'Accor Arena?
0: J'ai trouvé enfin, oui. Ah. Alors j'ai fait la queue pendant des heures sur internet, à droite, à gauche, etc. J'ai pas eu de ticket. Et en fait, c'est grâce à mon petit frère, s'il nous écoute, je l'embrasse, bisous Alex, qui lui habite à Bruxelles. Et bizarrement, connecté sur internet à Bruxelles, c'était plus facile d'avoir une place de concert pour Paris. Mon petit frère, il les a achetés, c'est bon. Est-ce que toi, tu vas aller les voir en concert le 22 octobre à Bercy?
2: Alors, j'ai pas de place, donc je cherche et je me dis au pire, je compte sur des gens qui ont une grippe ou un truc, ils pourront pas y aller. Je serai devant Bercy avec un panneau, cherche une place.
0: Ah ouais.
2: Voilà, donc j'espère pas les rater. Et vraiment, si vous voulez écouter, The New Abnormal, il faut vraiment écouter tout ce disque, qui est vraiment super.
0: Il est magnifique. C'était le sixième album des Strokes, sorti donc au printemps 2020. Et dessus, il y a cette chanson qui est magnifique, qui s'appelle The Adults Are Talking. Et donc, on va l'écouter en croisant les doigts pour toi, David, pour que tu trouves des places.
2: Exact. Et on se rappelle pour parler de l'album, alors, du coup.
0: Oui, ah bah, le 26 juin. Le rendez-vous est pris.
2: Voilà.
0: Et d'ici là, on serre les fesses. On est des fans sympas.
2: Exactement.
0: Et motivés.
2: Et j'en profite pour souhaiter un joyeux anniversaire à mon amie Malika, puisque j'ai la chance d'être à l'antenne. Donc voilà, Destrox, c'est pour toi, Malika.
0: Oh, bisous, Malika. Oui, entre fans Destrox, on s'en

0: Et c'est avec les Strokes que se termine cette petite édition du dimanche de Décibel. Vous savez qu'on est là 7 jours sur 7 à 20h et que tous les épisodes de Décibel depuis 4 ans maintenant sont disponibles sur ici.fr, l'application ici et l'appli de podcast de Radio France. Merci à l'équipe de l'émission. Il y avait ce soir Iris Guitoni, Iki, Elodie Biancamaria, Yannis Calem et Franck Moilier. Bonne soirée.
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5: Une chanson que j'adore, qui me donne toujours le smile, surtout avec cette

0: écouter avec ma maman dans la voiture. Juste comme ça, en fait, pour nous faire plaisir, pour la chanter comme des folles. Ça me rappelle de très beaux souvenirs.
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0: En écrivant Savoir Aimer, Pascal Obispo s'est fait littéralement remonter les bretelles par sa maison de disques.
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0: En 1997, Florent Pagny est au creux de la vague. Son ami Pascal Obispo lui offre alors une ballade monumentale, Savoir Aimer. En studio, le miracle se produit. Pagny l'enregistre avec une émotion si brute que les techniciens comprennent instantanément que ce titre va sauver sa carrière. En 3 semaines, c'est un raz-de-marée.

Le succès est tel qu'Obispo se fait pourrir par sa propre maison de disques. Pourquoi tu as donné ce tube? Il était pour toi. Mais pour Pascal, la mission d'un compositeur, c'est de savoir s'effacer pour servir les grands interprètes.

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0: Cascada et Baiser Doré, un coup de cœur, ici Drôme Ardèche.
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0: destin de Si j'étais un homme de Diane Tell a failli s'arrêter net lors d'un concours de chant en Belgique.
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0: À l'époque, Diane Tell veut rompre avec ses morceaux disco en proposant une ballade complexe sur 26 accords différents. Mauvais calcul, du moins au début. Le jury du festival élimine la chanson dès les premiers tours, la jugeant beaucoup trop lente et trop longue. Déçue, la chanteuse s'apprête à tourner la page. Mais ses concurrents, bluffés par la mélodie, la supplient de l'enregistrer, malgré tout. Dès sa sortie, le titre devient phénomène.

0: Cette complainte sur le manque de romantisme bouscule les codes et impose Diane Tell comme une musicienne hors pair.
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6: Pour l'avoir croisé plusieurs fois, je peux vous dire que ce garçon a énormément de talent et beaucoup, beaucoup de chansons à revendre.

0: C'est très Beatlesien. 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
1: Pierre Donoré, on le fait.
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1: Auteur, compositeur, interprète, l'annécien Pierre Donoré, avec son optimisme militant, se définit comme un troubadour accroche-cœur. Amoureux des mots, de la vie, de l'amour, son nouveau single est une invitation à suivre ses envies et à passer à la

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2: Bonjour, je m'appelle Esteban Raymond, ma passion est d'organiser les fêtes votives.
3: Je voudrais un jaune et des glaçons dans un verre à ballon.
2: Ah, étrange, quand on vient du Sud, c'est pas étrange. C'est la tradition, c'est la beauté du Sud. Ça me représente du plaisir parce qu'on organise quelque chose qui donne de l'envie aux gens, qui donne le sourire aux gens. Ça permet de se retrouver, c'est ce qui est beau.
4: Vous avez toujours vécu avec ça dans votre village, les villages ?
2: Ça fait 22 ans que je vis ici, depuis le 15 octobre 2003 où je suis né, et je vis depuis avec les fêtes votives.
4: Donc Saint-Hilaire-d'Ozillon, les fêtes votives, elles sont incroyables ici ?
2: Ah, ici, Monsieur Duport-Jeronet est un très très bon président. Moi, je suis président dans le village voisin, à Question-du-Gard. Bon, ben, ça fait depuis mon plus jeune âge où je fais la fête. Donc maintenant, faire monter la fête, monter les projets de la fête votive toute l'année, moi, c'est un honneur. On organise toujours des surprises. Chaque année, on change. Chaque année, on peut rajouter une manade. On peut changer les DJ. On peut changer les animations qu'il y a dans la fête. On peut changer même ce qu'on fait au cours de l'année parce qu'il n'y a pas que les taureaux. Il y a les lotos, il y a les soirées. C'est le loto, je crois que c'est même plus compliqué à organiser que la fête votive.
4: Pourquoi ça vous passionne tant d'organiser tout ça?
2: Ah, donner autant de sourires aux gens. Faire vivre nos traditions, c'est magnifique. Moi, j'aimerais que si plus tard j'ai des enfants, ils puissent vivre la même enfance que j'ai eue avec les fêtes votives. C'est magnifique. Avec tous ces problèmes d'assurance, de maladie actuellement, c'est très compliqué, mais on va arriver à se relever.
4: La fête votive démarre. Vous en profitez quand même un peu ou...
2: On en profite, mais on travaille beaucoup. On travaille beaucoup. Mais grâce à tous les membres qu'on a, on peut arriver à tourner un peu. Des fois, il y en a un qui va faire la fête pendant que les autres servent et on essaye de tourner. Puis à des moments, on a les parents qui passent derrière le comptoir et nous, les enfants, on retourne faire la fête.
4: Votre fête votive, elle est parfaite. Elle serait composée de quoi ?
2: De bonheur, de joie et de beaux taureaux. Le plaisir de voir les gens heureux, le plaisir que nous, on soit heureux. Même en servant, en s'occupant de la fête, il faut qu'on soit heureux. Il faut qu'on fasse la plus belle fête pour que les gens soient les plus heureux.
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5: Bonjour.
6: Bonjour.
5: Alors, on m'a dit de venir vous voir pour découvrir un peu votre métier. Vous êtes vidéaste, c'est ça ?
6: C'est exactement ça. Je suis vidéaste à Poitiers, aux alentours, et France et au-delà.
5: Alors, il y a les caméras classique, j'ai envie de dire celle que tout le monde voit, tout le monde visualise, imagine. Mais aujourd'hui, ce qui marche aussi, c'est les drones.
6: Exactement, parce qu'effectivement, j'ai la chance d'être aussi télépilote de drone professionnel. Et aujourd'hui, on va pouvoir peut-être regarder quelque chose, ça peut être chouette. Donc, effectivement.
5: C'est compliqué à contrôler, à piloter un drone.
6: Alors, aujourd'hui, avec toutes les aides qu'on a, oui et non. Dans la mesure où quand on fait ça, moi je fais ça très souvent, donc non, ça va. Mais quand on débute, c'est assez intuitif parce que bah il y a beaucoup d'aides au pilotage. Et effectivement, quand on est dans la bonne réglementation et qu'on vole bien, bah non, en fait, c'est assez facile, c'est des joysticks. Je sais pas si vous jouez aux jeux vidéo, c'est un peu comme un jeu vidéo, donc c'est vraiment sympa quoi.
5: Si je pose la question, c'est parce que du coup je vais vouloir essayer. Forcément, on est dans le jardin et on peut pas voler trop. Il y a des réglementations, mais
6: exactement. Mais là, on est vraiment autorisé à, on est autorisé à voler parce que moi, je suis dans une zone complètement ouverte, donc on est ce qu'on appelle en catégorie ouverte, et donc il y a aucun souci ici pour voler. Tout va bien.
5: Trop bien. Eh ben, allez, on y va.
6: On va le faire décoller. Donc il est en train de récupérer notre signal GPS pour pouvoir voler correctement. Hop là. C'est très facile. Pour vous montrer, on a en fait deux joysticks. On a un joystick qui va gérer l'altitude, donc au bas. Et là, le même joystick qui va faire le lacet, donc droite et gauche. Et donc là, on va avoir ce qu'on appelle le tangage, donc pour aller vers l'avant, pour aller vers l'arrière et pour aller sur les côtés. Voilà.
5: C'est l'image est parfaitement fixe, c'est incroyable.
6: Et effectivement, l'image est très fixe parce que là, on est sur un drone gimbal, donc il est lui stabilisé. En fait, quand on se met ici, je sais pas si vous voyez, mais là, quand on va à droite et à gauche, et ben là, la caméra en elle-même, en fait, elle bouge pas.
5: Mais alors, ça peut voler combien de temps un drone comme celui-là ?
6: Ça dépend des versions. On peut aller sur du 40 minutes, 45 minutes par batterie. C'est quand même pas mal parce que nous, effectivement, quand on a des plans, alors la plupart les plans sont réfléchis en amont, donc on sait exactement ce qu'on veut, mais il faut quand même tester les cadrages. Donc ça nous permet vraiment d'être en l'air correctement, et une fois qu'on lance notre enregistrement, on a déjà tout ce qu'on veut et on a encore de la possibilité.
5: Est-ce que je peux essayer ?
6: Bien sûr,
5: avec allez, tac, ça c'est pour...
6: Ouais, ça c'est pour l'altitude, donc haut,
5: okay. Et bas. Et est-ce que vous avez le contrôle de la caméra ?
6: Alors oui, effectivement, vous avez le contrôle de la caméra avec la petite molette
5: qui
6: est ici. En fait, si vous baissez en haut et en bas, et bien là, du coup, vous pouvez directement cadrer ce que vous voulez.
5: Donc, là, c'est un joujou à combien ça ?
6: Alors, celui-là, c'est un petit joujou, on va dire. C'est un joujou à 1600, 1700 euros. Mais j'ai une autre grosse machine qui aujourd'hui est adaptée pour la réglementation. Et là, on est plus aux abords de 5000 euros, 6000 euros.
5: Bon, s'il n'y avait pas la réglementation, il pourrait monter à combien ?
6: Alors, s'il n'y avait pas la réglementation, on imagine qu'on pourrait aller jusqu'à ouais, du 500 mètres d'altitude, 600 mètres.
5: Bon, pas assez encore pour atteindre la station spatiale.
6: Alors, non, pas assez pour atteindre la station spatiale. Et heureusement, parce que vu la vitesse qui passe, ça serait compliqué pour eux. Pas encore, mais peut-être, c'est ça l'innovation dont vous parliez. Ça se trouve, ça sera pour aller dans la station spatiale en drone.
5: Voilà ce que je vais créer. C'est ça l'idée.
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7: Je suis sûr que vous êtes déjà passé devant le château du Barou, sauf que le château du Barou, sans un homme, il serait aujourd'hui inexistant, détruit, entièrement détruit. C'est André Vaison de Pradennes qui l'a sauvé. Il arrive en Vaucluse au début du 20e. Très vite, il s'enracine, il devient conseiller municipal, conseiller départemental, puis maire de Murs pendant près de 4 mandats. André Vaison de Pradennes, c'est un homme public, engagé, décoré de la Croix de guerre 14-18, chevalier de la Légion d'honneur, mais c'est surtout un sauveur de pierre. 3 châteaux vont marquer son existence. D'abord, celui de Murs, dont il devient propriétaire. Ensuite, il y a le château de Javon sur son plateau forestier. Et puis, il y a donc le Barou. L'histoire la plus spectaculaire, quand il prend possession au début du siècle, eh bien, le château féodal est dans un état catastrophique. Les guerres, les pillages et l'incendie de 1929 ont tout dévasté. Je vous renvoie d'ailleurs à la chronique consacrée sur l'histoire du château du Barou. Et là, donc, André Vaison de Pradennes va se lancer dans une reconstruction titanesque. À l'époque, pas de subvention, pas de mécénat, hein, tout est à ses frais. Et sur 10 ans, il fait travailler 10 maçons pendant 10 ans. On va consolider les murs, refaire les toitures, dégager les salles, restaurer les escaliers. Il va redonner une silhouette, une sorte de colonne vertébrale à ce château qui domine les dentelles. Et c'est ce gros travail, notamment la nouvelle toiture en béton, qui va permettre au château du Barou de survivre lorsqu'il y aura un second incendie en 1944 pendant la Seconde Guerre mondiale. Sans ces travaux-là, eh bien, le château qu'on visite aujourd'hui n'existerait plus. Et puis il y a aussi cette autre facette moins connue. André Vaison de Pradennes était un passionné de préhistoire. Ses travaux aujourd'hui font encore référence. En fait, il a longuement étudié les ateliers préhistoriques autour de Murs grâce aux paysans qui lui rapportaient leurs trouvailles contre quelques pièces. Une grande partie aujourd'hui de sa collection a été donnée au musée d'Orsay et c'est loin d'être fini. Aujourd'hui, une biographie est actuellement en préparation par son petit-fils Jean-Baptiste Vaison en collaboration avec un archéologue. Mais la vie d'André, elle, se termine tragiquement. Il meurt accidentellement à Paris, intoxiqué au monoxyde de carbone dans son appartement avec son épouse et sa fille. Seul son fils survit et c'est ce fils qui va prolonger l'esprit du père en protégeant les propriétés familiales. Et aujourd'hui, donc, c'est son petit-fils, Jean-Baptiste, avec Fanny, qui poursuivent cette histoire au Barou, notamment avec la création du premier whisky du Vaucluse, élaboré à l'intérieur même du château.
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1: J'avais déjà des mondes imaginaires. J'aimais pas le foot, j'aimais pas le vélo, j'étais pas un enfant d'extérieur non plus. Tout le temps à dessiner, donc c'était vraiment mon moyen d'expression et d'évasion.
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3: Dès qu'on le rencontre, Sylvain a sur la tête un chapeau ou une casquette noire, comme son vernis à ongles d'ailleurs. Son nom d'artiste, c'est Sia. Il m'accueille dans son atelier quartier Beaujardin à Tours. Forcément, il dessine, même quand il est en train de parler et de raconter ses souvenirs.
1: C'était un rêve hypothétique. Moi, je voyais à l'époque, dans les années 80-90, il y avait beaucoup d'affiches et de couvertures de romans qui étaient peints à la main, donc ça me donnait envie. Mais j'imaginais pas vraiment que ça soit un métier quand on est petit. Après, il y avait Cabu, qui était au Club Dorothée, qui dessinait en direct. Là, on a un peu plus percuté que ça pouvait être un métier. À mon compte, ça fait qu'une quinzaine d'années que je fais ça. Il a fallu, une fois, au Saltimbanque de Véretz, c'était la troupe de théâtre à l'époque, j'avais proposé ça comme animation aussi pour gagner un peu de sous. Ouais, à l'époque où je débutais, sans penser que ça allait devenir une activité. Mais là, je proposais aux clients pendant l'entracte du théâtre. C'est pas de la caricature vraiment déformée. Moi, j'appelle ça portrait BD, même si ça en fait un peu partie. C'est du dessin rapide. Mais voilà, j'essaye d'avoir un côté bienveillant et ressemblant. Je pense que c'est aussi ce qu'apprécient les gens, surtout pour des entreprises ou des mariages. Les gens, ils veulent un cadeau plutôt correct. Il y a plein de gens qui me disent qu'ils l'encadrent après chez eux à la maison.
3: Et plus réaliste finalement, parce que si on prend des traits physiques, moi, j'ai plutôt des grandes dents. Tu m'as dessiné.
1: On va les faire, mais pas
3: voilà,
1: non plus.
3: Tu vas pas me faire des dents immenses.
1: Humoristique, peut-être sympathique, mais c'est pas non plus exagéré. Même quand j'ai fait un peu de BD étant ado, c'était plus les Marvel que les Gaston Lagaffe.
3: Sympathique, mais pas moqueur. Un dessinateur comme Sylvain est au cœur de moments intimes.
1: À l'été dernier, pour la foire, c'était un ami chanteur qui était déjà papa d'un petit de 3 ans, je crois. Sa compagne m'a contacté sans le prévenir qu'elle allait attendre un deuxième. Et quand ils sont venus me voir, donc on a préparé tout ça et j'ai fait le portrait. Et puis je rajoute une place. Alors j'ai imaginé, vu qu'il n'est pas encore né, mais j'ai imaginé le quatrième, le petit bébé. Alors au début, il tiquait, il ne comprenait pas trop. Tiens, c'est quoi? C'est un futur hypothétique deuxième enfant. Et là, sa femme a pu faire la déclaration grâce au dessin de dire non, tu vas être encore papa. On l'a répété 2-3 fois parce qu'il n'a pas compris tout de suite. Et c'est ça aussi qui me plaît dans le dessin, c'est le côté relationnel avec les gens, intime. Ça l'a touché, quoi. C'est marrant de pouvoir toucher les gens comme ça, avec juste un peu de couleur, un peu de dessin. On se dit qu'on sert à quelque chose.
3: Laissez-vous croquer par Sia, S-Y-A, un sacré coup de crayon, tout en émotion.
1: Avec le tampon. À juger.
4: En bleu de ciel.
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5: Et le cocktail américain, c'est quoi?
6: C'est un cocktail grillé avec une sauce américaine, tomate, échalote, une pointe de cognac, du vin blanc. C'est un peu relevé.
7: Un décarin.
8: Pâté, jambon, c'est du cornet, gruyère, chantal, rosbif, jambon de pays.
9: Eh ben tout ça va aller dans la blanquette. Bon appétit.
10: Rien n'est meilleur qu'un bon steak frites. Rien n'est meilleur qu'un bon.
11: Moustache et les gros minets, emportés par un swing follement sympathique, chantaient « Rien n'est meilleur qu'un bon steak frites ». Un plat de bistrot qui fait l'unanimité, à condition d'un bon faux filet ou onglet de chez le boucher et des frites maison. Beaucoup trop de restaurants succombent à la facilité de la frite surgelée, ultra transformée, amidon modifié, fibre de pois, sucre, souvent trop molle, trop grasse et trop salée.
12: On va manger des frites.
13: Oh oui, des frites.
11: Frites. Non, la frite, la vraie, celle de la femme et de l'homme moderne, est confectionnée uniquement de pommes de terre qu'on épluche, Binge, Mona Lisa ou Rosabelle, qu'on plonge en double cuisson, dans un bain d'huile de tournesol, colza ou graisse de bœuf pour les puristes. Un peu de sel et basta.
14: Comme ça, la maison, avec mon papa et ma maman, quand ça nous prend, on s'éclate à la frite. Oh oui, des frites.
11: Dernièrement, le journal Libération a eu la bonne idée de faire un tour opérateur de la meilleure frite à Paris.
14: Je suis un drogué. Je me drogue à la frite.
11: Côté street food, deux adresses pour les junkies de la pomme de terre, un néo-kebab chez Mehmet, rue Ramey dans le 18e arrondissement et Patate dans le 6e rue Saint-André-des-Arts. Une échoppe, sa vitrine et une barricade de grosses pommes de terre, cornets de frites à 4 euros.
15: Coupez-les en fines lamelles, plongez-les dans l'huile bouillante, salez-les. Vous aurez des frites. Ni Dieu, ni maître,
7: mais des frites, bordel.
11: Autre pépite, Chantefable, 93 avenue Gambetta, du très gourmand Tom Lefebvre. Il propose des frites croustillantes qui brillent dans les miroirs de cette belle vieille brasserie 1910 avec une entrecôte de compétition et une carafe de Saint-Joseph. On n'est pas loin du paradis. Dans le peloton de tête également, les frites du Cornichon, un néo-café populaire, 2 rue des Goncourt dans le 11e arrondissement. 8 euros le cornet au comptoir avec une pinte de bière Jupiler et tout va bien. Le Paul Chen des Frères Dufour, rue du Cherche-Midi, contrairement à leur nom, pas de frites au four, mais de l'inattaquable bien doré.
12: Mais maintenant on en a une friteuse sans odeur, Seb.
11: Enfin, dans l'esprit des baraques à frites des ch'tis de Roubaix ou de Tourcoing, à Vitry-sur-Seine, dans le Val-de-Marne, place Robespierre, près de la mairie, cornet de frites à 3,50 €, préparé avec amour et surtout avec de la graisse de bœuf.
14: Je ne peux pas me passer de frites, c'est plus fort que moi, ça me rend fou.
11: Les tops du journal Libération, les meilleures frites de Paris à consulter sur Internet. Toutes affaires cessantes, stop au quinoa, boulgour et autres usurpatrices de patates douces qui n'a strictement rien à voir avec le tubercule de Monsieur Parmentier. Paris la frite, Paris cornet, Paris l'enfance.

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1: Chaque année, près de 800 000 personnes montent sur un bateau à Strasbourg. Soit plus de la population entière de Marseille qui ferait la queue pour voir la petite France. Aujourd'hui, je teste pour vous les coulisses de Batorama. On est bien évidemment à Strasbourg, embarcadère du Palais Rohan. Et il est tôt, il est très tôt. Hein. La ville s'éveille tout doucement et je monte à bord d'une navette Batorama avec Dylan et les capitaines. Autour de nous, l'île est particulièrement silencieuse et on entend juste les clapotis de l'eau contre la coque. Pendant que les premiers touristes dorment encore, eh bien, l'équipage lui prépare déjà la journée. J'ai comme l'impression que je vais prendre part au spectacle que je vois défiler tous les jours devant les fenêtres des studios d'Ici Alsace. Et une fois à bord de la navette, direction le port du Rhin, dans les locaux techniques de Batorama. Avant même qu'un touriste monte à bord, les bateaux passent par une vérification technique complète. Et Dylan m'explique que chaque navette est contrôlée quotidiennement. Hein. Les niveaux, la sécurité, les systèmes électroniques. Normal, on peut transporter jusqu'à 135 passagers par bateau. En fait, Batorama appartient au port autonome de Strasbourg. C'est le deuxième port fluvial français. Et à l'origine, les visites servaient surtout à montrer la puissance industrielle du port aux investisseurs. C'était pas vraiment pour les touristes. Aujourd'hui, la visite dure environ 1h10. Et on traverse la petite France, la Neustadt et le quartier européen. Et selon le capitaine, la difficulté principale, c'est de réussir à anticiper d'une part le courant, mais aussi les écluses et les autres embarcations. Hein, dans un espace, il faut le dire, relativement petit. Et ça prend pas mal d'entraînement pour réussir à passer un aussi long bateau sous les ponts de Strasbourg. Et moi, je me fais trimballer et je dois avouer que depuis l'avant du bateau, la ville est encore plus belle. On voit les rues et les façades des bâtiments complètement autrement. J'ai adoré ça. Aujourd'hui, la flotte compte une dizaine de bateaux. Parce que oui, il y a du monde. Et pour gérer l'afflux des visiteurs, j'ai rencontré Lucie. Lucie, elle est agent de quai. Et elle m'explique que ce sont plusieurs centaines de personnes par heure qui montent et descendent des navettes en haute saison. Et le timing est super précis, parce qu'un bateau part environ toutes les 30 minutes. Alors moi, pour montrer ma bonne volonté, j'ai tenté d'aider à amarrer le bateau. C'était une mauvaise idée. J'ai tiré la corde, mais dans le mauvais sens. Bref, le bateau ne bougeait absolument pas, mais ça a eu le mérite quand même de lancer un fou rire général. Bon, le capitaine m'a même dit que ça arrivait aussi aux marins. Bon, je me dis qu'à travers ça, je viens d'être officiellement adopté par la marine alsacienne. Youhou ! En tout cas, je réalise que derrière l'image romantique des bateaux qui défilent tranquillement le long de l'île, se cache surtout une organisation quasi aéronautique. Car finalement, Strasbourg, vu d'en haut, c'est sûr, c'est beau, mais vu d'en bas, depuis l'eau, c'est encore plus beau.
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1: Salut Brésil.
2: Qui êtes-vous? Qu'est-ce que vous faites ici et à qui ai-je l'honneur?
1: Je m'appelle Jérémy Thierry.
3: C'est quoi ses prénoms? Qui s'appelle comme ça?
4: C'est Jérémy.
5: Tu as quel âge, mon grand?
1: J'ai 34 ans et je suis chocolatier glacier.
2: Bah, c'est super, c'est ce que tu voulais. Tiens, je t'amène un peu de glace, mûre pistache.
1: Et je suis dans les petits bonheurs.
6: On va se régaler.
7: Et il va manger.
4: Et elle est où ta maison?
1: Je suis de la forêt Fouesnant, je vis à la forêt Fouesnant, j'ai grandi à la forêt Fouesnant, j'étais à l'école à la forêt Fouesnant.
8: C'est bon, on a compris.
1: Et si j'avais à la caractériser, c'est la mer forcément. C'est une commune du littoral avec un des plus gros ports de...
2: De quoi ?
1: Plus gros ports de plaisance de la région.
2: Ah ouais ?
1: Donc on y passe beaucoup de temps.
9: Et le temps, c'est de l'argent aussi.
1: Il y a beaucoup de boulot aussi à la forêt Fouesnant, donc on n'a pas trop le temps d'en profiter. Mais il y a les Glélans, l'archipel des Glélans. On y passe souvent des vacances, des week-ends, des soirées, histoire de décompresser après des journées compliquées au boulot. On a de la chance d'avoir un petit paradis comme ça à 30 minutes de navigation de la côte.
4: C'est un endroit magnifique.
2: Allez, viens, on va se balader.
1: Mon coin préféré quand je me balade, c'est le lac de Guerlédan. Il y a plein de petites balades sympas à faire au départ de Guerre, où il y a une station nautique, une base nautique avec de quoi faire du pédalo.
10: En pédalo, mais c'est vrai que c'est pas tellement la saison pour faire du pédalo.
1: Il y a une petite plage de sable blanc, voilà, il y a des restos, des bars, je trouve ça sympa, ça nous évade un peu. D'autant plus quand il est vidé, ça n'arrive pas souvent, mais on peut découvrir ce paysage lunaire et puis les maisons qui ont été ensevelies par les eaux. Qui sont découvertes.
4: Ça se passe sur la Lune, tout ça?
1: Quand tu marches dessus, ça, le sol est souple, ça, et puis ça fait des grands cratères comme si on était sur la Lune, quoi.
4: Tu veux voir mon coucher de soleil?
11: Non, sans blague, c'est pas la peine.
12: Ce matin, exercice d'expression orale.
1: L'expression bretonne que j'utilise et dont j'ai été martelé, mon grand-père le disait souvent, nom dégueu.
13: Mais du rythme, du mouvement, mettez-y vos poyaux, dans ta gueule.
1: Nom dégueu.
14: Pas un gueu, j'en prie, Jean-Pierre aussi est un gueu, ça n'empêche pas d'être un mari sympa.
15: Lui, un gueu,
1: Et en général, quand il disait ça, fallait courir. Allez, salut.
16: Allez, bonne santé, les gueux.
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17: Peut-être que vous connaissez, vous, la place du village. Sur les réseaux sociaux, Jean-Noël et Philippe de Paris parcourent les Savoies avec leurs caméras et ils vous racontent leurs rencontres tous les jours au micro de votre radio ici. Aujourd'hui, Jean-Noël, on s'arrête dans l'ouest du département de la Savoie. C'est ce qu'on appelle l'avant-pays.
18: Nous sommes à Nance, du côté du lac d'Aiguebelette. Et on va rencontrer quelqu'un qui a un métier rare, un métier d'art. C'est celui de sellier, tapissier, décorateur. Et on va en parler avec Jean-Pierre Ancel. Dans cette région bien paisible autour du lac d'Aiguebelette, et Jean-Pierre commence par nous dire « J'ai choisi de m'installer à Nance parce que je voulais du calme ». Et là-bas, il est servi et il nous dit qu'il a longtemps vécu en ville et il nous explique que là-bas au moins, à Nance, on peut se garer. On connaît Nance au nord du lac d'Aiguebelette, c'est vraiment la campagne, et il est heureux de travailler là-bas. Et il travaille dans un métier dont il dit qu'il est un peu l'héritier du bourrelier, puisqu'il lui-même est sellier garnisseur, des bourreliers qui ont quasiment disparu. Lui, il va utiliser beaucoup de cuir, beaucoup de crin animal, donc très naturel, la ouate qu'il préfère, le tissu et la mousse. Et tout ça sur des supports extrêmement variés, notamment les vieilles chaises. Il nous dit qu'il aime bien travailler sur les vieux objets, les vieilles chaises. Il faut les recoller, il faut faire les vernis, il faut les reteinter. Mais il travaille aussi sur l'automobile. Il va notamment refaire une vieille De Dion Bouton de 1902 à l'ancienne avec justement du cuir et puis du crin animal. Donc il aime ce travail, il en est passionné et en particulier il va travailler d'une drôle de façon puisqu'effectivement il utilise des petits clous qu'on appelle des semences et ces petits clous, il les met dans la bouche pour une bonne raison, c'est que c'est plus facile pour travailler. Et là, c'est original. Et on le voit faire. Il met une poignée de clous dans la bouche, il y a des petits clous qui sont pas très longs quand même, et il a un marteau aimanté, s'il vous plaît. Donc, il prend avec la main droite le marteau et il va choper le clou dans la bouche. La main gauche est disponible. Et il nous dit, c'est comme si j'avais trois mains. Ça, c'est formidable. Et il nous explique qu'il a des clous dans la bouche très souvent. Et qu'il prend, et on va faire, il prend son clou et il tape dessus et paf, le clou. Incroyable. Il enfonce ça avec une dextérité énorme. C'était un bonheur de le rencontrer du côté de Nance.
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5: Nous sommes avec une des dernières et la plus ancienne fabrique de pâtes de fruits en Auvergne. Avec Anthony Vallat, qui est le directeur général. Merci de nous recevoir, Anthony. Nous sommes face à une vieille photo qui montre, je pense, le tout début de cette maison Cruzy, c'est ça ?
7: C'est pas le début historique, hein, puisque la maison Cruzy a été fondée en 1880, mais c'est effectivement une photo du site de fabrication ici, sur la zone du Brézé, telle qu'il était en 1956, au moment où la maison Cruzy a déménagé du centre de Clermont pour venir s'installer sur la zone du Brézé.
5: De l'usine Goffredi à Mijan-Mermoz sur le champ d'Angélique. Et on aperçoit des angéliques sur ce champ.
7: Et l'angélique étant un des produits un petit peu signature des confiseurs et de la confiserie. Et donc c'est un beau clin d'œil de l'histoire que de penser que voilà, notre site de fabrication ici est basé sur un ancien champ d'angélique. Voilà.
5: L'angélique, ces petits bâtonnets de couleur verte, hein, c'est
7: exactement.
5: Ça, je ne dis pas de bêtises.
7: Il y a beaucoup de particuliers qui ont aussi de l'angélique à la maison.
5: Voilà. C'est la tige.
7: On confie la tige, tout à fait.
5: D'accord, oui. Ok. Et aujourd'hui, vous en faites toujours. Vous avez toujours des producteurs d'angélique qui bossent avec vous.
7: Oui, tout à fait. C'est un agriculteur qui vient nous livrer en tracteur chaque année. C'est au mois d'août, quand la récolte est prête. On se met d'accord avec lui l'année d'avance sur les quantités dont on aura besoin. Et puis, il vient nous livrer. On la travaille, on la prépare. Et puis après, on va la faire confire. Donc, c'est un produit auquel on tient beaucoup.
5: Il y a toujours une grosse tradition autour de ça. Enfin, en Auvergne, on offrait des pâtes de fruits. C'était un incontournable.
7: Effectivement, la création de la pâte de fruits a été faite en Auvergne. Hein, à la base, la pâte de fruits s'appelait la pâte d'Auvergne. Et c'était vraiment une spécialité, on va dire, régionale. Ce qui a fait que l'Auvergne était une terre de fruits confits, c'est que, on va dire que la noblesse venait, descendait de Paris dans le 16e, 17e siècle et venait dans les cures, à Roya ou autre. Ils découvraient, ils dégustaient les fruits d'Auvergne. Et la méthode de conservation à l'époque, hein, puisqu'on n'avait pas toute la pasteurisation, etc., là, c'était de confire les fruits.
5: Ce
7: qui faisait que, du coup, les confiseurs auvergnats ont prospéré sur la base des gens qui venaient en cure et qui ramenaient leurs fruits à Paris en général. C'est comme ça que la confiserie et le métier de confiseur a démarré en Auvergne.
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1: Avant d'accueillir le centre des congrès, l'Ancan, c'était une atmosphère à part. Un lieu avec du bruit, des odeurs aussi, et de l'effervescence. Ici, on criait les enchères, on vidait les caisses de poissons, et toute une ville vivait au rythme de la mer. Entre 1956 et 1994, la criée de l'Ancan est l'épicentre du port de pêche Rochelet. Chaque jour, les bateaux rentrent au bassin des chalutiers, chargés de merlus, de barres, de dorades. Les caisses sont déchargées directement sur les tables de tri et les mareyeurs enchérissent à la voie. On imagine facilement une ambiance intense, rythmée, quasi théâtrale.
2: Il est tout frais, mon poisson. Il frétille. Il est tout frais.
3: Ça sent le poisson d'en face.
1: À son apogée, au milieu des années 1960, jusqu'à 25 000 tonnes de poissons transitent ici chaque année. La Rochelle figure alors parmi les ports de pêche les plus actifs de France. Et si on s'attarde sur le bâtiment en tant que tel de l'Ancan, eh bien, nous sommes face à une construction longue de près de 300 mètres là, après son agrandissement. C'est un véritable outil moderne. Quai de déchargement, atelier de mareyage, liaison ferroviaire, chambre froide. En fait, tout est pensé pour rationaliser et accélérer le commerce du poisson.
4: Bah, qu'est-ce que ça ?
2: Un bon poissonné, c'est tout frais et bien goulu !
4: Ça pue, puis ça bouffe maintenant que tu l'as posé sur le capot !
1: Dès le XIIIe siècle, le marché aux poissons occupe différents sites dans La Rochelle. Il s'installe dans le centre-ville, rue du Port, puis rue Amelot, avant de migrer dans l'ancien couvent des Carmes. C'est la Coursive aujourd'hui. Pour finalement se fixer au bord du bassin des Chalutiers. À la fin du XIXe siècle, l'arrivée des bateaux à vapeur transforme profondément la pêche. Les sociétés d'armement se multiplient à partir du début du XXe siècle, puis vient l'âge d'or des Trente Glorieuses, avant le déclin, lié au choc pétrolier notamment, mais aussi à l'éloignement des zones de pêche et aux crises successives. En 1994, la criée quitte l'Ancan pour rejoindre le chef de baie. Une page se tourne alors. Mais le bâtiment, lui, eh bien, il reste debout. Transformé en centre des congrès, il a réussi à conserver son esprit d'origine, avec ses grandes baies ouvertes sur le bassin, ses quais, et puis ses volumes impressionnants. Et avec la seconde édition de l'événement, la criée de l'Ancan, eh bien, le lieu renoue avec son histoire et reprend le temps d'une journée son accent maritime.
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0: accompagner des personnes en fait qui ont le souhait de laisser une trace, de témoigner de leur histoire, soit pour eux, soit pour leurs enfants, en fait léguer un petit peu leur récit de façon à ce qu'il se perpétue dans les générations à venir. Comment est-ce que je procède? Donc la plupart du temps, je me rends au domicile des personnes. C'est avant tout une rencontre humaine et mon travail, c'est à la fois de les guider dans le récit de leur vie, mais aussi de comprendre et de percevoir les émotions, les silences, pour pouvoir écrire tout cela. Qu'est-ce que l'écriture permet? Alors, au-delà effectivement du récit, l'écriture, elle permet parfois de s'alléger. Hein. J'ai aussi cette particularité d'être biographe accompagnante. L'écriture permet parfois de témoigner, mais aussi de s'alléger. L'écriture, elle permet de revisiter son histoire, faire un peu parfois le bilan ou l'avancée. Elle peut permettre une avancée, en tout cas, sur ce qui a été vécu. Si j'ai fait pleurer des gens, ce n'est pas moi qui fais pleurer les gens. Ce sont souvent leur histoire et l'émotion que ça peut dégager effectivement de raconter son histoire, mais c'est souvent aussi à la lecture de ce que j'ai pu écrire, en fait. Les gens disent souvent que c'est particulier de se relire, de se voir écrire, et que c'est une expérience qui est à la fois extrêmement émouvante, et à la fois c'est singulier. Les personnes, à la fois, ont l'impression d'avoir écrit leur récit, puisque l'idée, c'est vraiment de les rencontrer, et de pouvoir, effectivement, écrire au plus près de ce qu'ils sont. Donc ça, chaque fois, en fait, les gens me disent que c'est un cadeau émouvant, mais un cadeau réciproque surtout.
1: C'est ma vie.
0: Est-ce qu'on est bien en Sarthe? Je suis revenue sur mes terres natales, donc c'est que c'était important et qu'on y vit bien. Pour moi, c'est important, que ce soit dans la biographie ou au fond d'être revenue en Sarthe. Pour moi, il y a quelque chose de l'histoire de ses racines, de savoir d'où on vient, de savoir où l'on va. Oui, on y vit bien en Sarthe. Voilà, c'était Laetitia Ribeiro, biographe à Encre d'Humanité. J'ai été très heureuse de vous parler de la biographie, de la découverte de la biographie. Et comme j'ai coutume de dire, il faut écrire son histoire, puisque chaque histoire mérite son encre.
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1: Bonjour Médéric Esquisserus.
2: Bonjour Philippe, bonjour à tous.
1: Notre linguiste marseillais. Vous m'inquiétez, Médé, vous avez un drôle de regard inquisiteur ce matin. Là.
2: Inquisiteur?
1: Ouais, un petit peu, oui.
2: Mais confesseur peut-être.
1: Ah.
2: Je vais commencer par une question. Mmh. Êtes-vous capable de résister à la tentation? Attendez. Mmh. Est-ce que vous êtes capable de résister à, je sais pas moi, un bon aioli provençal?
1: Ah, c'est difficile.
2: L'aioli complet, hein.
1: Oui.
2: Avec tous les légumes, la morue, et gradaille dans la sauce. Moi non, j'avoue. Est-ce que vous êtes capable de résister à une daube qui a mijoté pendant 10 heures et qui embaume la maison?
1: Ah, c'est compliqué.
2: Un morceau de gâteau des rois aux fruits confits bien pégueux.
1: Ouais.
2: Êtes-vous capable de résister? Ça, je sais que non. Un chichi fraîchi, tout chaud et bien sucré. Et voilà. Je parle que des désirs gustatifs, que du plaisir de la chair, car je pourrais aussi vous poser des questions sur les plaisirs de la chair et vous interroger sur votre capacité à résister à la tentation. Mais ce n'est pas mon rôle. Je ne suis ni confiseur, ni confesseur. En revanche, certains en entendent de belles. La semaine dernière, plusieurs temps forts religieux ont commencé, le ramadan pour les musulmans, mais aussi le carême pour les chrétiens. C'est dans ce cadre que l'on m'a envoyé un lien vers le podcast Carême dans la ville, réalisé par des dominicains, avec l'épisode du 22 février, au titre forcément alléchant, Confession marseillaise. Et je n'ai pas résisté à la tentation, j'ai écouté. Et vous aussi, vous allez écouter. C'est le frère Clément Binachon, du couvent de Saint-Lazare à Marseille, qui parle. Et voilà cette drôle de confession marseillaise, avec l'accent, ou pas.
3: Confession marseillaise. Après avoir jeûné 40 jours et 40 nuits, Jésus eut faim. Matthieu, chapitre 1, verset 2. Marseille, il y a quelques années, dans un confessionnal. Bénissez-moi mon père parce que j'ai péché. Je dois vous confesser, mon père, que j'ai peur que d'avoir été infidèle. C'était la semaine passée. Je prenais mon café tranquille à mon poste habituel en terrasse au-dessus de la plage des Catalans. Et là, il y a une petite que le bon Dieu avait drôlement bien proportionné, qui a eu la mauvaise idée que d'aller piquer une tête là, sous mes yeux. Eh bien, je ne vous cache pas que ce spectacle m'a un peu émotionné. Et c'est ça que je voudrais confesser. Vous me pardonnerez cet exemple pagnolesque, mais il me semble éclairer une confusion courante.
2: Ah, la petite des Catalans. Alors voilà, oui, je vous résume l'essentiel de cet épisode. Ce n'est pas un péché que d'éprouver la tentation, le désir, l'envie, tant que vous n'y succombez pas. Bon, on en parle de l'accent. On sent que frère Binachon essaie d'imiter l'accent marseillais, mais sans se lâcher totalement. Ça donne l'accent, avouons-le, très bizarre, hein, une imitation pas trop réussie, mais il faut savoir faire preuve de clémence, et donc on pardonne volontiers à frère Clément Binachon. Vous remarquerez qu'il est resté sobre. Hein. Il aurait pu se laisser aller à répéter ce que l'on peut entendre, hein. Souvent de très mauvais goût, voire très sexiste. Hein. Ça peut aller de « Oh, vé la petite comme elle est charmante, Fada !» à « Ting comme elle est bonasse !» en passant par « Oh, elle est bien tankée, celle-là hein. !» Voire, en mode chanson, hein, « Il y a une petite, la belle de mai, coquin de sort, qu'elle me plaît !» Ou il y a une petite au catalan, hein, vous pouvez faire ça aussi. Et ça peut marcher dans plein de sens. Hein. Des filles qui parlent de mecs, des mecs qui parlent de mecs, des filles qui parlent de filles, chacun s'y retrouvera.
1: Mm-hmm.
2: Merci à Sophie pour l'envoi de ce podcast et le bonjour à toutes les femmes folles à la messe, comme le disait Rabelais. Bon carême à toutes et tous, Ramadan Mabrouk si c'est le cas, et méfie à la tentation, espenché. Oui, pécho, c'est péché.
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4: On sait qu'on est Lorrain parce que...
5: Parce qu'on klaxonne en partant de quelque part.
4: Ah oui.
5: Vous faites ça?
4: Ça m'arrive, mais j'ai toujours des scrupules à le faire parce que j'ai peur d'embêter les voisins. Salut, papapap!
5: Vous êtes pile dans le thème.
4: Ouais.
5: Un auditeur fidèle m'indiquait récemment dans un mail qu'il s'étonnait de ce travers très lorrain de klaxonner lorsqu'on quitte des amis ou de la famille.
4: Ça, c'est dans toute la France, non?
5: Bah, je pense. C'est ce que je lui ai répondu, mais je lui ai dit que je m'attarderais sur le sujet tout de même.
4: Très bien.
5: Vous savez, on tourne au coin de la rue, on appuie sur la corne. Mimi! Fais tut-tut, disent les enfants.
4: Tut-tut.
5: Je ne sais pas si cette manie est expressément lorraine. Vous l'avez dit. Moi, au départ, je croyais que c'était une tradition belge.
4: Pourquoi?
5: Qu'il klaxonnait pour être sûr qu'il parte vraiment. Sinon, il reste sur le palier. Mais, quoique, il y a tellement de grisailles et de brouillard chez nous que peut-être qu'en Lorraine, on joue de la corne juste pour être certain qu'on est bien vivant.
4: Mais,
5: ah oui, dis donc, je suis encore là.
4: Encore là.
5: Encore klaxonner en arrivant. Ça se comprend. Oui, par exemple, dans une ferme où il n'y a pas de sonnette, ni d'interphone, ou dans le cas d'une visite à des amis naturistes. T'as pas envie de voir à poil, ou tu as des pratiques un peu cheloues. Tu sais, tu préviens que t'arrives. Mais en partant, tout joyeux soit ton signal, tout prolongement du bon repas partagé soit-il, tout écho de l'amitié qui te lie à tes hôtes soit-il, tout point d'exclamation à une soirée excellente, à 2h du matin, là où il ravit tes copains, il fait chier tous les autres voisins. Tu risques fort de déclencher une kyrielle de réactions irritées. Une de mes voisines, pleine de bon sens, me disait l'autre fois, le klaxon devrait faire autant de bruit dehors que dedans, ça limiterait son usage. C'est pas bête ?
4: C'est vrai.
5: Rappelons ce matin que l'usage de l'avertisseur est encadré par la loi. Oui. Je cite,
4: oh là là.
5: En France, dans une agglomération, il est prohibé lorsqu'il fait jour, sauf en cas de danger immédiat. À la campagne, on peut l'utiliser pour prévenir d'autres usagers, par exemple sur une route particulièrement étroite. Mais de nuit, le klaxon est interdit partout, sauf en cas d'absolue nécessité. Bon, on pourrait rétorquer que l'absolue nécessité de dire merci et qu'il y ait une bonne ambiance fait loi. Mais non, l'utilisation du klaxon hors de ces circonstances est passible d'une amende forfaitaire de 68 euros. Avouez que ça fait cher le tut-tut.
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6: Sur 25 hectares dans une nature préservée, Jérôme, le propriétaire du parc de Castel dans les Pyrénées-Orientales, nous invite à découvrir des animaux du monde entier.
7: Ça y est, vous avez démarré la voiturette, Jérôme.
8: C'est ça, on est parti pour la visite du parc.
7: Le parc de Castel.
8: Qui s'étend sur plus de 25 hectares et avec un parcours de presque 4 km à pied. Et ben là, on part sur le départ, on a la mini-ferme, on a les ours, dont Willy, qui avait tourné pour des films et des publicités à la télévision, qui a été recueilli par le parc. La mini-ferme aussi, c'est que des animaux qu'on récupère de gens qui abandonnent. Et après, l'essentiel de nos animaux, c'est des animaux qu'on récupère soit saisis par la justice, soit dans des cirques aussi, ou des échanges entre parcs zoologiques.
7: Et les voiturettes, elles sont pour qui ?
8: Ben, les voiturettes en priorité pour les gens qui ont des difficultés à marcher, mais aussi on a des familles avec des gens plus jeunes, et au lieu de porter les porte-bébés, c'est vrai que monter en voiturette, c'est plus sympathique.
7: J'ai l'impression qu'on a des animaux à regarder les pancartes qui arrivent vraiment des 5 continents.
8: On a de tout, oui. On a vraiment des animaux de partout. On a des lions blancs aussi. Les lions blancs, il y en a un peu moins de 100 dans le monde. Et du coup, il y en a 2 à Castel.
7: Et comment vous avez réussi à avoir des lions blancs ?
8: Justement, c'est pareil. C'est des lions qui avaient été récupérés dans un parc qui ne pouvaient plus s'en occuper.
7: Là, on est à combien d'altitude ?
8: Ben là, à Castel, vous partez à peu près 900 mètres et on dépasse 1200 mètres d'altitude en haut du parc.
7: Et ça va, les lions, ils arrivent à s'acclimater à cette altitude ?
8: Oui, parce que, bon, déjà... On a la mauvaise idée chaque fois de dire que c'est des lions d'Afrique, mais en fait, ils sont nés souvent en Europe vers chez nous, donc ils connaissent les climats. Et nous, ils ont des tanières chauffées par le sol, donc ils peuvent rentrer et sortir en permanence comme ils veulent. Et donc là, on va s'approcher bientôt de l'enclos des loups, par exemple, et on arrive aussi à l'enclos des lynx.
7: Alors ça, ce sont des loups de l'Arctique ?
8: C'est ça, c'est des loups blancs, des loups arctiques. Donc on avait récupéré un couple qui était assez âgé, mais on nous avait dit « reproduirons pas ». Et il y a 2 ans, ils ont fait 6 petits.
7: Ah, ils sont magnifiques.
8: Et maintenant, on utilise un moyen de contraception pour éviter justement la surpopulation.
7: Et là, vous m'emmenez où ?
8: Ben là, on va changer un peu de continent, on va partir voir les lions.
7: Oh, mais que c'est mignon, là ! C'est des petits kangourous ?
8: Voilà, c'est la même famille que le kangourou, c'est le wallaby. Donc ça reste un petit kangourou, très, très docile, très gentil, avec un albinos qui est né il y a 2-3 ans sur le parc. Là, juste en face de nous, il y a Elsa qui vient de nous voir et qui s'approche. C'est une lionne d'Afrique, vous savez, le poil bien, bien jaune. Contrairement au lion blanc qu'on va voir juste un peu plus loin.
7: Elle est décidée à venir nous voir, hein ?
8: C'est ça. Là, elle est très curieuse. Elle voit que je suis là. Elle doit se dire, qu'est-ce qu'il fait là? Est-ce qu'il m'emmène encore à manger? Et donc, elle s'approche très près. Et donc, il y a le mâle qui va pas tarder à arriver, je pense. Donc là, c'est Maui, le mâle lion blanc, aux yeux bleus, qui est sorti parce que, comme sa femelle Elsa vient de s'approcher de nous, et il est un peu inquiet, il se demande, qu'est-ce qui se passe? Qui sont ces gens?
7: On les voit vraiment, ils sont à quelques centimètres de nous, hein.
8: Ah ben là, vous êtes, elle est collée quasiment contre la vitre, donc, effectivement, elle est très proche.
7: Quel âge il a?
8: Lui, il a plus de 12 ans, déjà. Donc ça vit à peu près une 15aine d'années. Nous, ce qui nous importe, c'est le bien-être des animaux et récupérer les animaux où ils peuvent et pas forcément choisir un animal pour une espèce ou pas. On essaie de s'adapter au maximum.
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1: Jules Levert, Courant Éclair.

20 ans, Jules Laverte, originaire des déserts près de La Fécla dans les Bauges en Savoie, sort son premier single, Courant éclair. Étudiant en triple diplôme et sportif de haut niveau, Jules a aussi participé à The Voice Kids il y a quelques années.

0: 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Jules Leverte, courant éclair. 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
2: Taureau, je crois que c'est du 21. Ah non, je sais plus.
3: Savez-vous ce que c'est que l'astrologie ?
4: C'est les astronautes qui vont dans l'espace.
2: C'est l'espace et les constellations, le placement des étoiles.
3: Vous êtes de quel signe ?
5: Verseau. Moi, je crois que je suis taureau.
2: Moi, je suis taureau.
3: Comment on a découvert que vous étiez de ce signe-là ? C'est grâce à quoi ?
2: Au mois de l'année, par exemple, le taureau, je crois que c'est du 21 mars jusqu'au 20... Ah non, je sais plus.
5: Moi, j'avais un petit carnet de jeu et il y avait un jeu. Si on réussit le jeu, on savait on était de quel signe.
6: C'est quand même magique, hein ?
7: Waouh, c'est fabuleux ! Et pourquoi on fait ça ?
5: Je sais un peu, Verseau, c'est de quel temps à quel temps ? C'est de la fin de janvier au début.